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Oui, absolument. Oui, excusez-moi, j'étais donc en train de consulter mes fiches. Oui, effectivement, oui, il nous manque, vous avez dit, la fréquence. Il nous manque la fréquence, c'est 100, combien? Ah, alors qui c'est qui connaît la fréquence? Et on se réveille, qui connaît la fréquence? Oui, très bien, Raymond, 106,8. 106,8 pour les plus de 60, 70, 80, 90, 100, 110, je vous en mets 120, 130. Et pour 150, eh bien jusqu'à 150 ans, vous pouvez écouter cette émission, cette radio sur 106,8, Radio Plus.

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1: Un beau fricote, cuit dans ma cocotte, on cuit les beaux fricots.
2: Bravo, bravo, à la bonne heure, madame la directrice. Voilà une classe où des élèves à la maîtresse, tout le monde est de bonne humeur. Je vous en félicite. C'est tout à l'honneur de votre enseignement.
3: Et à l'honneur de la cuisinière de la pension Ma Cocotte. Nos chères petites sont gaies parce qu'elles sont bien nourries. Et elles sont bien nourries.
1: À cause de Ma Cocotte.
2: À cause de Ma Cocotte?
3: Eh oui, monsieur le médecin inspecteur. Ma Cocotte, la cocotte qui a la cote parce qu'elle permet de lutter contre l'insuffisance du ravitaillement par la qualité de la nourriture.
2: Oh, je comprends, je comprends.
3: Janine.
4: Dame.
3: Récitez donc à monsieur l'inspecteur les nouvelles tables de la loi.
4: Oui, dame.
3: Dimanche.
4: Coulopo mettra ou son ersatz, modestement.
3: Et le lundi.
4: Se contentera du hachis fait subséquemment.
3: Le mardi.
4: Le gigot cuira ou ses haricots seulement.
3: Et le mercredi.
4: Mangera d'après ton ravitaillement.
3: Le jeudi,
4: se pourléchera si ton frichetis fut succulent.
3: Le vendredi,
4: poisson priera si le poisson vient en dormant.
3: Et le samedi,
4: plumera la volaille du jour suivant.

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2: Moi, j'ai toujours eu l'impression que j'aurais pas le temps de faire ce que j'ai à faire. Puis le jour où je me suis aperçue que finalement, c'était bien, je pouvais. Alors là, maintenant, parce que là, je me suis dit, mais c'est important. Un jour, j'ai eu un déclic. Hein. En fait, c'est ça, c'est un déclic. Pas dû à l'âge, mais un déclic. J'ai attendu 70 ans là pour aller dans un institut de beauté. Moi, je me trouve à l'âge où je peux faire ce qui me plaît. Et ça, c'est vraiment très très important parce que j'ai élevé des enfants. Ensuite, j'étais mamie, et quand il me reste du temps, c'est pour moi. De tout ça, j'ai le temps. Moi, pour moi, la retraite, c'est surtout le temps. Le temps d'aller vers les autres, et le temps aussi, que j'ai pas eu jusque-là, le temps de m'occuper de moi. Tiens, si je le faisais maintenant, parce que peut-être qu'un jour, je pourrais plus.
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4: Bonjour, ici Pascal Lord. Bienvenue dans Y'a pas d'âge, avec aujourd'hui une nouvelle chronique autour du thème du vieillissement sous toutes ses formes, ses couleurs, ses mouvements, son impact sur la société. Aujourd'hui, je vais vous parler de la chorégraphe franco-américaine Caroline Carlson, âgée de 83 ans, née en Californie en 1943. Danseuse, mais aussi chorégraphe, poète et calligraphe, Caroline Carlson est une grande figure de la danse contemporaine internationale, notamment en France, où elle a joué un rôle central dans la promotion d'une nouvelle façon d'entrevoir la danse, avec la création de plus de 100 pièces à son actif. Caroline Carlson a voué sa vie entière à la danse, avec en filigrane non pas la performance physique, mais une écriture personnelle du monde. Depuis plus de 50 ans, elle traverse les scènes du monde entier avec une œuvre qui échappe au mode, portée par une recherche intérieure où le mouvement devient langage poétique et spirituel. Formée notamment auprès de Alwyn Nicolaïs, elle a développé une esthétique singulière faite de lenteur, de souffle, d'abstraction et d'intensité. Ce qui frappe aujourd'hui, ce n'est pas seulement sa longévité, mais la continuité de son élan. Là où d'autres s'arrêtent ou se répètent, Caroline Carlson continue de créer, non pas malgré l'âge, mais avec lui. Le temps ne semble pas réduire son geste, il l'épure. Ses chorégraphies deviennent plus essentielles, plus dépouillées, comme si chaque mouvement devait désormais porter une nécessité plus grande. La création présentée prochainement à Toulouse, Un saut dans le bleu, en est une illustration frappante. Conçue pour le ballet du Capitole et présentée à la Halle aux Grains du 12 au 17 juin prochain, cette pièce marque une nouvelle étape dans son parcours. Elle y invente une œuvre en dialogue étroit avec la musique originale du violoncelliste français Pierre Le Bourgeois, cherchant une véritable fusion entre le sonore et le chorégraphique. La danse n'accompagne pas la musique, elle la rend visible, elle la prolonge dans l'espace. On retrouve dans cette création les caractéristiques de son langage, une écriture à la fois graphique et lyrique, une abstraction traversée d'images intérieures et surtout une dimension spirituelle qui distingue profondément son travail. Chez Carlson, la danse ne raconte pas une histoire. Elle ouvre un espace de perception, presque méditatif, où le spectateur est invité à éprouver plutôt qu'à comprendre. Continuer à créer à 83 ans, chez elle, n'a rien d'un exploit spectaculaire. C'est au contraire le signe d'une fidélité à une nécessité intime. Depuis des pièces fondatrices comme Blue Lady, qui explorait déjà les âges de la vie féminine jusqu'aux œuvres les plus récentes, son travail n'a cessé d'interroger le temps, la mémoire, la transformation. La vieillesse n'y apparaît pas comme un déclin, mais comme une intensification du regard. Créée en 1983, Blue Lady de Caroline Carlson est souvent considérée comme l'une des œuvres les plus emblématiques de son parcours et sans doute l'une des plus intimes. Interprétée par elle-même, cette pièce solo met en scène une figure féminine traversée par les âges, les états, les métamorphoses. Mais derrière son apparente abstraction, Blue Lady peut aussi se lire comme une œuvre profondément politique au sens d'un féminisme incarné. La Dame Bleue n'est pas un personnage au sens narratif, elle est plutôt une présence en transformation constante, parfois enfantine, parfois sensuelle, fragile ou presque spectrale. Ce qui se joue, c'est une traversée du féminin qui échappe aux assignations fixes, car Caroline Carlson ne propose pas une image de la femme, mais une multiplicité d'états, parfois contradictoires, mais toujours mouvants. En cela, la pièce rompt avec les représentations traditionnelles du corps féminin en danse, souvent codifiées, esthétisées, voire contraintes. La présence de Caroline Carlson aujourd'hui sur la scène chorégraphique, notamment à Toulouse prochainement, ne relève pas seulement d'une longévité exceptionnelle, elle témoigne d'une autre manière de penser la création, non pas comme une période limitée de la vie, mais comme un processus continu qui s'approfondit avec les années. À travers un saut dans le bleu, c'est moins une nouvelle pièce qui se donne à voir qu'une nouvelle étape d'une œuvre en devenir. Une œuvre qui, à l'image de son auteur, ne cesse de se transformer. C'était une chronique de Pascal Lord. Je vous retrouve très vite sur les ondes de Radio Radio Plus.
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0: Gog.
1: L'agenda de Radio Radio Plus vous recommande le concert de Paul Lé en formation de trio au Parc des Expositions du Comminges, c'est près de Saint-Gaudens, dans le cadre du festival Jazz en Comminges le samedi 16 mai à 20h30. Un concert au cours duquel le Paul Lé Trio interprétera leur programme en hommage à Jean-Sébastien Bach, dont l'écriture a inspiré nombre de musiciens de jazz. Le pianiste Paul Lé est régulièrement invité à Toulouse, où il a débuté ses études musicales, avant de les achever au Conservatoire National Supérieur de Musique et de Danse de Paris. Il s'est produit déjà deux fois à Toulouse cette saison, tout d'abord au festival Piano Jacobin, puis au mois de mars au Théâtre de la Cité avec le chœur de chambre Les Éléments. On le retrouvera donc en formation de trio pour ce programme dédié à Bach le samedi 16 mai au Parc des Expositions du Comminges dans le cadre du festival Jazz en Comminges. Nous écoutons le Paul Lé Trio interpréter une transcription du prélude en sol mineur de Jean-Sébastien Bach.

La réinterprétation du prélude en sol mineur de Jean-Sébastien Bach par le Paul Lay Trio, Paul Lay au piano, Clemens van der Veen à la contrebasse et Donald Contomanou à la batterie. Le Paul Lay Trio est à l'affiche du festival Jazz en Comminges le samedi 16 mai à 20h30. Ce sera au parc des expositions du Comminges à Saint-Gaudens où le trio interprétera un programme dédié à la musique de Jean-Sébastien Bach. La 23e édition du Festival Jazz en Comminges se déroulera du 13 au 17 mai à Saint-Gaudens. Et nous nous quittons avec l'hommage d'Oscar Peterson à Jean-Sébastien Bach. Il s'agit de la Bach Suite, interprétée par le Paul Lay Trio.

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1: Allô, ici le micro de la Redoute. Vous allez avoir le plaisir d'entendre ce soir à notre micro la fantaisiste Claire Franconnet, présentée par Monsieur Henri Boudet comme chaque semaine.
2: Mesdames, Mesdemoiselles, Messieurs, voici l'excellente fantaisiste Claire Franconnet. Claire Franconnet est le Gavroche parisien. Ses chansons sont remplies de cette verve gouailleuse qui se moque de tout sans méchanceté et sous laquelle perce toujours une pointe d'émotion et de tendresse. Ma chère amie, je sais que vous imitez d'une façon très amusante nos vedettes actuelles. Ça doit être assez piquant pour les intéresser.
3: Oh, pas toujours. Ils ne se reconnaissent jamais et se fâchent souvent.
2: Eh bien, aujourd'hui, nous ne leur donnerons pas l'occasion de se fâcher. Je vais vous demander quelques chansons de votre répertoire.
3: Mais avec plaisir, chère amie.
0: Alors, il ne faut pas confondre, hein, bien évidemment. Nous ne sommes pas dans la nostalgie. Alors là, attention, je tiens absolument à... démentir tout ce qui a été dit dans la presse. Cette semaine, nous ne sommes pas dans la nostalgie. 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
5: Bonjour à toutes et à tous et bienvenue dans Y'a pas d'âge, l'émission de Radio Plus qui s'intéresse aux évolutions démographiques de la société française et donc à tous les sujets liés au vieillissement de la population. Pour cette série d'épisodes, nous sommes en compagnie d'Isabelle Hesch et Jocelyne Boucaud, toutes deux coprésidentes de l'antenne toulousaine de l'association Hold Up, comprenez l'association des vieux debout, réseau d'échanges, d'actions et de recherches fondé à Paris en 2008. La vocation d'Hold Up et les actions menées par l'association, c'est le sujet du deuxième des cinq épisodes de ce grand entretien. Y a pas d'âge, c'est parti. Je reviens sur un élément qui est mis en avant dans l'histoire de la création d'Hold Up, c'était que l'association s'adressait aux personnes autour de la deuxième étape de la retraite. Ouais. Mais vous disiez aujourd'hui, Isabelle, que cette catégorie-là s'est élargie, avec peut-être un rajeunissement aussi des adhérents. On a une vision aujourd'hui plus extensive de l'entrée en vieillesse.
6: Oui. Enfin, je pense que, en tous les cas, je ne sais pas si c'est une vision extensive, mais c'est que des gens qui nous rejoignent à Hold Up, que ce soit ici ou à Paris, il y a des gens plus jeunes. Et par contre, ce qui est intéressant, c'est quand il y a des gens plus âgés, par exemple, c'est vrai qu'on est dans une période où on va avoir des centenaires, beaucoup plus de centenaires, etc. C'est-à-dire que c'est un phénomène de société incroyable, cette histoire de la vieillesse. Du coup, par exemple, à Paris, il y a des groupes spécifiques de gens qui ont plus de 90 ans et qui se posent un certain nombre de questions qui, nous, pour le moment, ne nous intéresse pas. Mais ce qui est intéressant avec Hold Up, c'est que c'est ouvert. Donc on dit, même on a eu des jeunes, mais l'idée des jeunes, c'est plutôt, ils vont nous aider à faire une étude, une recherche, etc. Mais c'est vraiment un collectif de personnes âgées, de vieux et de vieilles, qui ont envie de faire des choses et de réfléchir surtout à ce qui se passe dans la société vis-à-vis de nous, mais aussi dans la société globalement.
7: Oui, mais en même temps, c'est quelque chose qui nous traverse parce que on a un certain nombre aussi d'adhérents qui sont plus âgés, qui ont dépassé les 80, voire qui abordent les 90 ans et qu'on ne voit plus.
6: Bah oui.
7: Et donc, on est en train là vraiment de réfléchir sur comment continuer à les intégrer et continuer à faire que on puisse rester en contact et qu'ils puissent rester en contact avec nous.
5: Oui, vous ne les voyez plus pour des questions de perte d'autonomie ou parce qu'ils se sont lassés, je sais pas.
6: Non. Ceux qui sont lassés, je dirais que c'est pas grave, c'est-à-dire qu'ils sont c'est leur allant pour nous, mais c'est pas grave. Chose. C'est un choix. Par contre, on sait qu'on a des adhérents qu'on connaît qui peuvent plus venir parce qu'ils sont dépendants et donc ils peuvent pas venir à nos réunions, etc. Alors on a essayé d'en faire une fois. Chez eux, mais c'est pas si simple que ça. Ouais. Donc voilà. Mais c'est vrai qu'il y a toute une palette d'activités qu'on mène au sein de Hold Up qui évoluent. Par exemple, je prends un exemple qui était... On a fait du théâtre, on a joué deux pièces de théâtre, et c'est venu un peu comme ça, par hasard. C'est-à-dire qu'on n'a jamais dit « Hold up, c'est un atelier de théâtre ». Non, c'est un jour, quelqu'un est venu nous voir, une jeune metteur en scène, en nous disant « Voilà, je voudrais recueillir des paroles de vieux, je veux faire une pièce, qu'est-ce que vous en pensez ?» Et on a pu le faire. Et là, on l'a fait. C'est ça qui est aussi, je trouve, chouette. C'est que on n'est pas bloqué dans une thématique, dans une activité. C'est juste que s'il y a une envie, qu'elle nous paraît cohérente. Voilà, parole de vieux, c'était vraiment cohérent pour nous. Ça nous parlait, ça nous paraissait logique. Ben, on y va. Et ça, c'est chouette parce que c'est de se dire, on y va. Ça veut dire qu'on peut le faire. Ça paraît idiot, mais c'est, à un moment donné, on se pose des fois des questions sur notre mobilité, etc. On se dit on peut le faire, et ça, c'est cool.
8: Je reviens sur un des slogans de l'association dont on a parlé, hein, plus si jeune, mais pas si vieux. Est-ce qu'aujourd'hui, et je vais vous poser la question en faisant écho au groupe de la Ménardière, qu'on est allé voir dans le cadre de cette émission, est-ce que vous avez l'impression qu'on est vieux plus jeune, parce qu'on s'interroge davantage sur ce que ça va devenir plus tard, puisque à la Ménardière, il y a quelques, alors il n'y en a pas beaucoup, mais quelques sociétaires qui n'ont pas encore 60 ans. Alors, c'est encore jeune. Est-ce qu'on se projette déjà, est-ce que vous avez la sensation depuis quelques années qu'on se projette plus facilement sur cette réflexion-là face effectivement au tsunami de vieux qui va arriver? C'est une expression qu'on emploie beaucoup dans la presse aujourd'hui, on y reviendra à propos du plan grand âge qui a encore été une fois ajourné, mais voilà, est-ce qu'on est décomplexé par rapport à ça, Isabelle?
6: Je ne sais pas si on est décomplexé. Je crois que le cas particulier de la Ménardière, c'est aussi c'est le côté habitat participatif, collectif, c'est-à-dire qu'avec l'entraide, etc. Alors, c'est quand même particulier et c'est vraiment très, très, très, très intéressant. Si on prend nos cas, ton cas particulier, moi, si je prends mon cas particulier, c'est vraiment après ma retraite. Et un beau moment après ma retraite que je me suis dit, je sais que j'ai écrit à Hold Up Paris en leur disant, mais il n'y a pas un Hold Up à Toulouse, etc. Mais c'était quelques années après ma retraite. Donc j'étais au-delà de 60 et quelques. Donc voilà, je ne sais pas. Ça, je ne sais pas. Moi, je n'ai pas tellement remarqué ça.
7: Moi, je pense qu'au regard des discussions et des débats qu'on peut avoir, moi, je crois qu'il y a encore quand même quelque chose de tabou autour de cette question de l'âge et que je crois que dans nos têtes, je peux dire nous, on recule encore véritablement à la réflexion sur cet homme-là. Je crois qu'on se sent pas trop vieux quand on entre à Hold Up. C'est au fur et à mesure du temps qui passe que la question peut se poser et que donc on peut avoir des questionnements sur ça, mais moi je pense que pas trop.
8: C'est la fin du deuxième des cinq chapitres de notre entretien avec Isabelle Hesch et Jocelyne Boucaud, toutes deux coprésidentes de l'antenne toulousaine de l'association Hold Up, comprenez les vieux debout, réseau d'échanges, d'actions et de recherches. La suite de cette interview s'est évidemment écoutée dans le prochain épisode de cette série de l'émission Y'a pas d'âge, le programme de Radio Plus, qui s'intéresse aux évolutions démographiques de la société française et donc au vieillissement de la population. 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
4: 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L'agenda de Radio Radio Plus vous recommande la rétrospective consacrée à Billy Wilder à la Cinémathèque de Toulouse jusqu'au 28 juin. Une rétrospective qui fait partie de la programmation célébrant la réouverture de la Cinémathèque de Toulouse, réouverture au public des salles de cinéma situées rue du Thor, avec l'inauguration d'une nouvelle salle de cinéma de 100 places, qui vient compléter donc l'offre des 200 places de la grande salle. Billy Wilder est donc mis à l'honneur en ce printemps à la Cinémathèque de Toulouse. Né en 1906 en Autriche, il débuta sa carrière de journaliste à Vienne, puis à Berlin. Il a écrit plusieurs scénarios de films muets et parlants pour le studio allemand UFA, notamment Les Hommes le Dimanche, film réalisé par Robert Siodmak en 1929. Il a fui l'Allemagne d'Hitler après l'incendie du Reichstag, s'est installé aux États-Unis après avoir co-réalisé à Paris Mauvaise graine en 1933. Il devient scénariste à Hollywood, souvent en collaboration avec son complice Charles Brackett. On lui doit notamment des scénarios pour Howard Hawks et pour Ernst Lubitsch. Il écrit La huitième femme de Barbe Bleue et Ninotchka, un chef-d'œuvre de pure comédie. En 1942, la Paramount lui confie enfin la réalisation de son scénario Uniforme et jupon court. Jusqu'en 1951, ses films trahissent une noirceur teintée de cynisme. Il réalise alors notamment Assurance sur la mort, chef-d'œuvre de film noir, tourné en 1944, Le Poison, qui montre les ravages de l'alcoolisme et pour lequel il reçoit son premier Oscar en 1945, un film qu'il juge pourtant raté. En 1951, il réalise Le Gouffre aux Chimères, inspiré d'un fait divers, qui exhibe la grande foire commerciale et religieuse orchestrée par l'Amérique autour d'un accident qu'on s'efforce de prolonger au lieu de secourir la victime. Auparavant, il était retourné à Berlin, où il était chargé d'épurer le cinéma allemand à la Libération. Là-bas, il a tourné en 1948 La Scandaleuse de Berlin avec Marlène Dietrich. En 1950, sort Sunset Boulevard, Boulevard du Crépuscule, un chef-d'œuvre qui est une critique cinglante du Hollywood de l'époque. Nous écoutons un extrait de la musique de Boulevard du Crépuscule, composée par Franz Waxmann.

Extrait de la musique de Boulevard du Crépuscule, composé par Franz Waxman, film sorti en 1950. Stalag 17, deux ans plus tard, inaugure une période au cours de laquelle Billy Wilder s'affirme de plus en plus en tant que producteur de ses films. Son style de moraliste assume alors une misanthropie sur le mode de la satire et de la parodie, tel « Sept ans de réflexion », qui ridiculise le mal américain tout en consacrant Marilyn Monroe et sa robe rebelle au-dessus d'une bouche d'aération du métro. Billy Wilder est doué d'un fabuleux sens du rythme et du trait d'esprit. Il enchaîne alors les comédies irrésistibles qui resteront gravées dans l'histoire du cinéma, comme Certains l'aiment chaud, où il retrouve Marilyn Monroe, entre Tony Curtis et Jack Lemmon, travestie en musicienne dans un orchestre de jazz. Même si on a retenu les critiques du cinéaste envers Marilyn Monroe, dont il devait subir les retards, Billy Wilder louait pourtant le talent unique et inégalé de Marilyn pour la comédie et lui reconnaissait une spontanéité jamais observée chez les autres actrices qu'il avait dirigées ou qu'il avait vues travailler. Audrey Hepburn était pour Billy Wilder la seule à surpasser Marilyn Monroe dans ce domaine. Il lui offre deux merveilleux rôles dans Sabrina en 1954 et Ariane en 1956. Il admirait son charme et sa vivacité, appréciait sa conscience professionnelle et s'émerveillait de son inventivité. Billy Wilder a bien sûr écrit des rôles majeurs aux plus grands artistes de son temps, mais il confessera avoir été bluffé par la performance de Charles Laughton dans Témoin à charge en 1957 et a regretté de ne jamais avoir travaillé avec Cary Grant, son acteur préféré. En 1960, autre chef-d'œuvre, c'est La garçonnière, un film sombre où il s'attaque à l'obsession de la promotion sociale chez les cadres et aborde le problème du suicide. Ce film restera l'une de ses œuvres favorites. Il écrit ensuite le très brillant La vie privée de Sherlock Holmes en 1970, dont il juge le montage saboté, ou encore Fedora en 1978 avec son acteur fétiche William Holden, l'histoire d'une star déchue retirée sur une île grecque. Les films de Billy Wilder sont truffés de personnages obsédés par le sexe et surtout par la réussite, c'est-à-dire par l'appât du gain. Ces derniers films sont tournés vers le passé. Ils sont hantés par la mort et peuplés de scènes macabres, ce qui n'était pas le cas dans ses œuvres antérieures, davantage ancrées dans le présent et l'actualité, notamment 1, 2, 3, en 1961, qui a pour cadre le Berlin de la guerre froide. Je cite Jean-Pierre Coursaudon et Bertrand Tavernier, qui écrivent dans leur livre « 50 ans de cinéma américain » « Billy Wilder est un auteur complet. Non seulement il est l'un des très rares réalisateurs à tourner des scénarios originaux, mais il les écrit lui-même, quel que soit son collaborateur. Avec ceux de Mankiewicz, ses dialogues sont les plus brillants du cinéma américain. Ceux de Boulevard du Crépuscule restent insurpassés. » Fin de citation. Boulevard du Crépuscule sera projeté en clôture de la rétrospective Billy Wilder proposée par la Cinémathèque de Toulouse. Ce sera le dimanche 28 juin à 18h. Voici un extrait de la bande originale du film Boulevard du Crépuscule, composé par Franz Waxman.

Musique de Franz Waxman, composée pour le film de Billy Wilder, Boulevard du Crépuscule, à l'affiche de la Cinémathèque de Toulouse, dans le cadre de la rétrospective consacrée à Billy Wilder. Le film sera projeté le samedi 20 mai à 21h et le dimanche 28 juin à 18h en clôture de cette rétrospective. Voici ce qu'écrit François Guérif à propos de Boulevard du Crépuscule. Selon Billy Wilder, Boulevard du Crépuscule est le film le plus sincère qui ait été réalisé sur Hollywood. C'est un mort qui raconte l'histoire d'un jeune scénariste qui rêvait d'avoir une piscine. Il en a une, son cadavre flotte dedans. À travers le personnage interprété par William Holden, Billy Wilder dénonce le mercantilisme du Hollywood moderne qui brise les ambitions créatrices. À travers les personnages interprétés par Gloria Swanson et Eric Von Stroheim, il ne cache pas son respect du Hollywood pionnier, même s'il en reconnaît la mythomanie et le délire de grandeur. À William Holden, qui lui dit qu'elle était très grande, Swanson réplique « Je suis toujours aussi grande, ce sont les films qui sont devenus petits. » Le contraste entre les deux époques, écrit François Guérif dans Télérama, est souligné par le jeu emphatique de Swanson face à celui plus réservé de William Holden. Le sarcasme lutte contre la nostalgie, mais celle-ci triomphe lorsque Wilder, dans un final sublime, demande à Swanson et à Von Stroheim d'être à nouveau ce qu'ils ont été et ne seront jamais plus, une star et un metteur en scène. Voilà pour la critique signée François Guérif dans Télérama à propos de Boulevard du Crépuscule, Sunset Boulevard en VO, film de Billy Wilder projeté dans le cadre de la rétrospective consacrée au cinéaste. Je signalerai les deux dernières projections de Boulevard du Crépuscule à la Cinémathèque de Toulouse, le mercredi 20 mai à 21h et le dimanche 28 juin à 18h en clôture de cette rétrospective. Nous nous quittons avec un nouvel extrait de la musique composée par Franz Waxman pour le film de Billy Wilder, Boulevard du Crépuscule.

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2: Eh bien, écoutez, monsieur Mestral, je vais vous demander quelques renseignements sur votre voyage. D'abord, vous partez exactement dans une demi-heure.
3: Dans une demi-heure, oui.
2: Bon, alors vous serez donc dans les airs dans trois quarts d'heure.
3: Dans trois quarts d'heure et dans une heure, je serai hors de France.
2: Oui.
3: Et demain, à midi, je serai à New York.
2: C'est fantastique. À midi, vous arrivez à New York.
3: Ce qui fera 6 heures ici.
2: Ah, c'est ça, parce que ça me paraissait bien court. C'est-à-dire que l'avion va directement sans escale?
3: On fait deux escales, je ne sais pas exactement où, mais on fait deux escales avant.
2: C'est-à-dire
3: qu'on met beaucoup
2: plus
3: de temps pour partir que pour revenir. Et pas que pour
2: revenir,
3: on met 12 heures.
2: C'est très très long, vous vous rendez compte? Il n'arrive qu'à 6 heures demain soir à New York, c'est long ça. Et au retour, ça va plus vite, alors heureusement. Ah oui, ça sera vraiment...
3: en bateau.
2: C'est la diligence. Ah oui, ça sera alors un peu plus long. Et dites-moi, on peut vous demander, qu'est-ce que vous emportez en voyage là-bas?
3: Eh bien, j'emporte...
2: Vous emportez une valise, je suppose.
3: J'emporte une valise, voilà.
2: C'est ça votre valise?
3: C'est celle de mon discret.
2: C'est une toute petite valise.
3: J'apporte aussi une clé à molette.
2: Une clé à molette, pour quoi faire?
3: Pour vérifier les boulons de l'avion.
2: Ah bah écoutez...
3: Non, c'est comme ça entre nous.
2: Oui, c'est vraiment pas facile de dire ça parce que...
3: On peut avoir des histoires avec Air France.
2: Non, non.
3: Ils sont très gentils et personnellement j'aime beaucoup voyager en avion.
2: Dites-moi, mon cher Bessard, alors, ce sont vos débuts en Amérique? Vous n'avez jamais été là-bas
3: encore?
2: Ce sont mes
3: débuts, c'est la première fois que je vais en Amérique.
2: Alors, peut-on vous demander comment ça se passe? Vous arrivez là-bas, vous chantez tout de suite?
3: Non, je vais rester 3-4 jours à New York.
2: Oui.
3: Je vais ensuite à Québec.
2: Oui.
3: Chanter.
2: Qu'est-ce que vous chantez là-bas, Québec?
3: À Québec, je vais faire un tour de chant. Mais je reviens à Montréal, où je vais chanter pendant 3 semaines environ le rôle de Méphistophélès de Faust.
2: De Faust. Mmh. Et bien, écoutez, avant de chanter le rôle...
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7: Oh non, mais j'ai dû changer de pantalon 3 fois. Tu te rends pas compte? Ah ouais, non. Lance ton chronomètre, imbécile! Oui, doucement derrière. Il y a une ambiance ici pour cet horoscope de plus en plus chaud. Le monde vient pour connaître un petit peu son destin. Hein. Vous le savez, l'astre nous raconte ce qui va vous tomber sur la gueule tout au long de la journée. Et je suis là pour transmettre le message, car tout le monde ne peut pas le recevoir. Vous comprenez, c'est ça le métier de l'astrologie. Écoutez aujourd'hui l'horoscope. Je vais vous faire 8 minutes d'explication sur le métier de l'astrologie, car visiblement, vous n'avez rien compris. Mais alors, encore rien compris. Donc, l'astrologie, vous voyez, les astres nous parlent, on nous le dit depuis la nuit des temps. L'astre nous explique ce qu'il va se passer. Mais qui peut le comprendre, hein? Est-ce que tu parles astre, toi? Tu parles astre, toi? Bon, Manu, qu'est-ce que tu peux... Non, alors, il faut bien qu'il y en ait un qui s'en occupe. Et c'est moi qui m'y colle, tout le temps, tous les jours, à vous traduire ce que vous racontez les astres. Entre ici, bélier. Entre ici, taureau. Entre ici, capricorne. Et tout au long de la journée, l'astre nous racontera, oui, nous racontera pourquoi la balance n'aime pas le sagittaire et pourquoi le verseau est gémeaux. Excusez-moi, ça va pas du tout, Bélier, la planète Mars est à votre opposé voulu, je me sens pas bien. Je vous demande quelques instants, je me tire une carte avant de me tirer tout court. Le triomphe, on me signale le triomphe, bien évidemment, pour le scorpion qui entre ici dans le domaine de la joie et de la plénitude. Donc ça c'est pour le scorpion, on va vous le faire en braquet rapidement. Il va me rester. Écoutez, j'ai en stock. J'ai en stock un petit cancer. Est-ce que quelqu'un prend du cancer? Oui, oui. Bon, on va reprendre un petit peu de cancer. Cancer, belle journée. Journée lumineuse, hein, cancer, puisque vous allez acheter des ampoules aujourd'hui. Et là, vous allez vous éclater, cancer. Une excellente petite journée. Le Capricorne qui nous a été suggéré par l'astrologue à la voix caverneuse, le Capricorne, écoutez, il va bien, lui aussi. C'est une belle journée hein, pour tout le monde, hein, je ne vous le cacherai pas, c'est une journée qui restera dans les annales de l'astrologie. Avec, tu faudrait que tu te calmes un peu quand même, parce que je trouve que tu vas un peu fort. Nous avons le lion! Le lion, l'opposition, lion, aujourd'hui, c'est l'opposition. Il y a du bon côté, mais il y a aussi de l'agacement, de l'énervement, vous titille, on vous emmerde. Lion, et vous répondrez. Et voilà, vous répondrez aujourd'hui, donc ça vous fera une petite journée un peu incisive. Lion, méfiez-vous quand même de ne pas mordre dans tous les sens. Et n'importe comment, comme je suis en train de vous faire cet horoscope, puisque là, j'ai fait en vrac et je ne sais plus de qui j'ai déjà parlé. Petite pause. Pas foulé, hein, papa, dis donc, tu t'es pas foulé sur le, hein, sur la musicalité. Taureau, c'est une journée plate, hein, toute plate, taureau, rien, même pas les cornes hein, qui dépassent, rien du tout. Là, aujourd'hui, ça va être morne couille et triste cul pour taureau. Mais écoutez, il y a des jours comme ça, il faut savoir laisser passer le Gémeaux, ah, Gemeaux. Je vous le rappelle, c'est un exercice labial qui sert à tout le monde, le Gémeaux. Eh bien, le Gémeaux va gagner aux chiffres et aux lettres aujourd'hui. Exceptionnellement, le Gémeaux gagne aux chiffres et aux lettres vers 17h, 17h06, très exactement. Nous allons passer au lion, le cancer. Est-ce que quelqu'un veut du... Non ? Personne n'a vu du cancer. Je me demande si on l'a pas déjà fait. Ah, c'est ça. Voilà, quand vous faites l'horoscope dans le mauvais sens ou n'importe comment, vous ne savez plus où vous en êtes. Verseau, on a la bougeotte, Verseau. Je vous tire une carte, Verseau, pour voir qu'est-ce qui se passe, pourquoi on remue autant, qu'est-ce qui vous active ainsi, Verseau. Attention, je la tire la carte, je l'ai dans la main, elle est là, hop, elle sort. Vous avez entendu ce bruit de carte qui sort, c'est magnifique. Et là, c'est la vulnérabilité. Tiens, il me semble que les cartes reviennent, il va falloir acheter un autre paquet. J'ai dit ça à la production. La vulnérabilité pour le Verseau, aujourd'hui un peu faible, et oui, un peu faiblard. On n'est pas toujours au top, Verseau, et effectivement, vous mourrez, hein. Vous mourrez à de fatigue, d'épuisement, Verseau. Vous allez me faire des ongles, qu'est-ce que j'ai là sous le... Ah, voilà, donc on se retrouve dans quelques petits instants pour la suite de cet horoscope. Verseau, journée à essayer d'éviter. Non, mais là, je sais plus où j'en suis, t'es con toi aussi, là.
8: Mais oui, là, mais lequel, tu tous?
7: J'ai fait tous les signes. Non, il y a un petit signe hein, qui a été négligé, bien sûr, c'est la balance. Hein. Comme d'habitude, il me semble que la balance, une fois de plus, a été négligée. Eh bien, pourtant, c'est dommage. Et oui, c'est dommage de ma part d'avoir laissé passer ce signe qui, aujourd'hui, va recevoir. Ah, vous ne savez pas trop comment, hein, que c'est ça. Ah oui, c'est ça. Ce signe va recevoir aujourd'hui. Alors, il y a deux façons, ou trois, voire peut-être même quatre, de recevoir. Soit c'est sur la gueule, soit recevoir un cadeau, soit recevoir des nouvelles, soit recevoir. Donc, nous allons essayer de trouver ensemble, en tirant cette carte magnifique, c'est l'espérance. Donc, c'est l'avenir, hein, c'est l'avenir, la confiance dans l'avenir même, dirais-je. Aujourd'hui, pour la balance, vous voyez que je vous gâte de temps en temps, balance. Pas l'heure de la pause, là, papa ? Eh ben, voilà ! Mais qu'est-ce que t'as aujourd'hui ? Alors, je ne sais plus, je pense que petit à petit, hein, au cours de cet horoscope, tous les signes ont été faits. Oui, ça, je nage, donc ça veut dire que... On me demande le poisson. Il me semblait que le poisson, je l'avais fait, mais je vais peut-être pas faire ses cuirs. On va lui remettre une petite couche au poisson. Je vais te le foutre en papillote cette fois-ci. Et tu m'en diras des nouvelles. Le poisson qui vient à manquer dans les océans. Car la surproduction de pêche anéantit les réserves naturelles du poison.
9: Entre ici, poisson.

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Et voici une chanson d'un tout autre pittoresque, Nelly. La chanson intitulée Nelly abandonne les professionnels pour évoquer les regrets d'un jeune fantassin de la classe 14 qui se rappelle Rouen et ses amours. Voici le disque.

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3: Bonjour, ici Pascal Lorde pour une nouvelle chronique autour du thème du vieillissement sous toutes ses formes, ses couleurs, ses mouvements, son impact sur la société. Aujourd'hui, nous allons parler d'un sujet qui est très peu documenté, mais qui est pourtant avéré par les chiffres étonnamment élevés. Environ 26% des féminicides qui ont eu lieu en 2024 ont été perpétrés envers des femmes de plus de 70 ans, donc à peu près une femme sur quatre sur un total de 107 victimes. Selon l'étude nationale sur les morts violentes au sein du couple depuis 2006, la moyenne concernant cette tranche d'âge, plus de 70 ans donc, varie entre 15 et 20%. Elle est donc à peu près constante. Les auteurs de ces crimes, qui ont entre 70 ans et plus, ont recours le plus souvent à une arme à feu. 73% d'entre eux se suicident ou tentent de le faire après l'acte, contre 21% dans les autres tranches d'âge. Une des explications pour la moitié de ces crimes sont la maladie et la vieillesse de l'un ou des deux membres du couple. Ce sont bien souvent les familles qui, en cas de suicide de l'auteur, apportent des précisions quant au contexte. Il faut aussi tenir compte du fait que très peu de ces auteurs, soit 5%, avaient déjà été signalés pour violence avérée. Ce qui interroge tout de même les associations qui œuvrent aux côtés des femmes relativement âgées victimes de violences. En effet, en général, les maltraitances s'inscrivent dans un climat délétère de longue date, ou en tout cas dans un continuum qui laisse présager d'une escalade de la violence, qui commence par ce qu'on appelle le contrôle coercitif. En psychiatrie, on explique que ce contrôle commence par un processus d'emprise, qui se définit par la réduction de l'autre au statut d'objet, l'anéantissement de sa subjectivité, le déni de ses besoins et désirs au profit des siens propres. Elle passe par l'appropriation de l'autre, sa dépossession et sa domination, et se traduit par d'importantes violences psychologiques associées parfois à des violences psychiques, physiques et sexuelles, qui participent à rendre la victime dépendante et dépourvue d'estime d'elle-même. Pour les femmes âgées de plus de 60 ans, le phénomène des violences intraconjugales ne donne lieu qu'à 4% des plaintes, ce qui est très peu au regard des pourcentages des féminicides de cette tranche d'âge. Ainsi, il est difficilement imaginable que ces violences arrivent d'un seul coup et ne soient pas le fruit d'un processus déjà engagé. Alors, pourquoi ce fossé entre le nombre de meurtres et le nombre de plaintes ? Eh bien, les experts avancent que c'est tout d'abord une question de génération. En effet, les femmes nées dans la première moitié du XXe siècle ne se vivent pas nécessairement comme victimes, surtout dans le cas de violences psychologiques qu'elles ne perçoivent pas comme telles. Ces femmes, pour la plupart dépendantes de leur mari, se sont mariées pour le meilleur et pour le pire, et malgré ce qu'elles subissent, elles font preuve de loyauté jusqu'au bout, inquiètes de leur sort si elles venaient à dénoncer leur mari. Autre difficulté pour bien cerner la situation, peu de femmes âgées demandent de l'aide. Elles contactent rarement les permanences des associations. En ce qui concerne le numéro d'urgence, le 3919, les femmes de plus de 75 ans représentaient seulement 2% des plus de 100 000 appels reçus en 2024. Ainsi, pour pallier ces problématiques et ces biais, le projet européen MARVO 2.0, acronyme anglais qui correspond à Réponse coordonnée et multiservice à la violence contre les femmes âgées, a été lancée en 2023. Le but est d'améliorer la collaboration des services, police, santé, justice, pour identifier et prendre en charge ces violences, mais aussi développer des outils d'évaluation des risques et des méthodologies pour les professionnels en fournissant des programmes de formation et des recommandations politiques. Il s'agit non seulement de dépasser l'invisibilisation de la situation des femmes, mais aussi l'invisibilisation de la recherche qui ne présente que deux panels, les femmes jusqu'à 59 ans et les femmes jusqu'à 69 ans. Ainsi, un autre programme en faveur des femmes de plus de 60 ans a été lancé par le CIDFF, Centre d'information sur les droits des femmes et des familles, en 2024, le but étant de comprendre pourquoi les femmes de cette tranche d'âge ne demandent pas d'aide, leur cas restant de ce fait invisibilisé. Il faut dire aussi que les médias relaient, dans ce cas, non pas des féminicides, mais ce qui est plutôt vu comme des drames de la vieillesse ou des drames familiaux, sous-entendant des suicides dits d'empathie, c'est-à-dire quelque chose qui peut se comprendre sans s'interroger nullement sur la possibilité de violences antérieures. Or, les associations ne sont pas dupes et remettent en question cette façon de désigner ce qui est tout simplement un féminicide. L'enjeu est désormais de mieux former tous les professionnels en charge des personnes âgées, aidants, familles, médecins, pour repérer des situations à risque et détecter le plus tôt possible d'éventuelles violences. Il est plus que temps de se pencher sur ce sujet sensible, sachant qu'en 2040, un habitant sur quatre sera âgé de 65 ans ou plus. C'était Pascal Lord, je vous retrouve très vite sur les ondes de Radio Plus.

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Bonjour, ici Pascal Lord, je suis ravie de vous retrouver sur les ondes de Radio Plus. Dans la lignée de la chronique précédente, nous allons poursuivre notre réflexion sur le thème de la vieillesse dans les dystopies. Aujourd'hui, nous allons nous pencher sur le roman paru en 2005 intitulé Never Let Me Go de Kazuo Ishiguro, dans lequel le vieillissement est remplacé par une vie raccourcie, contrôlée par des expérimentations bioéthiques. Kazuo Ishiguro est un auteur britannique d'origine japonaise, prix Nobel de littérature en 2017 pour l'ensemble de son œuvre. Le roman Never Let Me Go, publié en français sous le titre Auprès de moi toujours, a été sélectionné pour le prestigieux Booker Prize et a fait l'objet d'une adaptation au cinéma par le réalisateur américain Mark Romanek en 2010. Le roman met en scène des enfants élevés dans une école anglaise sans qu'ils sachent au départ qu'ils ont été créés artificiellement dans le but unique de devenir des donneurs d'organes. La question du vieillissement, centrale dans notre conception de l'existence humaine, est ici abordée de manière détournée, presque silencieuse. Car dans ce monde, vieillir est à la fois possible et interdit. Les personnages traversent le temps, mais sans véritable horizon. Le roman nous invite alors à réfléchir à ce que signifie vieillir quand le temps est programmé, quand l'avenir est fermé et quand le corps n'appartient pas à celui qui l'habite. Ainsi, tout au long de l'histoire, les personnages vieillissent bien sûr. Ils passent de l'enfance à l'adolescence, puis à une forme d'âge adulte. Mais cette progression est encadrée par un destin rigide, celui de devenir « carers », que l'on pourrait traduire par « accompagnant » ou « aidant », puis « donneur », jusqu'à la « complétion », terme pudique qui désigne leur mort. Le vieillissement n'est pas ici une expérience ouverte sur la maturité ou l'accomplissement. C'est une ligne droite vers l'effacement. Il n'y a pas de retraite, pas de vieillesse au sens ordinaire, mais une succession de dons qui réduisent le corps jusqu'à l'extinction. Les personnages ne semblent pas avoir le choix. Ils savent ce qui les attend, mais ne peuvent s'en écarter. Loin des révoltes dystopiques classiques, Ishiguro fait le choix du calme, de la résignation. Cathy, la narratrice, regarde sa vie passée avec douceur, mais aussi avec une tristesse silencieuse. Le vieillissement devient alors un processus sans finalité. Il ne mène pas à la sagesse ni à la transmission, mais à une disparition organisée. Dans ce monde, le corps n'est plus un espace d'expérience, mais une ressource. Les clones sont élevés pour être en bonne santé, pour bien vieillir, jusqu'à l'âge adulte, mais uniquement afin que leurs organes soient exploitables. Le vieillissement est réduit à une gestion technique. Dès qu'ils commencent à donner leur corps, il est usé prématurément. Certains meurent après un ou deux dons, d'autres résistent jusqu'au quatrième. Vieillir ne signifie pas ici vivre plus longtemps, mais s'user plus lentement. C'est une course d'endurance vers la mort, sans valorisation de l'âge. Cette instrumentalisation du corps questionne directement nos sociétés actuelles. Que signifie vieillir dans un monde où la jeunesse est valorisée, où le corps devient un objet de performance ou de rendement? Les clones d'Ishiguro vivent cette réalité de manière extrême. Leur chair est utile, mais leur vie ne l'est pas. Le vieillissement y est vécu comme un démantèlement. Pourtant, malgré ce destin verrouillé, Ishiguro insuffle à ses personnages une humanité irréductible. Le vieillissement dans le roman n'est pas seulement biologique, il est aussi mémoire. Cathy, en racontant sa vie, donne une épaisseur au temps. Elle se souvient des moments à l'école anglaise, de ses relations avec ses comparses, de la musique, des promenades. Vieillir ici, c'est se souvenir. Et se souvenir, c'est résister. La mémoire devient une forme de subjectivation du temps, un espace où la vie peut encore être racontée, habitée, ressentie. Ainsi, le vieillissement chez Ishiguro n'est pas totalement confisqué. Il se déplace du corps vers le récit, de la biologie vers l'affect. Même dans un monde qui nie leur liberté, les personnages trouvent une façon d'exister dans le temps. Cette dignité silencieuse, cette capacité à se souvenir et à aimer malgré tout, est ce qui fait la beauté tragique du roman.
Ainsi, dans Never Let Me Go, Kazuo Ishiguro ne parle pas seulement d'un monde où les clones sont sacrifiés pour la santé des autres, il nous propose une méditation subtile sur le vieillissement comme processus à la fois biologique, psychologique et symbolique. En mettant en scène des êtres dont le temps est compté, il révèle ce que le vieillissement signifie pour nous, une façon d'habiter le monde, de tisser des liens, de laisser des traces. Et il nous rappelle que vieillir n'est pas seulement traverser le temps, mais pouvoir en faire quelque chose. C'était une chronique de Pascal Lord. Je vous retrouve très vite sur les ondes de Radio Radio Plus.

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1: 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Et allons-y pour un nouveau tour. Voici d'abord une chanson du répertoire Paulus, En revenant de la revue. Paroles de Delormel et Garnier, musique de Desormes.
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3: Bonjour à toutes et à tous et bienvenue dans Y'a pas d'âge, l'émission de Radio Radio Plus qui s'intéresse aux évolutions démographiques de la société française et donc à tous les sujets liés au vieillissement de la population. Pour cette série d'épisodes, nous sommes allés à Bérate, village situé à une quarantaine de kilomètres de Toulouse, sur la route des Pyrénées, à la rencontre des résidents de la Ménardière, grande bâtisse transformée en lieu d'habitat partagé par des vieux âgés de 60 à 80 ans et qui se sont regroupés en société coopérative. L'histoire étonnante de la Ménardière, de sa vie au quotidien, c'est Anne-Marie, Michel, Sylvie ou encore Brigitte qui vous la raconte en 5 épisodes, dont le deuxième commence tout de suite.
4: On avait été un peu alerté par ce qui s'était passé pour nos parents eux-mêmes. Je me rappelle que la première fois que j'étais allé dans un EHPAD pour y installer mes parents, j'avais traversé un endroit qui était plutôt désert. Alors, c'était un château, certes, mais il avait été, pour faciliter la vie des résidents, il avait été, de mon point de vue, plutôt dévasté. C'est-à-dire qu'il y avait des choses partout pour s'agripper, et c'était, l'ensemble était plutôt moche, quoi. Quand je venais les voir, je les amenais manger dans un restaurant qui avait eu récemment une étoile. Et je les amenais là, et j'ai donc parlé de la nourriture conservée dans cet EHPAD-là. Et ce qui m'a frappé, c'était la stupeur de cette dame. Bon, je lui ai dit, voilà, on leur amène des plâtrés d'une nourriture, mais alors vraiment, c'est vraiment pas très bon, quoi. Je ne comprenais pas pourquoi on les gavait comme ça. Elle me dit, moi, mon mouvement dans mon restaurant, eh bien, ça serait de leur amener des petites portions, mais de bonne qualité, parce que cet âge-là, bon, on ne mange pas énormément. Et je voyais un tas de ces trucs qui partaient à la poubelle. Voilà. Et donc, voilà, à partir de là, il a commencé à se construire quelque chose jusqu'au jour où, comme on avait pris notre retraite, effectivement, eh bien, on a commencé à s'enquérir de trouver un endroit. Et ce qui nous a beaucoup frappé, c'est plus c'était grand, plus c'était cher, au mètre carré. C'est-à-dire que, de fait, quelque chose comme la Ménardière, avec ses 2,5 hectares, ben, c'était beaucoup plus avantageux qu'un F2 à Paris, ben, par exemple. Donc, alors, on s'est orienté, non pas parce qu'on rêvait effectivement d'être ce châtelain, on s'est organisé pour trouver une grande maison, une maison de maître, un château, etc. Voilà. C'est comme ça que tout a démarré.
5: Après, ça veut dire que c'est une forme d'entreprise qu'il faut, pour que le bien local, que le bien collectif prospère, il faut arriver à équilibrer son budget, il faut arriver à trouver des recettes, éventuellement des subventions. Là, on est en train de faire des dossiers parce qu'on a besoin de refaire un toit qui est en train de s'écrouler. Alors, on a sollicité le conseil régional. Le conseil régional a mis en place, justement parce qu'ils sont conscients du problème qui se pose, un dispositif qui s'appelle VUR, qui n'est pas en place depuis très longtemps. Ça fait une toute petite année. Notre dossier va bientôt passer en commission. Et les projets qu'ils soutiennent, c'est des habitats partagés de personnes, justement, âgés mais en forme, qui veulent présenter une alternative jusqu'au bout de la vie, puisque l'idée c'est qu'on s'accompagne jusqu'au bout de la vie, et en même temps qu'il y a des activités culturelles qui animent le territoire, qui est ouvert sur le monde, enfin, etc. Tout ce qu'on raconte dans notre petit fascicule, justement, l'idée c'est de ne pas rester replié sur soi, mais d'être ouvert au monde, ce qui peut représenter en même temps une forme de prévention parce qu'on ne vieillit pas si on est actif, on vieillit différemment. Je veux dire, la vieillesse, c'est quoi? C'est juste une étape de la vie. Et où commence la vieillesse? Vous pouvez avoir 40 ans et être vieux, vous pouvez avoir 50 ans et être vieux. Qu'est-ce que ça veut dire? C'est un état d'esprit. Et vous pouvez avoir 80 ans ou 90 ans, être en pleine forme et être capable de faire plein de choses et avoir plein de choses à dire. Bon, j'ai 80 ans, hein, ça, voilà. Et j'ai pas envie que ma vie s'arrête là. J'ai envie de continuer à vivre. Donc, en fait, le but de la Ménardière, c'est de continuer à vivre le plus longtemps possible. On va peut-être avoir moins de force parce que on aura des petits bobos, peut-être, ou peut-être pas, parce que la majorité des vieux sont en bonne santé. On va peut-être être moins efficace, on va courir moins vite, peut-être même qu'on va plus courir du tout. Mais par contre, il y a d'autres capacités qu'on peut conserver très longtemps. Et puis on fait en fonction de ça. Et puis on essaie de créer une relation de solidarité de façon à s'entraider. Parce qu'il y en a un qui courra moins vite, mais il y en a un qui parlera plus lentement, il y en a un qui... Mais on va arriver à mettre toutes nos compétences et toute notre volonté d'être bien ensemble, justement, pour essayer de trouver un chemin alternatif. Et ça suppose aussi qu'on interpelle tout le monde. C'est-à-dire que ce n'est pas seulement le problème d'un groupe, c'est le problème de toute une société. Quand vous arrivez à la retraite, vous n'avez plus de fonction sociale, on ne fait plus attention à vous. Vous êtes plus rentable, on ne fait plus attention à vous. Encore que les vieux, on leur fait très attention à eux parce qu'il y a la silver economy. C'est-à-dire que ça peut rapporter beaucoup de fric. Mais on va les voir, les prolonger le plus possible pour qu'ils rapportent. On va leur fourguer des tas de conneries, des tas de crèmes pour pas qu'ils vieillissent, surtout. On va leur tirer la peau comme c'est pas possible. Tout ça, c'est du fric. Je veux dire, et si on changeait notre rapport à la vieillesse, si on s'interrogeait, est-ce que ce qui est le plus intéressant, justement, dans quelqu'un qui vieillit, c'est pas l'expérience qu'il a acquise, c'est pas justement le fait qu'il ait pris du recul par rapport aux choses, qu'il soit peut-être moins stressé, qu'il ait moins de pression, qu'il arrive à plus de sagesse, à plus de tolérance. Est-ce que c'est pas tous ces trucs-là qu'il faut tolérer? Ah, je vois Bibi qui fait le nez, qui dit « tolérance », c'est pas évident. Hein. Mais pas facile. Donc l'idée aussi, c'est d'arriver à cultiver une espèce de rapport différent à toutes les choses. Et peut-être que ça peut avoir une incidence aussi sur ce qui nous entoure et sur ce qu'on rencontre. On rencontre beaucoup de jeunes qui s'interrogent. Et figurez-vous qu'on voit des jeunes qui ont 20 ans, 22 ans, qui viennent faire des devoirs sur nous et qui se demandent « Mais qu'est-ce que c'est que vieillir ? Pourquoi mes grands-parents ont fini en EHPAD ? Pourquoi est-ce qu'on est rejeté comme ça ? Pourquoi il y a tant de suicides de vieux ? Il y a aussi beaucoup de suicides de jeunes. Hein. Mais pourquoi tout ça va si mal ? Qu'est-ce qu'il faut remettre en question dans la société pour que tout ça change ? Pour que justement il y ait plus de respect que les vieux, que les handicapés, que tous les gens qui sont pas au rythme de la société compétitive qu'on nous balance, comment on fait pour être plus tolérant avec les autres et pour faire que

0: Donc tout ça, c'est vachement important. Il n'y a pas d'âge. Et le fait que nous, on ait le temps, parce qu'on n'est plus sous la pression professionnelle, justement, de poser toutes ces questions-là, de faire des groupes de réflexion, de se servir de la culture pour amener les gens aussi à se poser des questions sur la société dans laquelle on vit, etc. Tout ça, c'est une espèce de bonheur permanent et de prévention permanente, mine de rien.
1: C'est la fin du deuxième des cinq chapitres de notre visite à la Ménardière, société coopérative d'habitat partagé par des vieux située à Bérate. Haute-Garonne, la suite de ce reportage, c'est évidemment à écouter dans le prochain épisode de cette série de l'émission Y a pas d'âge, le programme de Radio Radio Plus, qui s'intéresse aux évolutions démographiques de la société française et donc au vieillissement de la population. Réalisation Nicolas Coulot, rédaction en chef Luc Magrina, restez à l'écoute sur le 106.8 et à très vite dans Y a pas d'âge.
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1: L'agenda de Radio Radio Plus vous recommande le concert de Paul Lé en formation de trio au Parc des Expositions du Comminges, c'est près de Saint-Gaudens, dans le cadre du festival Jazz en Comminges le samedi 16 mai à 20h30. Un concert au cours duquel le Paul Lé Trio interprétera leur programme en hommage à Jean-Sébastien Bach, dont l'écriture a inspiré nombre de musiciens de jazz. Le pianiste Paul Lé est régulièrement invité à Toulouse, où il a débuté ses études musicales, avant de les achever au Conservatoire National Supérieur de Musique et de Danse de Paris. Il s'est produit déjà deux fois à Toulouse cette saison, tout d'abord au festival Piano Jacobin, puis au mois de mars au Théâtre de la Cité avec le chœur de chambre Les Éléments. On le retrouvera donc en formation de trio pour ce programme dédié à Bach le samedi 16 mai au Parc des Expositions du Comminges dans le cadre du festival Jazz en Comminges. Nous écoutons le Paul Lé Trio interpréter une transcription du prélude en sol mineur de Jean-Sébastien Bach.

La réinterprétation du prélude en sol mineur de Jean-Sébastien Bach par le Paul-Lay Trio, Paul-Lay au piano, Clemens van der Veen à la contrebasse et Donald Contomanu à la batterie. Le Paul-Lay Trio est à l'affiche du festival Jazz en Comminges le samedi 16 mai à 20h30. Ce sera au parc des expositions du Comminges à Saint-Gaudens, où le trio interprétera un programme dédié à la musique de Jean-Sébastien Bach. La 23e édition du Festival Jazz en Comminges se déroulera du 13 au 17 mai à Saint-Gaudens. Et nous nous quittons avec l'hommage d'Oscar Peterson à Jean-Sébastien Bach. Il s'agit de la Bach Suite interprétée par le Paul-Lay Trio.

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1: Je vous remercie de me recevoir chez vous aujourd'hui, Aline Liareux-Digné. Nous sommes à Mont-Laur, à quelques kilomètres de Toulouse, dans cette grande maison passionnante qui s'appelle La Rémanence. Ça fait longtemps que vous êtes installée ici, Aline ?
2: Ça va bientôt faire 50 ans. Je suis arrivée ici parce que nous habitions avec mon mari dans une villa près de Toulouse, à côté de l'actuelle Croix du Sud. Et là, il se trouve que mon mari, qui était maître d'œuvre en bâtiment, avait son cabinet d'architecture dans la maison. Or, moi, j'avais régulièrement des artistes qui venaient m'ouvrir leurs cartons à dessin pour me demander ce que je pensais de leurs œuvres et quelle était la galerie que je pouvais leur recommander. Ce qui avait le don d'exaspérer mon mari qui ne pouvait plus travailler tranquillement. Donc, il m'a dit « ou nous divorçons ». Où nous déménageons. Ma décision a été vite prise, nous avons déménagé. Mais nous avons mis 6 mois pour trouver un village qui ne soit desservi en aucune manière.
1: Pourquoi ?
2: Pourquoi ? Parce que comme ça, personne ne pouvait venir par le bus ou même en voiture, c'était assez décourageant. Donc nous sommes venus à Mont-Laur pour avoir la paix.
1: Votre métier, c'était...
2: Moi, mon métier, c'était d'être... Bon, j'avais 2 professions. J'étais professeure de littérature comparée d'un côté, et de l'autre, j'étais critique d'art attitrée de la Dépêche du Midi. Mes journées se passaient surtout à Toulouse. Quand je rentrais à Mont-Laur, j'étais coupée de mon milieu professionnel.
1: Alors, vous êtes née où ?
2: Alors moi je suis née à Foix, au pied du château. J'ai passé toute mon enfance au pied de ce château et dans le château. Car il faut savoir que je n'avais autour de moi que des garçons. Mes parents travaillaient tous les deux et à la mort de ma grand-mère, je me suis retrouvée livrée à moi-même dans la rue avec des garçons charmants. Tous étaient artistes et de familles d'artistes. Autant côté théâtre, que côté musique, et que côté peinture. Ce qui fait que j'ai toujours baigné dans l'art.
1: Mais alors comment on devient critique d'art ?
2: D'abord, moi je voulais être peintre. Mais comme je voulais être peintre, que je voulais être musicienne, puisque j'ai préparé aussi le conservatoire, et que je voulais être danseuse, mes professeurs autant que ma famille m'ont dit « il y a un moment où il faut... Il faut choisir, on ne peut pas être à la fois sur la strade et sur la piste. » Donc, comme j'aimais par-dessus tout la peinture et le dessin, on m'a dit « Il y a à l'université de Toulouse, rue Lotman, un département qui vient de se créer en critique d'art. » C'était à la période de mai 68 et l'art était en grand danger. En Nanterre, en particulier, ils avaient décidé d'abattre la culture gréco-latine. Or, on a pensé que Toulouse serait une ville plus calme. Ils se sont un petit peu trompés, mais enfin bon. N'empêche que l'amphithéâtre a pu être monté et la préparation à la critique d'art s'est faite dans d'excellentes conditions. Nous avons terminé dans les sous-sols d'un bistrot parce que nous étions en permanence la cible des 68 heures. Mais nous avons réussi. Quand je dis nous, nous sommes partis 300 et nous sommes arrivés à 15. Puisqu'il n'y a eu que 15 candidats qui ont tenu la barre pour être critiques d'art.
1: Est-ce que vous étiez des femmes nombreuses ?
2: J'en ai vu assises à côté de moi les premiers temps, et au fil des ans, elles avaient disparu. Il ne restait plus que des hommes. Des hommes plus âgés que moi, puisqu'ils avaient déjà un métier. Ils étaient soit décorateurs, soit architectes, soit brocanteurs, soit antiquaires. Ils voulaient ce diplôme de critique, parce que, comme ils me disaient, lorsque nous sommes appliqués à dessiner un très bel appartement. Nous voulons aussi livrer l'appartement décoré.
1: Alors, c'est quoi les qualités d'un critique d'art ? Vous n'aimez pas le mot « une critique d'art », vous allez nous dire pourquoi.
2: Alors, on ne dit pas « une critique d'art », même lorsqu'il s'agit d'une dame, ce qui est mon cas, Parce que la critique, c'est la chose exécutée, et le critique, c'est l'exécutant. Alors, premièrement, il fallait avoir été reçu au concours d'entrée à l'école des beaux-arts pour montrer que l'on connaissait les techniques de la peinture, du dessin, de la gravure et de la sculpture. L'architecture, on l'apprenait après. Et ensuite, au lieu de rentrer aux beaux-arts, on rentrait à l'université des lettres et sciences humaines où se trouvait le professeur de critique d'art, Monsieur René Fromilhague, qui venait du Collège de France. Il avait été nommé à Toulouse. Donc, pour être critique, il faut savoir comment l'œuvre a été construite et si elle correspond aux critères demandés ou pas. Ce qui ne veut pas dire que nous soyons enfermés dans des règles strictes et formelles. On peut tomber sur des artistes qui ont du génie. C'est rare, mais ça existe.
1: Ça existe encore aujourd'hui ?
2: Oui, j'en ai rencontré un il y a 5 ans à Luchon. Il n'avait pratiquement pas appris à dessiner, mais il savait tout dessiner parce qu'il avait un sens de l'observation extrêmement aigu et une habileté gestuelle sans pareil. Donc le génie, ça existe encore, mais c'est très très très très, très rare. Par contre, des peintres qui disent qu'ils ont du génie, ça court les rues.
1: Comment vous êtes arrivé à la littérature comparée, en fait, à enseigner la littérature comparée ?
2: Alors, la littérature comparée était une option obligatoire pour passer le diplôme de critique, dans la mesure où nous devions connaître les diverses façons de penser et les diverses mythologies du monde. Car un artiste, selon sa formation, selon son lieu de naissance, il ne va pas dessiner ou peindre comme son voisin. Ils ont chacun une formation spirituelle, quelquefois mythique, qui leur est personnelle. Donc c'est à nous, critiques d'art, de le percevoir et de le traduire. Nous sommes une sorte de, j'allais dire de concierge, mais c'est un peu ça. Nous ouvrons la porte au public entre le tableau et le public, nous servons d'interprète, à condition de ne jamais se substituer à l'artiste. C'est ça le problème. C'est que trop souvent, des critiques qui ne sont pas des critiques, qui sont le résultat des interviews d'artistes. Donc, si un artiste décide qu'il est la réincarnation de Michel-Ange et que la personne qui l'interviewe n'a pas les possibilités de lui prouver le contraire, eh bien, il écrit, il ouvre les guillemets et il écrit, voilà, il est la réincarnation de Michel-Ange. C'est à nous de ressentir ce qu'il a dû ressentir, que ça nous plaise ou pas. Le critique d'art ne doit pas laisser parler sa subjectivité. Et vous avez un manifeste.
1: Oui, qui est dans votre salon, là.
2: Voilà, qui est dans l'entrée, qui vous donne tous les résumés de ce qu'il ne faut pas faire quand on est critique d'art.
1: Bah, dites-nous, justement.
2: Alors, ce qu'il ne faut pas faire, c'est prendre le sujet pour l'objet. C'est-à-dire que si on a une émotion face à un paysage, parce que ce paysage nous rappelle des bons moments vécus avec des personnes que l'on aime, tout ça, on doit le laisser de côté. C'est le paysage qui compte. Est-il, oui ou non, réussi ? Si c'est un paysage figuratif, est-ce que l'artiste a vraiment réussi son paysage ? Autrement, l'acheteur en galerie ou en salon, il va acheter son propre souvenir, mais il ne va pas acheter une œuvre d'art. Pour moi, ce qui m'est arrivé, c'est de ne pas aimer subjectivement du tout un tableau, mais d'être obligé d'en dire beaucoup de bien, parce qu'il était très réussi. Par contre, celui qui regarde ce tableau et qui lit l'article qui va suivre, il ne doit pas savoir si j'ai aimé ou pas. Le grand conseil que nous avait donné notre professeur, c'était lorsqu'un critique rentre dans une galerie, il prend une expression qu'il garde jusqu'à la sortie. Personne ne doit savoir ce qui se passe dans sa tête. Les gens doivent attendre la parution de l'article pour savoir ce qu'il en est.
1: Est-ce que, justement, on vous craignait ?
2: Oui, on m'appelait la peste.
1: Et vous avez écrit dans quels journaux ?
2: Principalement La dépêche du midi. C'est Madame Evelyne Jean-Baillet qui m'a engagée sous les conseils de Monsieur Christian Schmitt, qui à l'époque a été le créateur du Centre culturel municipal de Toulouse. Je m'aperçois qu'on oublie souvent de le dire. Et il était lui-même peintre, un très grand peintre et un très grand professeur de l'École des Beaux-Arts, qui a démissionné en 68, justement parce qu'on ne voulait pas le laisser continuer à enseigner l'académisme. Parce que avant de laisser parler la personnalité, l'artiste doit connaître les règles élémentaires de l'académisme, surtout en ce qui concerne l'anatomie. Donc il y avait un professeur qui était remarquable en anatomie, qui s'appelait Pierre d'Arc, qui avait dans son atelier à l'École des Beaux-Arts de Toulouse un squelette d'homme. Et les révoltés de 68 n'ont rien trouvé de mieux que de prendre le squelette, de le fracasser et de le jeter dans la benne à ordures. Moi, ça m'a fait très mal.
1: Aline, on sent que vous ne faisiez pas partie de ces révoltés en 68.
2: Non.
1: Vous étiez où, vous ?
2: J'étais contre, ce qui m'a valu d'être passée à tabac.
1: Ah bon ?
2: Oui.
1: À Toulouse ?
2: À Toulouse. On pensait que Toulouse serait plus calme que Nanterre. En fait, il y a eu 3 morts. Et moi, j'ai laissé ma colonne vertébrale.
1: Je voulais savoir maintenant, comment s'organisent vos journées, alors ? Vous êtes à la retraite depuis je ne sais pas combien d'années. Qu'est-ce que vous faites ?
2: Ce que je faisais autrefois.
1: Ouais, vous continuez ? Parce qu'il n'y a pas de retraite à la...
2: Non. J'attends qu'on m'appelle et que l'on ait besoin de moi. Par contre, je ne vais pas au-devant des événements.
1: Non, vous ne cherchez pas ?
2: Non, je ne cherche pas. Là, prochainement, je suis attendue à Pérole au titre de présidente du jury.
1: En fait, on vous appelle pour quoi ? Pour présider souvent des expositions, des manifestations, des événements ?
2: Pour dire si c'est bon ou pas. Et pourquoi ?
1: Et à Mont-Laure, il s'est passé quelque chose récemment.
2: Ah ben oui, ça faisait 50 ans que j'attendais ce moment. Ça a été formidable.
1: Qu'est-ce que c'était ? Racontez-nous.
2: En fait, c'est parti du conseil municipal, de certains membres du conseil municipal qui ont décidé d'ouvrir Mont-Laure à la culture artistique. Hein, parce que déjà, la culture, elle était installée dans Mont-Laure. Mais au point de vue artistique, c'était pas terrible, c'était insignifiant. J'ai dit, est-ce qu'on pourrait imaginer une exposition d'artistes, de peintres, de sculpteurs, de graveurs ? Immédiatement, le maire a dit, et pourquoi pas ? Et à partir de là, c'est parti.
1: Non, mais c'était à votre initiative alors, en fait.
2: Ah, c'était mon initiative, oui. C'était mon vœu le plus cher. J'ai appelé des artistes que je connaissais depuis 30, 40, 50 ans. Et ils étaient heureux, heureux, heureux de se retrouver parce que, comme ils exposent dans le monde entier, ils s'étaient perdus de vue les trois quarts. Ils ne savaient même pas que j'habitais à Mont-Laure. L'idée de se retrouver en même temps si près de Toulouse, ils étaient fous de joie. Ces rencontres Beaux-Arts Mont-Laure se sont déroulées au début dans un flou pas vraiment artistique, soyons francs, mais petit à petit... Eh bien, nous avons réussi un exploit, puisque ça a été dit par quelqu'un. Comment ont-ils fait pour réunir autant de valeurs artistiques dans un si petit endroit ? Comment un réfectoire d'école a pu se transformer en salon d'art ? Ça a été magique.
1: Vous ennuyez pas trop quand même à Mont-Laure ? Parce que bon, là, c'était un événement, c'était super, mais en général, ça vous manque pas d'être loin de tout ça ?
2: C'est-à-dire que je m'ennuie depuis que j'ai perdu mon mari.
1: Oui, vous vivez seule ici. Hein.
2: Parce que mon mari, c'était non seulement mon mari, mais c'était mon collaborateur. Il faisait les photos que je lui demandais, puisque les photographes, ils ne sont pas toujours disponibles. Et puis, quelquefois, ils ne prennent pas la photo que l'on souhaite. Mon mari, il avait l'œil. Et c'est pas pour rien qu'il avait été grand prix de la photo du Cercle des 12 à l'époque de Jan Dieuzède. Donc je ne me faisais aucun souci au niveau des photos et au niveau de la mise en page de mes textes, puisqu'il dominait le numérique, les ordinateurs. Ah oui. Alors que moi, je dis que je suis handicapée du numérique, mais c'est vrai.
1: Vous n'avez pas d'ordinateur ici ?
2: Non, je n'ai rien.
1: Pourtant, vous écrivez des livres ?
2: Oui.
1: Mais comment vous les écrivez?
2: C'est pas moi qui les imprime.
1: Non, mais comment vous, vous écrivez les
2: textes? À la main.
1: Ah oui, à la main.
2: À la plume.
1: Mais donc, quand vous écrivez pour la dépêche, c'est pareil? Vous les rendiez comment, vos textes?
2: À la main. Manuscrit.
1: Vous aviez un coursier qui venait pour les amener à la dépêche?
2: Non, j'avais un fax. Ah, j'ai quand même eu un Minitel à l'époque et un fax. Hein.
1: Ça payait bien la dépêche?
2: Question un peu gênante. Je vais dire que c'était quand même gratifiant parce que j'étais très bien reçue, comme je suis gourmande, je mangeais bien. Et surtout, j'avais de très belles toilettes choisies par celle que j'appelle toujours la patronne. Elle me disait, vous allez à tel magasin, Square Wilson, on va vous prendre les mesures. Vous allez à tel magasin, rue de Rémusat, on va vous prendre la mesure des pieds. Et à partir de là, selon les occasions et les événements, j'avais une tenue complète, des pieds à la tête, ce qu'on appelait une panoplie, à ma disposition, et je n'en avais pas à discuter. Je me rappelle que pour le début des corridas, j'avais une tenue de torero, mais en noir, tout en noir. J'étais habillée comme un torero.
1: Pour l'ouverture de la corrida?
2: Pour l'ouverture de la corrida. Maintenant, j'ai fait tellement de choses que je ne me rappelle pas des noms des villages où je passais.
1: Mais vous êtes toujours extrêmement bien habillée, extrêmement bien maquillée. Le soin de vous, c'est hyper important, toujours.
2: Oui, elle nous disait, n'oubliez pas que si vous avez une mission à remplir au cœur de l'Afrique, vous n'aurez pas sous la main les produits nécessaires. Donc, vous prenez tout ce qu'il faut dans vos valises. Elle me disait, un visage se peint et une coiffure se sculpte. Donc, puisque vous savez peindre, vous savez sculpter, ne venez pas me raconter que vous ne pouvez pas vous maquiller toute seule.
1: Je voulais savoir quel est votre rapport à l'information. Vous avez écrit dans la dépêche, est-ce que vous lisez souvent la dépêche? Est-ce que vous écoutez la radio? Est-ce que vous regardez la télévision?
2: Je suis toujours abonnée à la dépêche. Je lis tout, du début jusqu'à la fin. Parce que je sais que dans la dépêche, on parle de tout. Quand j'ai commencé à travailler pour la dépêche du midi, j'entendais autour de moi que c'était une feuille de chou, ce qui m'énervait prodigieusement. Et lorsque un artiste qui avait exposé dans une galerie ou un salon me disait « Alors, il paraît quand cet article ?» Je disais « Mais il paraît le mercredi, puisque j'avais la chronique itinéraire artistique, tous les mercredis. » Et il me disait « Est-ce que vous pourrez me le mettre de côté ?»« Ah non, vous allez vous abonner à la dépêche. » Et un jour, ce que j'ai fait, j'ai organisé un rassemblement à Compans-Caffarelli au moment où on avait détruit les casernes pour construire le palais et les congrès. J'ai dit aux artistes et aux amateurs d'art, « Puisque vous voulez que je vous garde la dépêche pour que vous en fassiez des photocopies, eh bien vous risquez pas, je vous garderai rien du tout. » Et si vous voulez avoir un article dans la dépêche, vous allez me faire le plaisir de vous abonner.
1: Ça a marché?
2: Ça a marché. Et le peintre Rémi Perrane m'a peint en direct sur le terrain rasé de Compans-Caffarelli. Il m'a représenté un Jeanne d'Arc à cheval avec, en guise de lance, un porte-plume. Et derrière moi, courait en armure, les peintres avec les pinceaux, les sculpteurs avec les massettes et les burins. Enfin, un tableau magnifique. On ne sait pas ce qu'il est devenu, ce tableau. Il paraît que c'est un visiteur américain qui était descendu à l'ENAC, qui a vu ce tableau et qui l'a acheté.
1: Est-ce qu'il y a des artistes qui ont essayé d'attenter, pas à votre vie, mais à votre réputation, parce qu'ils vous en voulaient?
2: Oh, alors là, j'en ai, comme on dit, entendu de toutes les couleurs. Mais être une femme, c'était pas évident. Parce que quand je pense que j'ai reçu, dès le début de ma carrière, à la dépêche, j'ai reçu la plus haute distinction qu'un critique d'art pouvait espérer, c'était l'Oiseau d'or de Georges Braque, qui avait été fondu par le baron de Löwenfeld. Et cette décoration m'a été remise 6 mois après que j'ai commencé à exercer mon métier. Je ne me représentais même pas ce que ça voulait dire. Si bien que à l'occasion du repas que les pêches a offert à l'Holiday Inn, place du Capitole, j'ai eu la bêtise d'enlever ma veste de smoking, de la mettre au vestiaire. Et quand j'ai voulu récupérer ma veste, eh bien, il n'y avait plus l'oiseau.
1: C'était épinglé, en fait.
2: C'était piqué.
1: Ouais.
2: J'ai eu tellement honte que je n'ai pas osé le dire à la patronne qui me l'avait épinglé dans les salons d'honneur de la dépêche. La cérémonie suivante, je me suis présentée avec le smoking en question, sans la décoration. Et là, j'ai compris que je l'avais drôlement vexée, parce qu'elle m'a dit « Et alors, cette décoration, elle n'est pas suffisante ?» Et quand elle vous regardait par-dessus ses lunettes, je vous garantis que vous trembliez du haut en bas.
1: Même quand vous avez enseigné, ça a été compliqué. Vous nous avez raconté hors micro qu'être une femme, c'était... Vous aviez...
2: Oula, ouais. Oula.
1: En plus, vous étiez très, très Brigitte Bardot.
2: Oui. C'est pour ça d'ailleurs que lorsque le ministre de la Recherche, là je fais une échappée, hein, mais lorsque le ministre hubercurien m'a demandé pour les livres que j'ai écrits pour le ministère de la Recherche et de la Technologie, quand il m'a demandé ma photo, mon curriculum vitae, le curriculum vitae, c'était celui d'un critique d'art. Quant à la photo, c'était pas Brigitte Bardot, mais presque.
1: Oui, quand même.
2: Donc, je lui ai répondu non, je ne peux pas. Et j'ai imaginé un poisson rouge dans un bocal.
1: Ah,
2: voilà comment je me suis présentée.
1: Un poisson curieux qui, durant 20 ans, aurait consacré ses jours à explorer les mille et un recoins d'un superbe aquarium à l'affût du moindre changement de décor. Composé de mains d'hommes. Bon, après, il y en a d'autres derrière, mais... Pourquoi c'est des livres sur la technologie, en fait?
2: Mais parce que, dans les vernissages, je rencontrais toutes les classes sociales et surtout toutes les classes professionnelles. Et Hubert Curien était un ami de mes amis artistes. Il venait manger à la Rémanence. Et il m'a dit qu'il avait l'intention de publier des ouvrages sur la recherche et la technologie pour que les gens comprennent où passer l'argent. Parce qu'à cette époque-là, il y avait des crédits énormissimes pour la recherche et la technologie.
1: Quelles années ?
2: En 90.
1: Dans les années 90, d'accord.
2: Et Hubert Curien avait du mal à se défendre et à défendre le budget. Il a demandé à quelqu'un de la maison de la recherche à Toulouse, d'écrire un livre sur toutes les inventions, créations, toutes les découvertes qui étaient effectuées par les laboratoires de la Technopole Labège. Ce livre, donc, voulu par Hubert Curien, a été embryonnaire. Mais personne ne comprenait un mot de ce qui était écrit. Tout était dans le jargon scientifique. Même d'un laboratoire à l'autre, il ne se comprenait pas. Il y avait un directeur de galerie, rue Grobaragnon, ami de Hubert Curien, donc du ministre, qui lui dit « Tu sais, moi je connais quelqu'un qui, si on lui explique bien, va pouvoir faire comprendre à n'importe qui. » Et il a cité mon nom. Hubert Curien a dit « Un critique d'art, c'est quand même curieux. » Et donc il a demandé à mieux me connaître. Et il m'a mis à l'épreuve. Il m'a envoyé dans un labo du CNRS et il m'a demandé de faire le reportage. Il m'a dit, c'est formidable, je l'ai fait lire à 7 ou 8 personnes différentes, d'âges différents, tout le monde a compris. Et voilà comment je me suis retrouvée à la tête de tous les livres là que vous voyez, tout ça.
1: C'est quand même pointu tout ça.
2: Oui, très. Ça m'a demandé un travail quand même colossal. Je suis d'une curiosité boulimique. C'est pas moi qui l'ai dit, c'est le ministre. Il a dit, elle veut toujours comprendre, toujours comprendre, toujours comprendre. J'ai posé une condition. J'ai demandé à ce que les photos de une de couverture ne soient pas des photos de labo. Et j'ai exigé que ce soit une œuvre d'art. Parce que, comme je l'ai écrit dans le premier ouvrage, l'état d'esprit d'un artiste rejoint l'état d'esprit d'un scientifique. Il veut savoir, comprendre, ressentir et faire passer ses émotions. Et le scientifique a la même démarche que l'artiste. Et Curien a approuvé, mais immédiatement. Il a dit bravo.
1: Il n'y a pas une faute, là, sur ce livre. Si. On a mis deux S à
2: deux
1: votre
2: S.
1: Nom.
2: Ah. Parce que les journalistes ont beaucoup de mal à écrire mon nom.
1: Parce qu'il vient d'où, ce nom?
2: Alors, il vient de la Grèce antique. Et je l'ai su assez tard. Ce n'est pas une famille, c'est une dynastie. Et en Grèce, les dieux Lares sont les petits dieux domestiques qui protègent le sol sur lequel une maison est bâtie.
1: Ça me fait penser à votre maison, parce que votre maison, elle a une histoire aussi.
2: Là où vous êtes, eh bien, c'était une écurie.
1: Et l'écurie de...
2: Du cheval de D'Artagnan.
1: Voilà. C'est pas quand même n'importe quoi.
2: D'Artagnan, comme Catherine de Médicis, sont passés par là.
1: Tout à fait. Alors, je reviens sur quelque chose. Moi, j'étais sur l'information. Est-ce que vous regardez la télévision?
2: Oui.
1: Qu'est-ce que vous regardez?
2: Surtout les informations. Et puis, les reportages animaliers.
1: Ah oui. Et pas les émissions sur l'art. Je ne sais pas s'il y en a encore.
2: Je les regarde, oui. Mais de temps en temps, je relève des choses qui ne me plaisent pas. Parce que je connais la version originale. Je ne supporte pas qu'on ne dise pas la vérité.
1: Ouais.
2: Voilà.
1: Vous avez quelqu'un en tête, là. Ça vous brûle les lèvres. Je sais que ça vous brûle les lèvres.
2: Oui. Mais ça m'a valu tellement de représailles. Je vous prouverai, par contre, à vous, ce que j'ai dit.
1: Juste pour dire aux auditeurs, mais sans nommer, qu'il y a un artiste.
2: Il y a un artiste qui n'en est pas un, voilà. Qui est très connu, qui a fait la une dans le monde entier, qui sert de niche fiscale, qui n'a jamais su tenir un pinceau de sa vie.
1: Est-ce que la politique vous intéresse, Aline?
2: Quelquefois oui, mais souvent non. Non. Ça m'intéresse quand je vois les choses changer, dans le bon sens.
1: Vous faites en sorte, vous, que ça change aussi.
2: Oui.
1: Vous faites bouger les choses, j'ai l'impression.
2: Moi, je fais ce que je peux de mon côté.
1: Voilà.
2: Là, on ne pourra pas me le reprocher. On ne pourra pas me reprocher non plus de ne penser qu'à l'art, puisque j'ai écrit sur le sport également.
1: Vous étiez sportive?
2: Non, j'ai fait beaucoup de danse classique, ouais. Au point d'être reçue au concours d'entrée des petits rats de l'Opéra de Toulouse. Sauf qu'à la visite médicale, ils ont vu que j'avais un souffle au cœur. Et donc, j'ai pas pu être retenue.
1: En fait, vous aviez plein de possibilités.
2: De ce côté-là, oui.
1: Vous auriez pu être danseuse, comédienne.
2: Oui. J'ai fait du théâtre.
1: Ah oui.
2: Parce que à l'époque, c'était Maurice Sarrazin du théâtre Sorano qui cherchait une actrice pour jouer Agnès dans l'école des femmes. Et comme moi, j'avais vécu ma jeunesse à Foix. À côté d'un de mes voisins qui est devenu après directeur de théâtre, qui était déjà

0: Razin a dit, c'est bon, j'ai trouvé mon actrice.
1: Mais vous aviez quel âge là?
0: Et je devais avoir 15
1: Ouais,
0: ans,
1: c'est
0: 15
1: ça.
0: ans et demi.
1: Ouais.
0: Oui. Voilà. Le petit chat est mort.
1: Alors vous avez joué dans l'école des femmes,
0: J'ai joué dans
1: sous la
0: l'école des
1: direction de
0: femmes
1: Maurice Sarrazin.
0: avec Maurice Sarrazin.
1: Ah oui, lui, il jouait Arnolphe.
0: Et il jouait Arnolphe.
1: Ouais, d'accord.
0: Et Simone Turc,
1: Oui.
0: qui était dans les coulisses, me regardait, je dirais, d'un regard qui n'était pas vraiment bienveillant. Et je crois qu'elle m'a beaucoup aidée à jouer la naïve peureuse.
1: Est-ce que vous allez justement au théâtre, dans les expos, encore au cinéma?
0: Si on m'amène, oui.
1: Oui.
0: On vient me chercher, oui. Sinon, non.
1: Faites les choses avec les gens, en fait, vous.
0: Ce sont des échanges, voilà.
1: Est-ce que vous lisez?
0: Et oui, mais pour faire des critiques littéraires, j'ai 3 livres en chantier.
1: Qu'est-ce que vous lisez? Quel genre de choses? Pas que des livres sur l'art.
0: Ah non, non,
1: Non.
0: non, non, non, non, non. Vous permettez
1: Oui.
0: une seconde que je vous montre. Oui, j'ai écrit sur le sport. Ça m'a valu beaucoup d'étonnement de la part de mes lecteurs.
1: Le sport comme l'art.
0: Ils ne savaient pas que j'étais une fan de sport également.
1: Qu'est-ce que vous aimez comme sport?
0: Surtout le rugby.
1: Ah oui?
0: Oui. Peut-être parce que ça me rappelle mon mari. Ah, mon mari était un rugbyman reconnu à
1: Pouvez-vous nous
0: l'époque.
1: dire son nom?
0: Oui, Digne André. Il est dans le livre du rugby de Michel Charasse, lorsqu'il a permis à l'Union sportive fuchsienne de monter en national en marquant un essai contre le Taureau des Ardennes de Guérini.
1: La Guérini. On était sur la lecture, donc vous faites des préfaces aussi pour
0: Oui,
1: des bouquins
0: oui,
1: qu'on
0: oui.
1: vous demande, on vous
0: Vous
1: sollicite.
0: savez, mon professeur de répartie,
1: Ah
0: Christian
1: oui.
0: Schmitt, un jour m'a présenté sur la scène du Capitole et il a dit, je vous présente quelqu'un qui, à part le trottoir, a tout fait. C'est peut-être pas très raffiné, mais ça correspondait presque à la réalité. J'ai fait de tout.
1: Mais qu'est-ce que c'est que ce professeur de répartie? J'ai jamais entendu parler de ça.
0: C'est un nom qu'on avait donné entre nous. Hein. Professeur de répartie, ça voulait dire un professeur qui nous apprenait à répondre, à faire face à toutes les situations possibles. En particulier lorsque j'ai eu la chance d'avoir comme professeur de répartie une journée Salvador Dali. Salvador Dali est venu à Toulouse, il a demandé la scène du Capitole et un fauteuil tournant. Il a dit que ce soit un fauteuil de dentiste ou un fauteuil de coiffeur, ça m'est égal pour vous qu'il tourne. Notre professeur nous a dit, nous allons recevoir un grand maître, Salvador Dali. Vous ferez exactement ce qu'il vous dira de faire. Vous ne discutez pas. Voilà parti au Capitole. Et Dali avait son fauteuil tournant avec la canne en forme de sceptre. Et le journaliste, c'était le rédacteur en chef du journal Le Monde, qui venait pour l'interviewer.
1: Quelle année?
0: En 71. 71 ou 72, hein, je ne sais pas exactement. Et bon, nous avons fait ce qu'il nous a dit. On s'est assis, en tailleur, autour du fauteuil, face au public. Le journaliste est arrivé, avec son calepin et son stylo, puis il a posé ses questions. Mais au fur et à mesure que le journaliste se posait des questions et que Salvador répondait, Salvador donnait un petit coup de canne pour faire tourner le fauteuil. Moi, j'ai compté le nombre de tours. 7. Au 7e tour, Dali dit au journaliste, maintenant l'interview, elle est finie. Et le journaliste lui répond, mais maître, je n'ai pas terminé mon interview. Et Dali, il lui dit, comment? Les bons dieux, il a mis 7 jours pour créer le monde. Et toi, tu es pas capable de m'interviewer en cette question? Et là, Dali, tranquillement, se retourne vers nous et nous dit, alors, les enfants, vous avez compris comment on fait tourner une journaliste en bourrique? La leçon, elle est finie. Vous avez compris? Même si vous allez interviewer un grand maître, vous ne devez pas tourner en bourrique. L'année d'après, j'avais mon diplôme. En 73, Dali vient exposé à la galerie Protée, rue Croix-Bragnon à Toulouse. Il avait illustré la

0: Il vit une comédie de Dante et il venait signer le livre à Toulouse. Il téléphone à la dépêche et il dit « J'exige un critique d'art diplômé de l'université ». Comme tous mes copains étaient partis, les uns à Paris, les autres à New York, les autres à Lyon, enfin. Donc, j'étais désignée d'office. J'arrive, grande tenue, la place de Saint-Étienne était quadrillée par la police. Oh là là! Je rentre dans la galerie, le maître était assis, Gala était à ses pieds, en forme de sirène. Et là, la directrice, elle me prend par l'épaule, elle lui dit « Voilà, maître, le critique d'art vient d'arriver. » Et là, Dali me regarde avec un mépris. « Hé, un critique d'art, c'est un jupon et en plus, une conne. » Parce que nous sommes à Toulouse, con, je lui dis. Un critique, ça commence par un C. Un con, aussi, on est à Toulouse. Mais un catalan, maître, ça commence pas aussi par un C. Et là, je me suis sentie soulevée par les vigiles qui me mettaient à la porte. Et Dali, mais qu'est-ce que vous faites? Vous voulez me la poser par terre, hein? Qu'est-ce que vous faites? Les vigiles, mes maîtres, elle vous a manqué de respect, elle vous a insulté, on est témoin. Eh ben, ça prouve qu'elle a accompli la leçon. Yesu peut-être le maître, mais elle n'est pas fait tourner en bourrique. Voilà ma première expérience avec Dali.
1: Et c'est ça la répartie.
0: C'est ça la répartie. Pour me remercier d'avoir bien compris la leçon, il m'a invité 3 jours avec mon mari, 3 jours et 3 nuits, à Port-Liégat, chez lui. Et là, j'ai vu le monsieur.
1: Il y a le personnage et la personne.
0: Et la personne, exactement. C'était un grand monsieur, très simple, très généreux, qui faisait des excentricités pas possibles, parce que ça lui rapportait beaucoup d'argent. Et cet argent, il le distribuait aux personnes qui en avaient besoin sur la Costa Brava, parce qu'il n'y avait pas de sécurité sociale. Dès qu'il y avait un marin qui se blessait ou une femme qui accouchait, c'est lui qui payait, il payait tout. C'était un grand monsieur. Et je peux dire qu'il ne m'a donné qu'une leçon. Mais laquelle? Je ne suis pas prête d'oublier.
1: Vous en avez entendu des vertes et des pas mûres.
0: J'ai même passé 3 jours et 3 nuits en prison en Espagne.
1: Ah bon?
0: Oui, parce que comme je suis boulimique de savoir... Je voulais savoir si le prof d'espagnol que nous avions au lycée de Foix n'en avait pas un peu rajouté à propos de Franco, sur ce que c'est qu'un tyran.
1: Ouais.
0: Je dis, oh, il exagère. Vu le parti politique auquel il appartient, c'est pas étonnant, il en rajoute. Donc, un jour où nous sommes partis en voyage à Barcelone, nous avions passé la nuit à l'hôtel, je suis sortie sans mes papiers, mais habillée à la Brigitte Bardot, et je me place au milieu de la place du Caudillo, le jour de la venue de Franco. Je lève les bras et je me mets à chanter « La saltademo y creberem tout ». J'ai pas eu fini mon couplet, c'était la sardane qui était absolument interdite. J'ai été soulevée par la Guardia Civile. « À la cárcel, señorita, à la cárcel ». On m'a mis en prison. Comme à Barcelone, il n'y avait pas de prison pour les terroristes, on me ramène à Lérida. On me met avec les prisonniers. C'était des professeurs d'université de la guerre d'Espagne, que des hommes. Alors on m'a mis une gardienne, un capot, pour mon service à moi. Je me suis aperçue que les gardiens lisaient un journal vert, avec des bandes dessinées. C'était un journal français qui s'appelait Le Hérisson. Mais la légende était en français. Les gardiens ne savaient pas le lire. Et alors, quand ils ont vu que moi, je parlais espagnol couramment, je leur ai dit...
1: Je vais traduire.
0: Du coup, ils sont venus m'ouvrir la porte de la cellule et m'ont invité à manger avec eux. Et j'ai pu manger et boire comme j'ai voulu. Alors que la capot, elle me portait un croûton, un verre d'eau, un bout de chorizo qui était à... Même les chiens n'en auraient pas mangé. Donc, le professeur d'espagnol qui était responsable de nous était dans tous ses états. Il a fait tous les hôpitaux de Barcelone. Il a téléphoné à mon oncle, puisque j'avais un oncle qui était commissaire divisionnaire à Foix, et il lui dit « Je cherche votre nièce partout, je ne la trouve pas. » Et mon oncle lui répond « Mais vous la cherchez où ?» Et je la cherche dans les hôpitaux. Mais non, cherchez-la en prison. Allez au commissariat. Je connais ma nièce. À tous les coups, elle s'est faite arrêter. Elle ne la cherchait pas à Barcelone, cherchez-la à Lérida. Effectivement, ils m'ont trouvée.
1: Parce que vous étiez un peu insoumise.
0: Plus que ça.
1: C'était rebelle.
0: Plus que ça.
1: Ah, plus que rebelle. Maintenant que vous êtes à la retraite, est-ce que vous donnez de votre temps...
0: Attention, je suis à la retraite de l'enseignement.
1: Oui, bon, vous avez un peu plus de temps, on va dire. Mais est-ce que vous partagez, par exemple, votre expérience, vos connaissances avec d'autres? Est-ce que vous intervenez dans des... auprès de
0: non,
1: jeunes?
0: Non, quand on me le demande, je ne dis pas non.
1: Mais ça serait par exemple où?
0: Eh ben là, je vais aller à nouveau à Pérols, où je vais faire une conférence. Je suis allée à Sorèze, à l'école militaire, pour l'hommage à Don Robert, puisque j'ai bien connu Don Robert aussi. J'ai connu énormément de monde. Et quand on me le demande, ben, je le fais. Mais moi, je ne vais pas au-devant.
1: Là, je vais rentrer un peu plus dans l'intime. Est-ce que vous avez des petits-enfants?
0: Oui.
1: Oui?
0: J'ai deux petites filles.
1: Et vous les voyez souvent? Elles sont dans la région?
0: Non, je les ai sur l'état civil.
1: D'accord. Point barre. Ok. Tout à l'heure, quand on est rentré chez vous, vous avez parlé des objets. Vous avez dit, non, c'est pas des objets.
0: Non.
1: Ce sont des sujets. Qu'est-ce qu'ils représentent pour vous?
0: Ce sont des objets qui, comme disaient les poètes, ils ont une âme. Ce sont des objets qui m'ont été offerts par des personnes qui m'étaient très chères et dans des conditions très particulières. Par exemple, juste derrière vous, vous avez un tiki. C'est un corail fossilisé, sculpté par un prêtre polynésien. C'est ce que les Polynésiens honorent tous les matins en donnant à manger au tiki un morceau de végétal. Et ils lui disent « Tiki, s'il te plaît, donne-moi la force de faire ce que je dois faire aujourd'hui. » Et les Anglais se sont emparés du terme pour en faire le mot « ticket ». Les travailleurs à la chaîne pointent
1: exact.
0: À l'usine, mettent le ticket.
1: Est-ce que tous ces objets avec lesquels vous vivez, c'est une manière aussi de ne pas vous sentir seul, jamais seul?
0: Bien sûr.
1: Ils vous racontent tous une histoire?
0: Oui. Même mes petits chats, ils ont 30 ans d'âge, et plus le mâle a 33 ans. Donc ils ont vécu énormément de choses. Bien sûr, je me fais des illusions. Mais quand je leur parle, j'ai l'impression qu'ils me comprennent.
1: Tout à l'heure, vous parliez de votre famille, votre oncle. Est-ce que vous aviez des bons rapports avec vos parents?
0: Non.
1: Et avec vos grands-parents, quand vous étiez enfant?
0: Oh là là, oh oui.
1: Ouais.
0: Ah oui. Ah mais quand j'étais enfant, j'avais de bons rapports avec tout le monde. Tout le monde.
1: Est-ce qu'ils avaient un goût pour l'art?
0: Oui.
1: Oui, c'est vrai.
0: C'était inné chez eux. Ça faisait partie de leur vie quotidienne. Ils ne se rendaient même pas compte. Mon père, quand il est venu sur ses vieux jours à la rémanence, il s'est remis à sculpter.
1: Ah bon, il sculptait?
0: Oui. Oui.
1: Et votre maman, elle faisait quoi?
0: Ma maman, elle était issue d'une famille champenoise. Ah oui, mon père est catalan, ma mère champenoise. Et ma mère était issue d'une famille de quatre quartiers de noblesse.
1: Quand vous étiez enfant, vous passiez vos vacances des fois avec vos grands-parents?
0: Ah oui, alors là, les vacances, c'était très amusant chez moi. Parce que j'étais à Foix élevée par ma grand-mère, donc avec les grands principes, les... Une petite fille de bonne famille, ça ne fait pas si, ça
1: ah,
0: ne fait
1: oui.
0: pas ça, ça ne pleure jamais. Ça. Après, quand je partais dans le Roussillon, c'était le contraire. Ma grand-mère paternelle me disait « Maniag, allez à Choquesbourg !» Ça voulait dire « Tout est bon, on allait se baigner à la rivière, il fallait laisser les vêtements sur
1: la
0: berge. » Donc tout le monde, hop, en tenue d'Ève et d'Adam, dans la rivière. Et c'est d'ailleurs là que j'ai rencontré Gilbert Bécaud.
1: Ah oui? Ah bon?
0: Et oui. Le parolier de Gilbert Bécaud, Louis Amad, habitait dans la même rue que la rue de mes grands-parents,
1: ah.
0: à Yeux-sur-Tête.
1: Et alors, quel souvenir vous en avez, Aline ?
0: J'ai gardé un souvenir extraordinaire de mes vacances catalanes. Je l'appelais Tonton Beco et je passais mon temps sous le piano de Gilbert. C'est comme ça que j'ai su pourquoi le piano de Gilbert Beco n'était pas d'aplomb, il était en biais. C'est parce qu'il voulait qu'on le voit jouer. Donc il avait relevé l'arrière du piano et tout le monde le voyait jouer.
1: Et vous avez un piano, vous jouez du piano ?
0: Oui.
1: Vous vous mettez souvent ?
0: Oui, ouais. Je joue pour mon mari parce qu'il adorait se mettre dans le canapé là et m'écouter.
1: Et la guitare ?
0: La guitare, c'était lui. Tous mes copains ont leur instrument.
1: Quand ils viennent.
0: Voilà, chacun joue.
1: Alors, excusez-moi, parce qu'on parlait de Gilbert Beco. Et là, je vois que vous avez un portrait de Johnny Hallyday.
0: Alors, Johnny Hallyday, c'est devenu un copain à partir du moment où nous étions dans l'antichambre du studio Condorcet, tous les deux, en attendant nos interviews. On a pu discuter. Là, j'ai pu savoir qui il était et lui, il a compris qui j'étais. Et quand il venait à Toulouse, au lieu d'aller à l'hôtel, il venait à la rémanence. Pourquoi ? Parce qu'il ne voulait pas aller dans des hôtels qui n'avaient que des douches. Il avait besoin d'une baignoire. Donc, il venait à la rémanence. Ça faisait rire mon mari, mais c'était comme ça.
1: Finalement, les artistes, ils arrivaient chez vous quand même.
0: Ils arrivaient chez moi, tous. J'avais des chercheurs du CNRS. J'ai eu des astrologues, tout le monde a défilé ici. J'ai eu une nuit, 80 personnes. Ils ont dormi.
1: Ah oui, vous avez logé des gens ?
0: Ah oui. Non, mais ils avaient leur sac de couchage, ils avaient tout. Chacun choisissait son coin, en été de préférence. Voilà.
1: On sent que vous avez le sens de l'hospitalité, le sens de la fête. Est-ce que c'est quelque chose que vous avez toujours ?
0: Je suis catalane avant tout.
1: Ouais. Hein. Continuez à faire la fête ?
0: Ah ben, dès que je peux, oui.
1: Ouais.
0: Je ne rate pas une occasion.
1: Ça se manifeste comment ?
0: Ma spécialité, c'est l'omelette norvégienne. Je ne sais faire que ça.
1: Ah oui.
0: Je ne sais pas cuisiner.
1: Vous savez pas cuisiner, non ?
0: Je ne sais pas cuisiner. Je ne sais pas coudre. Je suis pas une femme d'intérieur. Mes collègues disaient que j'étais une femme d'extérieur.
1: Mais pourtant, vous avez des fleurs, mais elles ne sont pas toutes vraies.
0: Non. Ah non. Parce que quand les fleurs se fanent, que je suis obligée de les jeter, je pleure. Mais je pleure.
1: Ah ouais.
0: Et comme ma grand-mère disait, une petite fille de bonne famille, ça ne pleure jamais. Je pleure intérieurement.
1: Jamais vous laissez paraître vos émotions ?
0: Non.
1: C'est comme quand vous êtes dans la galerie.
0: C'est ça. Et c'est atroce.
1: Le masque.
0: C'est le masque.
1: Comment vous sentez dans ce monde aujourd'hui ? Est-ce que vous diriez que vous êtes heureuse ?
0: Si je dis ce que je pense, je plains les enfants. Quand je les vois avec Harry Potter et compagnie, ça me fait très mal, très très mal.
1: Moi j'ai lu un article sur vous, parce qu'il y a beaucoup d'articles qui paraissent sur vous. Vous disiez, vous aviez assisté à un enfant qui regardait un pissenlit, je crois, ou une fleur
0: oui,
1: de pissenlit.
0: Oui, là, devant ma porte.
1: Ah, c'était devant, ici.
0: Là, ouais. Dans le fossé.
1: Et qu'en fait la maman le pressait.
0: Alors la maman, le téléphone dans la main gauche, le gamin dans la main droite. Le gamin s'accroupit en extase, vraiment il n'y a pas d'autre mot, en extase devant une fleur de pissenlit. Et qu'est-ce qu'elle fait ? Elle lui dit « Allez, tu viens ? On n'a pas que ça à faire. » Alors moi c'était plus froid que moi. Je sortais pour aller chercher mon courrier, j'ai rué dans les brancards comme on dit. Elle m'a dit « Mais enfin, de quoi vous vous occupez ? Mais qu'est-ce que vous faites ?» Je lui dis « Ce que je fais, c'est ce que vous devriez faire, vous. » Vous rendre compte que votre fils, il est en train d'admirer une fleur de pissenlit, alors que chaque pétale, c'est la naissance même de la vie.
1: Elle a dû vous prendre pour une folle ?
0: Oui, exactement. Exactement.
1: Est-ce que vous avez des regrets ? Par exemple, est-ce que vous regrettez de ne pas avoir embrassé une carrière de peintre ? Par exemple, hein ?
0: Oui, mais à ce moment-là, j'aurais pu regretter la scène de théâtre,
1: oui.
0: La piste de danse. Avec mon mari, nous avons quand même remporté le championnat de rock'n'roll acrobatique au casino de Luchon.
1: Vous dansez encore ?
0: Je ne peux plus à cause de ma colonne vertébrale. Mais ce n'est pas l'envie qui m'en manque de danser. Il y a 5 ans, je dansais le French Cancan.
1: Ah bon ?
0: Oui, 30 écarts y compris.
1: Est-ce que je peux vous demander votre âge, Aline ?
0: 84.
1: Et donc, vous dansiez le French Cancan
0: il y a 5 ans.
1: Les amis ne doivent pas s'ennuyer avec vous ?
0: Et c'est ce qu'ils me disent. Ils adorent ma maison.
1: Bah, moi, je l'adore.
0: Ah, ça me fait plaisir. Ah, ça me fait plaisir.
1: Je vais terminer cet entretien. Vous voulez savoir qu'est-ce qui a changé, vous diriez, entre la petite fille, ou du moins l'adolescente que vous étiez, et la femme que vous êtes aujourd'hui?
0: Eh bien, à vrai dire, à part la souplesse et l'agilité physique, rien.
1: Vous étiez quel genre d'enfant? Parce que vous êtes prise aussi entre deux familles très différentes.
0: Très différentes. Et côté succès, à fois, j'étais un garçon manqué. Je grimpais parce que j'étais la seule fille à être seule dans la rue avec les garçons. Les autres filles, elles étaient enfermées chez elles. Les mamans, elles ne les laissaient pas sortir avec les garçons.
1: Ah, mais vos parents, non, ils vous laissaient.
0: Mais mes parents, ils travaillaient tous les deux. À la mort de ma grand-mère, je me suis retrouvée toute seule.
1: Parce que c'était votre grand-mère qui vous élevait ?
0: Oui. Mm-hmm. Je ne suis pas allée à l'école, ni à l'école maternelle, ni à l'école primaire. Je me suis fait renvoyer.
1: Mais vous avez passé votre bac. Et après, le diplôme...
0: Oui, il fallait bien. Si on voulait aller à l'université, il fallait passer le bac.
1: Mais qui c'est qui vous a motivé, justement, alors ?
0: C'est moi, et puis surtout l'envie de rentrer dans cette fameuse chaire de critique d'art. Parce qu'il fallait rentrer dès la première année. Autrement, le professeur ne faisait pas deux années de fil. Il vous prenait en première année, il vous lâchait au bout de 7 ans.
1: Il y avait bien une lumière, quelque part, qui vous a attiré sur critique d'art, mais pour vous motiver ?
0: Pour m'être privée de tout, y compris de manger, quand j'étais en fac. Je peux dire que je me suis privée de tout. J'étais mère de famille, j'étais mariée, mère de famille. J'étais en fac.
1: Donc vous avez fait tout très très jeune.
0: Ben oui. Après c'était trop tard. Le professeur René Fromilien n'enseignait plus après.
1: Ma dernière question, quels sont maintenant vos désirs, vos rêves?
0: Ce serait de retrouver mon fils et mes petites filles.
1: Pour Mont-Laure, est-ce que vous avez des désirs?
0: Pour Mont-Laure, si... j'espère qu'on ne va pas en rester à une exposition. J'espère que ça va continuer et qu'on aura plus qu'un réfectoire. Parce que là, ça a été le coup de baguette magique. Quand je pense à ce qu'ils sont arrivés à faire, je me dis que tous les espoirs sont permis. Maintenant, j'y crois et je me dis, pourvu que ma santé tienne le coup. Parce que j'ai pas le droit maintenant que j'ai vu de mes yeux ce qu'ils sont capables de faire. Jamais j'aurais cru. Jamais.
1: Merci beaucoup, Aline.
0: Merci à vous.
1: Nous terminons cet entretien avec Aline Yarodinier en musique.
0: Je vais vous jouer mon hymne à moi.
1: Ah, mais je veux bien, avec grand plaisir, je vais vous enregistrer.
0: Voilà.

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2: Il y a des gens à Toulouse dont on se dit qu'ils auront une rue, peut-être même une avenue ou une place. On les connaît, on les voit, on les entend parler. On les a vus dans la dépêche, on les suit sur Facebook. On imagine déjà que des gens habiteront rue de un tel ou rue une telle. Il y aura des numéros dans cette rue, 14 rue JLM, 120 rue BS. Il y aura peut-être des arbres, en tout cas des voitures, éventuellement ralentisseurs. Le stationnement sera interdit rue Z ou rue Y. Des faits divers s'y produiront. La dépêche annoncera qu'en hold-up, avec effraction, eut lieu rue Tartempion. Un exhibitionniste sévit rue YC, SP, CT, la rue SB est mal famée. Le soir, des dealers y font leur affaire. Tout au contraire, la rue YF est calme, bien fréquentée, malgré le club de karaoké. Les agences immobilières vantent facilement les biens qu'elles y proposent à la location ou à la vente. On commercialise une résidence de prestige rue Machin, poète. On imagine. Il y a à Toulouse une large dizaine d'assez médiocres poètes vivants, une large trentaine de peintres méritants qui ont eu des prix à Balma ou à Gragnac, une bonne vingtaine d'hommes ou de femmes politiques aux bilans incertains, une cinquantaine de scientifiques honorés, des sportifs qui ont donné un espoir à la jeunesse, des journalistes, des directeurs de musées, des présidents d'université, des gens d'initiative dont le nom sera celui d'une rue, voire d'une avenue, d'un boulevard. Toulouse s'étend, Toulouse s'étendra, imaginons... Il faudra des noms pour les rues neuves. Les papillons, les étoiles, la botanique n'y suffiront pas. Il faudra des gloires locales, d'autres gloires locales, toujours, toujours. C'est un plaisir mélancolique pour un Toulousain déjà vieux que de constater que les lieux de sa ville portent les noms dont il a connu les corps, entendu les craquements de gorge, supporté la vanité ou les frasques, ou l'intelligence, la bonté, et vu les arrière-cours. Quelle tranquillité que d'emprunter des voies dont il n'a pas connu les corps, des noms qu'elles portent. Quelle paix, rue Molière, avenue Jean Jaurès ou place Marius Pinel, tous sont morts. On n'a que leurs œuvres, le récit des batailles où ils furent glorieux. Les corps se sont dissipés, restent les noms, parfois presque aussi beaux que les noms de Dieu dont on ne sait rien. On ne peut hélas que gémir que tel ou tel cuistre, certaines poétesses, tel ou tel responsable dont la vanité encombrée devienne une rue. Le pire qui puisse arriver, c'est par un décret des puissances suprêmes, on devienne, post-mortem, le nom d'une rue. L'enfer. Se faire rue, voire avenue ou boulevard. Des gens mourront, baiseront, auront mal aux dents, perdront la foi ou la trouveront dans la rue qui portera le nom que je porte. On m'inaugurera. Moi, l'affreux bonhomme, le consommateur pornographique, le crétin vaniteux, le trouillard, l'handicapé des générosités, des plaques seront à mon nom, honneur, horreur, par bonheur, Toulouse, et sera assez sage, me dis-je, pour s'éviter et m'éviter la catastrophe de ma gloire. Non, non, non, non, crie, non, non, non, je veux ma rue à mon nom, ma rue avec plusieurs plaques, des faits divers, des crottes de chien, ma rue à mon nom avec de petits embouteillages, et pourquoi pas une avenue, un boulevard, pourquoi pas une place, qui me donnera ma rue ? Je suis hanté, ma rue, ma rue, ma rue !

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Le monsieur qui a envahi vos oreilles s'appelle Son House, de son vrai nom Eddie James House. Il est né le 21 mars 1902 à Riverton dans le Mississippi. En tout cas, c'est ce qu'on dit, parce que c'est jamais sûr avec les bluesmen. Des fois, ils se vieillissent, des fois, ils se rajeunissent. Et il est plus connu donc sous le nom de Son House, un chanteur et un guitariste de blues et un des pionniers du blues.

Alors, avais-je tort ou raison? En tout cas, pour ce qui est de la légende, puisque Son House est un contemporain de Robert Johnson, dont on a fait tout un mythe, et on se rappelle que Robert Johnson aurait dit avoir échangé, comme donc dans Faust, son âme avec le diable pour pouvoir jouer si bien. Et Son House, c'est ce qu'il avait laissé entendre en disant ce type-là, il jouait pas si bien que ça. Il a commencé la guitare très tard, Robert Johnson, puisqu'il a commencé à 20 ans, il est mort à 27 ans, et il est devenu un virtuose, en tout cas un très bon guitariste. En quelques mois, et c'est pour ça que cette légende est venue. Qui a tort, qui a raison, on le saura, je pense, jamais.

En 1930, Son House enregistre pour la Paramount un ou deux disques, je crois. Et puis, ma foi, on ne va pas trop entendre parler de lui. Il faudra attendre les années 40 et nouvelle intervention. Et je pense qu'un jour, on fera une émission spéciale sur la famille Lomax, John et Annan Lomax, qui étaient donc des musicologues et collecteurs de musique, on pourrait dire, et qui ont consacré une bonne partie de leur vie à aller dans le sud des États-Unis, à collecter tout un tas de musique traditionnelle qui était en voie de perdition, tout ça pour la librairie des congrès à Washington. Donc c'est, je crois que c'est Alan Lomax qui, en 1940, pour la bibliothèque du congrès, donc revient vers Son House et réalise un certain nombre d'enregistrements.

Son House, c'est une voix rauque, des rythmes envoûtants et souvent répétitifs. Et on le voit souvent, d'ailleurs en photo, quand on le voit, il ressemble un peu à Chuck Berry. On le voit souvent avec un dobro. Dobro, c'est une guitare en métal, donc dont jouaient un certain nombre de bluesmen dans les tripots, puisqu'à l'époque, il n'y avait pas d'amplification, donc on mettait un résonateur à la guitare, et il jouait en plus avec des onglets en fer. Et résonateur plus onglets en fer, ça donnait quand même un certain

Le blues du dépôt, Depot Blues, dans lequel il dit « I ain't gonna cry no more », non, je ne pleurerai plus, probablement pour une black mama, une dame noire, dont il parlait dans une précédente chanson. Alors, Son House, c'est bien, comme je vous l'ai dit, quelques enregistrements dans les années 30. Les années 40, c'est surtout la librairie, la bibliothèque du Congrès, donc avec Alan Lomax qui va capter un certain nombre de ses chansons. Et puis ensuite, plus rien jusqu'aux années 60, comme beaucoup de bluesmen. D'ailleurs, il faudra attendre la renaissance du country blues et puis toutes ces jeunes générations de blancs, la plupart du temps, qui dans les années 60, comme ça s'est passé d'ailleurs un petit peu en France, vont partir dans les campagnes, collecter et découvrir cette musique du Sud. Et ensuite, eh bien, ces artistes seront invités la plupart du temps au Nord, à New York et ailleurs. Et certains, comme on l'a vu pour Led Belly, iront même faire une carrière en Europe.

Et donc, lors de cette renaissance des années 60, il joue à Newport Folk Festival en 64, à Carnegie Hall, la grande salle, donc l'Olympia new-yorkais, si on veut, en 65, et puis d'autres concerts jusqu'en 67 en Europe, et à l'été 70, il participe de nouveau à une tournée européenne, se produisant notamment au Festival Jazz de Montreux. Mais sa santé se détériore, il se retire en 1974 et finit ses jours à Détroit, où il meurt le 19 octobre 1988 d'un cancer du larynx. Les membres de la Delta Blues Society organisent un concert et pas un cancer, oui, dont les bénéfices servent à ériger un monument sur sa tombe.

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2: Avoir le feu sacré, faire feu de tout bois, mettre sa main au feu, jouer avec le feu. Le feu, il imprègne notre langage car il est une force centrale des sociétés humaines, élément de combustion sous toutes ses formes, réelles et symboliques, véritable moteur de l'évolution et de l'histoire de l'humanité, se chauffer, cuire sa nourriture, s'éclairer, produire de l'énergie, fabriquer des outils. Le feu, les feux au pluriel, c'est le thème choisi cette année pour le festival L'Histoire à venir qui fête sa 9e édition et qui aura lieu du 14 au 17 mai 2026. Le festival L'Histoire à venir est un festival d'histoire interdisciplinaire dont l'ambition est de montrer que l'histoire peut et doit nous aider à comprendre les enjeux des débats contemporains. 80 événements dans divers lieux de Toulouse sont proposés donc au programme de ce festival incroyable qui est co-organisé par l'Université Toulouse Jean Jaurès, le Théâtre Garonne, la librairie Ombre Blanche et les éditions Anacarsis. Je vous invite à retrouver le programme sur le site du festival Histoire à venir, histoireavenir.eu, afin de télécharger le programme de toutes ces rencontres. Ces rencontres, elles sont toutes à prix libre, donc vous pouvez payer selon vos moyens pour aider ce festival à continuer d'exister. 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Mieux comprendre le présent en comprenant mieux le passé, ça fait partie des objectifs de cet incroyable festival. Je vous invite donc à jeter un œil sur son programme et à ne pas rater donc du 14 au 17 mai 2026 cette 9e édition du festival L'Histoire à venir. Bonne semaine à tous et à toutes.
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Parmi les idées reçues sur la musique francophone, il y a celle-ci, tenace, selon laquelle les chansons de chez nous sont inexportables. Bien sûr, tout ceci est faux, puisque Yves Montand, Édith Piaf, Marie Duba et tant d'autres ont séduit les États-Unis. Et s'il vous fallait une autre preuve, voilà comment Amsterdam de Jacques Brel a conquis l'Angleterre dans la voix de Scott Walker en 1967.

L'idée venait d'un rêve que j'avais fait, dans lequel je marchais sous la mer. C'était en rapport avec une autre histoire que j'avais lue dans un magazine de science-fiction. Disait Jimi Hendrix à propos de la naissance de sa chanson Purple Haze en 1966 et paru sur le premier album de The Jimi Hendrix Experience, I.O. Experience It. Mais les hippies, eux, avaient une autre théorie sur la chanson. Ils la considéraient comme un hymne à la marijuana puisque la Purple Haze est une variété pourpre de cannabis. Le mystère reste entier. Et on ne sait toujours pas quelle version de l'histoire a retenu le groupe électro Groove Armada au moment où il a transporté Purple Haze sur les pistes de danse en 2001.

Je n'en connais pas la fin, Édith Piaf, 1939. Écrite par la doublette Raymond Asseau, Marguerite Monod, Je n'en connais pas la fin reste une des chansons les plus obscures de la môme. Elle l'a chantée dans son répertoire de Bobino et sur la scène du plus grand musical parisien d'avant-guerre, l'ABC. Reprise par sa congénère, Lucienne Delisle, la même année, Je n'en connais pas la fin va dormir presque 70 ans dans les grimoires de la chanson française jusqu'à ce 17 août 1993, quand le très francophile chanteur américain Jeff Buckley la ressuscite sur scène.

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0: nationale et maître de conférences associé en histoire du droit à l'Université Paris 13, présenter l'ouvrage qu'il a co-dirigé avec Florian Mazel, « L'histoire en résistance » paru aux éditions du Seuil, en dialogue avec Laurent Avezou, professeur d'histoire en classe préparatoire à Toulouse. Cette rencontre faisait suite à celle, en présence des descendants de Marc Bloch, William Bloch et Mathis Bloch. Bonne écoute.
1: C'est un plaisir tout à fait particulier pour moi d'être ici aujourd'hui pour présenter le livre de Yann Potin, parce que Yann, ça fait un bon paquet d'années qu'on se connaît. C'est un historien qui a tout pour que je l'apprécie, parce qu'il n'est pas comme les autres. Personne n'est comme les autres, évidemment, mais dans son cas, c'est particulièrement prononcé, parce que c'est le plus normalien des chartistes et le plus chartiste des normaliens. Il est, professionnellement parlant, conservateur en chef aux Archives nationales, et aussi maître de conférences associé en histoire du droit à l'Université Paris 13. Mais c'est surtout un homme de terrain, très éclectique dans ses curiosités. Si on s'en tient aux publications qu'il a assurées ou dirigées, ça en donnera une bonne idée. Pour moi, il est entre autres le co-directeur de l'histoire mondiale du 15e siècle. Donc il a co-dirigé avec Patrick Boucheron et Julien Loiseau. Avec Jean-François Cirinelli, il avait publié aux éditions du CNRS gros volume Générations historiennes, auquel il m'avait fait l'honneur de partager. Il connaît tous les recoins du Trésor des Chartes, c'est-à-dire ce noyau originel des actuelles archives nationales, puisque c'est un historien des archives encore plus qu'un archiviste. Il voyage dans le temps. Bon, ce qui est une grande vertu chez l'historien et surtout, c'est pas la moindre de ses qualités, il sait faire se rencontrer les historiens entre eux. C'est un grand passeur, doublé d'un ami qui a une réelle humanité. Voilà, je lui ai assez passé de pommade comme ça. On s'est fait un gros câlin, donc c'est pas la peine d'en rajouter. Alors, entrons dans le vif du sujet, sinon ça va devenir gênant. En l'occurrence, puisque nous sommes ici aujourd'hui pour parler du livre dont il a assuré la co-direction avec Florian Mazel, grand médiéviste, professeur d'histoire médiévale à l'Université de Rennes. Ils ont réuni un panel de quelques 25 chercheurs, je pense, pour concevoir cette œuvre, alors qui n'est pas une biographie, mais qui, à mon sens, cherche à faire ce dont Marc Bloch avait fait son maître mot de sa conception de l'histoire. L'histoire pour Bloch, c'était « comprendre ». Le terme paraît d'une banalité, d'une platitude absolue, mais il faut en réalité bien appréhender qu'il est en soi partisan, qu'il est méthodologique. Comprendre, c'est pas juger. Ça, c'est ce que faisaient les historiens quand ils écrivaient au nom de Dieu ou au nom du roi, quasiment depuis les débuts de la discipline. C'est pas prévoir non plus. Ça, c'était la démarche des historiens de l'âge qu'on peut appeler rapidement romantique, c'est-à-dire la première moitié du 19e siècle, où en fait, faire de l'histoire, c'était faire de la politique. C'était une manière de poser un programme et donc des prévisions politiques. Comprendre, c'est pas non plus simplement rendre compte. Ça, c'était cette fois la conception des historiens dits méthodiques, voilà, ceux qui avaient voulu revenir de tous les partis pris et qui, à partir de la fin du 19e siècle, ont prôné le tout méthodologique, au point de chercher à photographier en quelque sorte intellectuellement les documents historiques sans chercher à aller plus loin. Donc une conception avec laquelle, dans une certaine mesure, les annales vont se positionner en rupture en 1929 en enjoignant les historiens de comprendre, c'est-à-dire de prendre avec soi, étymologiquement parlant, de prendre dans son bagage, de chausser les lunettes des gens du passé tout en les regardant avec nos yeux de moderne. Comprendre, c'est prendre en empathie, c'est regarder l'histoire des hommes, non pas dans le passé simplement, mais dans le temps, dans le flux du temps. Alors la première question que j'ai envie de te poser, Yann, elle est très basique. Comment est-ce qu'on peut comprendre Marc Bloch comme lui tentait de comprendre l'histoire?
2: C'est presque une question impossible. Un peu comme la biographie de Marc Bloch. Je voudrais juste, avant d'y répondre, si tu veux bien, d'abord te remercier et vous indiquer à quel point, si vous avez encore des enfants et des petits-enfants qui n'ont pas fait leur choix, je vous recommande d'aller, qui s'inscrivent au cours de Laurent Avezou à Pierre de Fermat, puisque vous avez vu qu'il a résumé l'historiographie et ses fonctions du Moyen-Âge à nos jours absolument magnifiquement. Et vous voyez que l'historiographie n'est pas vraiment une chose de spécialiste, c'est comprendre finalement à quoi sert raconter l'histoire et les histoires. C'est d'ailleurs le titre d'un magnifique livre que je vous recommande de Laurent, on n'arrête pas de s'envoyer des fleurs, Raconter la France, publié chez Armand Collin et réédité à nombreuses reprises. Et puis aussi, je me permets quand même de remercier toutes les personnes qui

0: sont là, amis ou pas encore. Bien sûr, Christian Taurel et Maxime Lagarde qui m'ont invité, ainsi que toute l'équipe d'Ombre Blanche, que je, évidemment, fréquente chaque année à la grâce au Banquet du Livre. Et c'est vrai que je suis très heureux, je dois le dire, de lancer ce livre, même si malheureusement, il n'y a que Patrick Cabanel que je salue comme auteur, co-auteur de ce livre. Florian Mazel est à Rennes et voilà, je l'associe évidemment à tous ces remerciements et je remercie aussi la famille Bloch, en tout cas la branche toulousaine. On les a entendus il y a un moment, puisqu'il y a une branche toulousaine de la famille Bloch, vous l'avez compris, avec William, mais aussi avec Yara Bloch, qui est la fille de Suzette, qui est elle-même la fille de Louis. C'est très important parce que Toulouse, au fond, c'est une ville où Marc Bloch, je tiens à le souligner, il n'est pas beaucoup venu, mais il est venu un jour, le 26 juin 1941, donc en pleine occupation, parler avec Ignaz Meyerson, à l'invitation d'Ignaz Meyerson, le fondateur de la psychologie historique et le maître absolu de Jean-Pierre Vernant, en pleine occupation du travail et de ses... Je ne vais pas rentrer dans les détails, mais c'est une journée que Isabelle Gouarnet a rééditée dans un livre récent, où finalement, en pleine occupation, se sont retrouvés un certain nombre d'intellectuels, y compris Mgr Saliège était là dans l'assistance, vous le connaissez tous et tous, je pense. Ce qui avait beaucoup étonné Marc Bloch, mais Fèvre, dans une lettre, lui disait, bah oui, les catholiques aussi sont résistants. Et ensuite, ils avaient discuté sur l'importance de cet esprit de résistance. Je vous renvoie à la correspondance. Voilà, donc Toulouse n'est pas comme Clermont-Ferrand, n'est pas comme Lyon, évidemment, n'est pas comme Montpellier, une des villes marquées par Marc Bloch, mais elle l'a accueilli. Et puis, bien sûr, il doit à l'Occitanie, un de ses principaux pseudonymes de résistance, on y reviendra peut-être, Narbonne, un des noms qu'il a emporté avec lui dans la tombe. Bref, alors comment comprendre Marc Bloch en essayant d'être fidèle à Marc Bloch et donc aussi forcément à Lucien Febvre, puisque en fait Matisse et Williams l'ont montré tout à l'heure, ce moment de Strasbourg est un moment aussi de rencontre entre deux sous-générations d'historiens, celle de Lucien Febvre et celle de Marc Bloch, histoire moderne, histoire médiévale, au service d'une histoire qui comprend le présent, ou plutôt qui utilise l'expérience du présent, non pas pour asservir l'histoire au présent, ce que pourrait être par exemple une histoire au service du politique, mais plutôt pour comprendre en quoi les enjeux du présent peuvent mieux permettre de comprendre ceux du passé en se défiant de l'anachronisme. Alors, de ce point de vue-là, il y a beaucoup à faire encore, puisque, en effet, Matisse l'a souligné tout à l'heure, au fond, la mémoire de Marc Bloch depuis 1944 a servi à beaucoup de choses. Pas simplement à une mémoire familiale, mais à une mémoire aussi institutionnelle, l'école des hautes études en sciences sociales. Donc, vous savez, Toulouse est encore porteuse, je ne sais pas pour combien de temps, d'une section. Cette école s'est fondée avec comme patronage Marc Bloch, sous la présidence de Lucien Febvre. Donc, d'une certaine façon, la mémoire de Marc Bloch a servi de pierre de fondation, ce qui signifie tout de suite dérivation de sens. Hein, puisque Matisse vous l'a dit tout à l'heure, au fond, on a voulu projeter en lui, et on continue à le faire, surtout du côté d'une, on va dire, de la pensée nationale, sous prétexte que l'étrange défaite est un cordial, comme on disait à son époque, c'est-à-dire un cordial pour le relèvement d'une nation dégénérée où on voit de dépression. Mais bon, comme ça fait depuis 1973 qu'on est en crise, je pense qu'on peut considérer que quand la crise dure plus de 50 ans, il faut essayer de
1: Bien la
0: trouver un
1: normalité.
0: autre mot. Voilà, mais on ne l'a pas encore trouvé. Mais on le cherche, hein, vous voyez, ça fait partie du travail de l'histoire. Donc comment comprendre Marc Bloch? C'est bah, tout simplement en repartant des sources. Vous avez remarqué que les archives de Marc Bloch ont été particulièrement dispersées grâce à l'exposé précédent, et en essayant justement, ce que nous avons voulu faire avec Florian Mazel, de donner à lire Marc Bloch à des historiens qui ne sont pas forcément spécialistes de Marc Bloch. Et ça fait peut-être partie de l'esprit du livre et de la volonté de, non pas déterritorialiser, mais déspécialiser l'objet, puisqu'en effet, Marc Bloch, tout en étant un grand érudit, et c'est souvent souligné, ce qui explique aussi pourquoi il a pu écrire si aisément ce qui est aujourd'hui considéré comme le meilleur livre d'histoire contemporaine immédiate, c'est-à-dire L'étrange défaite, bien que ce soit un témoignage, c'est que Marc Bloch avait une curiosité absolument débordante, citant un de ses maîtres communs avec Lucien Febvre, Henri Pirenne, c'est une anecdote très célèbre de l'apologie pour l'histoire. Deux historiens arrivent dans une ville du nord de la Scandinavie, enfin d'une ville scandinave, en l'occurrence c'est Stockholm, et ils disent bah, qu'est-ce qu'on va voir, les plus vieilles églises, etc. Et Pirenne, qui est médiéviste, c'est l'auteur de Mahomet Charlemagne, il dit ah non, moi je suis historien, il paraît qu'il y a un nouvel hôtel de ville qui vient d'être construit, on va commencer par là. Et c'est vrai d'ailleurs, l'hôtel de ville, c'était en 1928, avait été achevé en 1923. Cette petite anecdote dit beaucoup, Et donc, il fallait repartir dans ce livre de ce qu'était devenu Marc Bloch dans les années 90. Matisse et William l'ont esquissé, c'est-à-dire beaucoup de choses et peut-être pas grand-chose en lien direct avec lui, c'est-à-dire d'abord une figure majeure de la réconciliation franco-allemande. Hein. Le seul centre universitaire qui s'appelle Marc Bloch aujourd'hui, c'est le centre de Berlin, du CNRS, même si l'université de Strasbourg a porté et porte d'une certaine façon encore le nom de Marc Bloch, mais c'est de ça. Bon, Marc Bloch incarne beaucoup de choses, une des formes de résistance intellectuelle, mais c'est pas ça vraiment qui est en cause, c'est la question de est-ce qu'on doit finalement faire la part extensive ou au contraire réductrice entre l'œuvre et la vie. Et vous verrez, nous attendons pour fin mai une grande biographie intellectuelle de Peter Schoettler, qui lui est un spécialiste de Marc Bloch, ce qui est à peu près pas le cas de toutes les personnes qui sont dans ce livre. C'est une biographie intellectuelle qui va sortir en Bibliothèque des Histoires. Disons qu'on a tenté dans ce livre, de, un peu comme une tranche napolitaine, d'alterner la vie et l'œuvre, pour le dire avec des catégories dignes de la Troisième République et de Gustave Lançon, mais... Tout de même, dit un mot peut-être sur la genèse. En fait, après le succès de l'histoire mondiale de la France, dont Florian était un des co-directeurs, sous le patronage de Patrick Boucheron, donc, que vous connaissez peut-être, Le Seuil nous a dit, au fond, il n'y a pas de livre récent sur Marc Bloch, il n'y a pas de livre de synthèse sur Marc Bloch, donc on était en 2018, et on dit, ah oui, on va imaginer un livre sur Marc Bloch. L'enthousiasme n'était pas délirant, et en effet, il n'y avait pas de biographie. Il y avait des actes de colloque, quelques essais, un excellent ouvrage de synthèse que je vous recommande d'Olivier Dumoulin aux presses de Sciences Po, qui mêle justement l'histoire et la mémoire. Mais finalement, au fond, certes, on avait évoqué une panthéonisation autour de 2006-2008. Non pas que Marc Bloch soit un illustre inconnu, mais il semblait être une divinité pour les historiens et les historiennes en France et en Allemagne et outre-Atlantique, Amérique du Sud, comme ça a été rappelé. Mais bon... Donc, on s'est lancé, Florian est médiéviste, et il a proposé une sorte d'actualisation de la pensée médiévale de Marc Bloch, ce qui forme la deuxième partie. Le Covid est passé par là. Moi, j'étais plutôt sur l'histoire de la transmission de la mémoire des usages historiographiques. On a commencé à commander quelques textes. Ça a traîné, Le Seuil dit « on publiera peut-être directement au point seuil inédit ». Ce qui n'est pas un bon signe quand on vous propose ça, je vous le dis tout de suite. Finalement, arrivé en 2023, on avait une partie des textes, mais pas tous. Et donc est arrivé le 23 novembre 2024 l'annonce de la panthéonisation de Marc Bloch par le président Macron au camp du Struthof ou à l'université de Strasbourg, je ne sais plus, enfin, c'était dans la même journée. Et donc là, forcément, Le Seuil, tout d'un coup, ils se sont réveillés, mais alors dans les 48 heures. Et ils nous ont dit « Oh, mais c'est passionnant, votre... » Votre projet, vous savez, là, le projet abandonné. Et bon, donc, on s'est mis quand même à ajuster les choses, à faire de nouvelles commandes, et donc d'essayer, avec ce qu'on avait déjà, de concevoir, et je crois qu'on y est à peu près arrivé, une alternance, non pas politique, peut-être qu'elle arrivera, une alternance entre une première partie qui est un peu quelques nouveaux regards sur la vie de Marc Bloch, cette vie, effectivement, à la fois, je dirais, banale et extraordinaire. Et c'est ce que disait un peu Matisse. Au fond, Marc Bloch, oui, c'est un normalien, comme d'autres, comme Lucien Febvre. Enfin, il rentre dans une certaine catégorie d'intellectuels français, n'est-ce pas ? Il participe à une révolution intellectuelle autour des annales, mais qui tarde à venir, hein, parce que les annales ne sont pas un franc succès au départ sur le plan éditorial dans les années 30. Et puis, il est transfiguré par la force de son engagement moral, sa résistance, son sacrifice, qui est assis sur des documents testamentaires très importants, où il affirme dès la Première Guerre mondiale cette capacité à se sacrifier au nom justement d'une nation qu'il estime pouvoir être défendue. Donc il y a un mélange des deux, banal et extraordinaire, c'est ce qu'essaie de restituer la première partie. Puis la deuxième, on bascule sur le Moyen-Âge de Marc Bloch, puisque quand même c'est universitairement là où les choses ont été le plus longtemps en débat, avec sa Société féodale, qui a été un livre de chevet, mais finalement qui a été aussi, comme beaucoup de classiques, pelu. Hein, c'est comme la Méditerranée de Brodel, tout le monde l'a sans bibliothèque, personne ne l'a lu. Et Montaillou, d'ailleurs, a dû suivre, malgré ses 180 000 exemplaires, à peu près le même sort, peut-être les 10 premières pages, jusqu'à la célèbre scène où les paysans s'épouillent. Et là, donc, on se dit, c'est très bien, voilà. Et où le roi Ladurie compare les paysans du Languedoc à des singes. Bon, pourquoi pas, tout est possible. Et puis donc, arrive à la troisième partie, à la fois biographique et institutionnelle, qui pose la question essentielle, qui est Marc Bloch, quelle est sa participation, forcément collective, avec Fèvre, avec Alvax, à la réforme des sciences sociales, et notamment à cette chose très importante pour nous historiens, mais peut-être un peu moins dans le champ intellectuel, qui est comment l'histoire a réussi à dominer un moment les sciences sociales, et tout en évidemment se trouvant en position de discipline reine, et en même temps avec très bien servi par l'État, hein, par le marché aussi, etc. Il est vrai que beaucoup de choses qui sont devenues banales dans la pensée collective, en fait, viennent de cette révolution des années 30, portée entre autres par Fèvre et Bloch dans les annales. Donc ça, c'est un peu le but de la deuxième partie. Et la troisième, finalement, est un vade-mecum pour essayer de penser, pour passer à travers ce moment tout à fait difficile que Matisse a désigné, c'est-à-dire la panthéonisation.
1: Ça, c'est la quatrième partie.
0: Voilà, qui est une partie sur la vie posthume de Marc Bloch, mais aussi sur, au fond, la question du national. C'est justement le texte de Patrick Cabanel. Marc Bloch est-il un historien national? Qu'est-ce qu'un historien national? C'est aussi un clin d'œil à un texte de Pierre Nora sur l'AVIS, instituteur national. Et comment, justement, le paradoxe, comment on peut résumer son héritage, le dernier texte, notamment de Sylvain Venner, sur la question des origines, hein, puisque Marc Bloch est notamment connu pour quelques phrases célèbres sur le démon des origines, hein, cette tentation identitaire qui sourde derrière toute démarche historique. Trop long, mais c'est, disons, une sorte de polyphonie qu'on a essayé de restituer un peu à l'image de ce qu'était le projet intellectuel des annales, c'est-à-dire on ne va pas révolutionner, on ne peut pas révolutionner un champ d'études tout seul, même si évidemment Fèvre et Bloch étaient les moteurs, ça a été leur grand effort d'essayer en fait de fabriquer un lien intellectuel qui n'existait pas. Et je dois te dire d'ailleurs que leur déception, c'est qu'ils n'ont pas réussi à impliquer à l'époque les hauts fonctionnaires, les administrateurs, un peu les économistes, parce qu'ils voulaient montrer que l'histoire justement n'était pas une science récréative ou identitaire, mais était véritablement une manière d'agir dans le présent, ce qui nous apparaît évident aujourd'hui. Il suffit d'ouvrir la radio et d'entendre le mot Hormuz, et on comprend tout de suite que de Black and Mortimer en passant par ce qu'on veut, il y a un petit manque d'histoire quelque part. Voilà.
1: Bon, tu as eu raison en tout cas de rappeler notamment que l'aspect militant dans le projet de Bloch et de Fèvre était de, non pas nécessairement de conquérir l'hégémonie sur les sciences sociales, mais en tout cas d'éviter que l'histoire soit victime de l'hégémonisme de certaines des autres sciences sociales, et notamment au début du XXe siècle, il y avait eu la sociologie naissante, avec François Simion, qui prophétisait que le destin de l'histoire était d'être digéré dans la sociologie. Comme en aval, il y aura la passe d'armes entre Lévi-Strauss et Braudel dans les années 50, quant à la question de savoir si l'histoire est plus anthropologique que l'anthropologie n'est historique.
0: Alors ces questions peuvent vous paraître en effet, je dirais, presque abstruses, comme on disait à une époque.
1: Comme il parle bien.
0: Mais en fait, non. Parce que derrière ces enjeux histoire versus sociologie, il y a des questions liées à la manière dont, justement, au fond, la théorie et la pratique s'entremêlent en permanence. C'est-à-dire que la sociologie durkheimienne, elle a bien changé depuis, qui est en fait vient directement de la philosophie dictatoriale, est un système qui prétendait en fait tout résoudre en essayant d'abolir au maximum la temporalité. Maintenant qu'on le relit, au fond, l'entreprise de Fèvre et de Bloch consiste à redonner, non pas à l'histoire comme discipline, mais à la temporalité, à l'expérience du temps, ses effets sur la construction des sociétés, leur compréhension. Et c'est un peu le même débat que tu évoquais, c'est par rapport à l'anthropologie. Donc, ce n'est pas tant, au fond, une question de discipline qu'une question, là encore, de terrain. C'est-à-dire, dans quelle mesure, quand on fait des sciences humaines et sociales, on reste dans son cabinet où on fait un aller-retour permanent, son cabinet de travail, hein, je veux dire, sa bibliothèque même, ou ses dépôts d'archives, ou est-ce que, justement, on va visiter les hôtels de ville de Stockholm? Et mieux, peut-être, voire faire des fouilles archéologiques, puisque Marc Bloch et Lucien Fèvre, quoique n'étant pas archéologues, ont donné voix aussi, par exemple, à l'archéologie en histoire, y compris la palynologie, qui aujourd'hui est une des sciences environnementales les plus à la mode, d'une certaine façon. Vous savez, c'est l'étude des pollens fossiles, notamment très grand compte-rendu sur l'intérêt des tourbières fossiles pour reconstituer les environnements. Donc en fait, cette histoire derrière les disciplines, c'est la question de la place de l'imagination en histoire. C'est-à-dire, au fond, il faut d'abord imaginer l'histoire, la problématiser, la confronter aux sources et savoir revenir des sources, ce qui est le plus difficile. Et c'est là où nos formations d'érudition, parfois,
1: nous laisser aller à des débordements.
0: À des débordements d'érudition. Et c'est ce va-et-vient. Va-et-vient entre le passé et le présent, l'expérience du passé et l'expérience du présent. Et il est évident, le meilleur exemple, il est très connu, vous l'avez peut-être déjà entendu, c'est Marc Bloch revenant des tranchées, comme Lucien Febvre, avec plein d'idées dans la tête pour repenser son Moyen-Âge. Le meilleur exemple étant le statut des fausses nouvelles, ce qu'on appellerait des fake news aujourd'hui. C'est un très célèbre article de Marc Bloch dans la revue de synthèse historique, qui était un des courants incarnés par Henri Behr, l'esprit de synthèse, d'avant la guerre 14. Et donc cet article, très court, hein, republié aux éditions Alia, avec une préface de Nicolas Offenstadt, je crois, que je vous recommande. Et en fait, cet article est un jalon vers une réflexion de Marc Bloch sur la croyance collective. Parce que ce qui l'intéresse dans les fausses nouvelles, c'est pas tant qu'elles existent, ou comment on peut les contrer, que comment on y croit. Et le voilà parti sur son questionnaire des rois thaumaturges, c'est-à-dire comment ça se fait que pendant plusieurs siècles, on ait pu croire que les rois de France et aussi d'Angleterre guérissaient les écrouelles, c'est-à-dire les scrofuleux à la sortie du sacre, et que ça marchait. Bon, évidemment, des croyances collectives comme ça, il y en a plein. Et du coup, ça devient une grande enquête, justement, entre pratique, représentation, jusqu'à oui, la mise en scène. Voilà un exemple. Hein. Alors évidemment, c'est un peu schématique de dire cela, mais c'est cette idée qui est au cœur, d'ailleurs, de l'Apologie pour l'Histoire, qui est donc ce livre, qui est son dernier livre inachevé, écrit en 42, entre 41 et 42, et qui, d'une certaine façon, abandonne pour s'engager. Donc quelque part, c'est ce que j'essaie de montrer là personnellement dans un texte du livre, un des textes du livre, c'est qu'au fond, le prolongement de l'Apologie pour l'Histoire, l'Apologie pour l'Histoire n'est pas inachevée. L'achèvement de l'Apologie pour l'Histoire, c'est son engagement dans la résistance. Et il s'arrête en écrivant le chapitre dans l'Apologie qui s'appelle « L'expérience de l'Histoire ». Et tout d'un coup, on a l'impression que l'expérience de l'Histoire lui semble devoir devenir l'histoire d'une expérience. Et je ne joue pas que sur les mots, puisque à ce moment-là, en effet, l'impératif tout simplement de l'engagement, ce qu'on appellerait un peu bêtement l'engagement, et en l'occurrence, dans son cas, ce sera la clandestinité, et dans son cas, ce sera l'arrestation, la torture et l'assassinat, non pas se substitue à l'histoire, mais en est le prolongement, d'où aussi d'ailleurs le titre du livre, l'histoire en résistance. C'est pas tellement un historien en résistance, c'est l'histoire est une résistance au temps, à l'incompréhension, à l'absurdité. C'est incordial, j'y reviens. Mais je ne vais pas aller plus loin dans ma prédication.
1: Et c'est effectivement quelque chose qui m'a toujours frappé chez le personnage, c'est qu'il pose très clairement que la place du savant n'est pas en politique. Et ça, c'est un positionnement qui lui est commun avec Febvre, avec la génération des Annales, qui considère l'histoire méthodique qui les a précédés, sous couvert de neutralité idéologique, en fait, a servi à construire la République revancharde à la Lavis, en quelque sorte, et que le parti pris de neutralité n'a pas été respecté. Donc, il s'y tient, et ça m'a particulièrement intéressé dans l'article que Offenstadt consacre aux années de tranchées, en fait, tout simplement. Ça donne, à travers sa correspondance, un combattant qui ne manifeste aucune empathie envers les Allemands, ce qui met littéralement, entre parenthèses, ce qui était son tropisme pour l'Allemagne au point de vue intellectuel, à l'école de laquelle il avait tenté de se mettre, même si ça a été une admiration manifestement déçue aussi, et pour aboutir en fin de parcours à un engagement dans la résistance qui n'est pas un acte politique, mais qui apparaît comme le prolongement naturel, justement, de la démarche du savant. Sans tambour ni trompette, bon, évidemment, on n'entre pas en résistance en le claironnant.
0: Alors, là, ça, c'est un sujet qui a été abordé tout à l'heure aussi. C'est qu'en effet, pourquoi les générations des combattants de 14, et c'est évidemment ce qui est fondamental, hein, c'est qu'on ne peut pas comprendre cette révolution d'intellectuels qu'on essaie de cerner sans 4 ans d'expérience, hein, puisque et Bloch et Febvre ont été dans les tranchées pendant 4 ans. Au passage, d'ailleurs, c'est pendant la guerre qu'il a eu l'occasion d'aller pour la seule fois de l'autre côté de la Méditerranée de sa vie. Bref, pourquoi c'est important? D'abord, il y a un rapport sociologique à la société. C'est une sorte de voyage dans la société de ces Parisiens qui sont quand même un peu enfermés justement dans leur classe. Ça, Nicolas Mariot l'a bien montré dans un beau livre qui s'appelle « Tous unis dans la tranchée », les intellectuels dans les tranchées. Mais au-delà, ce sacrifice de voir autour de soi tant de morts et ce sentiment d'avoir survécu fait qu'en effet, en 1919, un homme comme Marbloch ne peut pas admettre ce que tu viens de dire. C'est-à-dire, c'est une phrase de Fèvre, une histoire qui sert est une histoire serve. C'est-à-dire cette idée qu'on va forger le sentiment national en disant Clovis, Jeanne d'Arc, c'est super, on peut mourir pour Jeanne d'Arc ou on peut mourir comme Jeanne d'Arc pour sauver la patrie. Ce qui n'empêche pas qu'il y a un rapport de défense et d'honneur très compliqué, à mon avis pour nous, à reconsidérer, puisque se pose la question du non-pacifisme de Bloch. C'est-à-dire, à la différence de beaucoup de gens à la sortie de la guerre, il n'est pas du tout pacifiste. D'abord, il reste officier réserviste, déjà en soi, est une marque de non-pacifisme. Il va d'ailleurs être mobilisé en 38, quelques semaines avant Munich, hein, qui lui donnera l'occasion d'écrire un premier, enfin, d'un genre de testament autour de la préface de la société féodale. Et effectivement, une méfiance envers la politique politicienne. Si vous lisez ce qui est vraiment pas facile à lire, mais c'est passionnant, la correspondance entre Bloch et Fèvre, qui a été éditée dans les années 90-2000 en hardback, comme on dit, dans cette langue impériale qu'on appelle l'anglais, donc en couverture dure, en dos dur, donc en trois volumes par Bertrand Muller. Vous voyez comment se forge ce qu'on a pu leur reprocher, c'est-à-dire une sorte de ne pas avoir vu la menace totalitaire. C'est totalement faux. Ils ne parlent que de ça dès la fin des années 20. Simplement, ils estiment que leur rôle, c'est justement d'éviter la trahison des clercs. C'est-à-dire qu'eux, ils estiment qu'il faut que les élites ne dérapent pas. Ils sont bien conscients, ils ne vont pas parler aux foules, en hologramme ou en autre forme. Ils vont, par contre, essayer de détourner les élites de la tentation du pire. Et c'est ça leur projet. Et de fait, vous verrez, face au 6 février 34, aussi une méfiance envers... c'est pour ça qu'ils ne sont pas du tout communistes et qu'ils aiment, ils ont très peur, pas peur, mais ils se méfient énormément de toute forme de prédication. Et de ce point de vue-là, c'est très difficile de les qualifier politiquement parce qu'ils sont, oui, un peu entre deux mondes, quoi, voilà. Certains, et ça relève plutôt de l'anachronisme ou plutôt de la récupération à droite comme à gauche, c'est que, en effet, Fèvre s'adresse à Bloch en lui disant « Nous sommes considérés comme des évêques du dehors du marxisme ». C'est-à-dire qu'il considère que le marxisme est une pensée intellectuelle, mais qu'il ne faut pas qu'elle soit instrumentalisée par ce qui est sous leurs yeux, évidemment. Là, on est en 35-36, hein, donc c'est Staline qui est au pouvoir, hein, bon, bien sûr. Et en même temps, Fèvre, avec Bloch, essaye de publier dans les annales, ça va être la cause de la rupture avec Armand Colin, un dossier sur l'état totalitaire en 37-38. Il y a déjà le mot totalitaire, hein. D'accord. Lucie Varga va écrire un article. Fèvre, au même moment, publie aussi des textes dans l'Encyclopédie française. Donc, bref, ça ne veut pas dire que la politique, ils l'ignorent. C'est qu'ils l'apprennent depuis leur domaine de compétence. Ils n'essayent pas d'en être des substituts.
1: Je voudrais te poser une autre question qui me taraude à la lecture du livre. Ça reflète aussi cette espèce de tendance qu'on a systématiquement à chercher des antagonistes ou à chercher des points d'équilibre. Je veux dire qu'on est soit Rolling Stones, soit Beatles, beurre ou ordinaire, pain au chocolat ou chocolatine, Brad Pitt ou George Clooney. La question étant de savoir ici si on est plutôt Marc Bloch ou Lucien Fèvre. Ça m'a semblé être pendant très longtemps le cheval de bataille de l'historiographie à leur sujet, et je le souligne d'autant plus que pour ma part, c'est peut-être pas le meilleur endroit pour le dire, j'ai plutôt été pendant longtemps Lucien Fèvre, voilà, parce que j'avais une propension, un penchant qui tenait à l'aisance de l'écriture, certainement à la tonitruance plus militante et donc qui parlait mieux à mes jeunes années d'historien en herbe, et puis j'ai appris à apprécier Bloch à sa même mesure. Mais donc ma question est la suivante. Est-ce que c'est délibéré de votre part de n'avoir consacré aucune entrée à la confrontation ou à la comparaison Bloch-Fèvre, soit parce que c'était trop rebattu, justement, c'était un sillon qui avait été trop creusé, ou parce que vous pensez que ça allait détourner justement de l'éclairage à apporter au seul Marc Bloch?
0: Alors déjà, en écoutant ta question, j'ai un regret, c'est pourquoi on n'a pas fait. heureusement, il y a un index qui permet de s'y retrouver. Vous verrez que c'est un peu plus complexe que ça. Oui, alors, il est vrai que c'est quelque chose de très douloureux et qui porte, si Matisse était là, il vous le dirait, sur la mémoire aussi des deux familles, au-delà de 44. C'est, en plus, c'est des familles, enfin, Étienne a grandi avec Henri Fèvre au moins les premières années, le fils aîné de Lucien Fèvre. Là-dessus, évidemment, ça pourrait être bizarre, mais en même temps, là encore, suivons la leçon de Marc Bloch, l'expérience au présent, on connaît tous des amis, pas d'enfance, mais des amis d'études, avec lesquels on a d'une certaine façon grandi, et puis quelque chose s'est passé. En l'occurrence, c'est pas du tout ce qui leur est arrivé. Ils ont traversé beaucoup de crises, mais je dirais que peut-être la plus grande intensité de leur relation, elle était en partie sous l'occupation. Je vais en donner quelques éléments. En fait, évidemment, ils en parlent déjà eux-mêmes, de leurs différences, et ils en font leur moteur de force. À la différence d'une passion pour l'homogénéité ou de l'identité, justement, cette idée « on est les mêmes, donc on va être plus fort », en général, c'est comme ça qu'on conduit au schisme, hein, n'est-ce pas ? D'entrée de jeu, tous les opposent. Un, d'abord, Lucien Febvre a 8 ans de plus que Marc Bloch, il a l'âge de son frère aîné, Louis, qui lui est mort des suites de la guerre 14, donc ils n'ont pas la même expérience tout à fait du temps, déjà. Ils ne sont pas tout à fait dans la même génération. Et disons, Bloch est clairement, au départ, je dirais presque l'élève de Febvre. Pas l'élève au sens disciplinaire, mais disons le second. Et justement, dans leurs lettres, ils expliquent tout ça, que justement leur conflit, et là pour le coup c'est assez dialectique sinon marxiste, et c'est ce qui fait leur force. Et même il y a une très belle phrase en 36 dans une aide, « Notre attelage détonne, plus d'un aurait voulu qu'il soit brisé. » Et justement, c'est parce que dans nos différences, nous restons unis, qu'il y a quelque chose qui va modifier la marche des chemins intellectuels. Ils ont traversé beaucoup de crises, notamment liées au Collège de France, puisqu'en fait, Febvre est entré en 33, et ensuite, il n'a pas réussi à faire entrer Marc Bloch, et ça a été un gros point.
1: Il lui a conseillé de retoquer son projet de candidature au Collège de France.
0: De le changer.
1: Donc on ne peut pas dire que Febvre lui a savonné la planche.
0: Bien non, non, il lui a pas. Mais il y a eu un vrai malentendu. Parce qu'en fait, à ce moment-là, le projet, je ne vais pas rentrer dans les détails, de Marc Bloch, ce qui nous paraît très moderne aujourd'hui, là encore, ne soyons pas anachroniques, d'histoire comparée des sociétés européennes, est vu à l'époque comme une queue de comète du durkheimisme, c'est-à-dire de la sociologie, et notamment de la méthode comparée d'Antoine Meillet, qui est au Collège de France. Donc il y a beaucoup de choses comparées déjà au Collège de France, notamment linguistique. Et en fait, son intitulé, finalement, le plombe. Et devient, ce qui est paradoxal, parce qu'au contraire, depuis, on dit, voyez ce que c'est que la force de l'anachronisme. Qu'est-ce qu'est l'apport de Marc Bloch ? C'est l'histoire comparée. Sauf qu'à l'époque, le formuler comme ça, c'était vu comme presque has-been, ce qui est un peu particulier, je force le trait là. Hein. Donc il y a ça, et puis ensuite il y a eu évidemment ce malentendu sur la suite, la poursuite des annales en 1941. Febvre était resté en zone occupée parce qu'il pouvait y rester, puis il voulait absolument faire ses cours, justement, qui étaient des cours publics, pour maintenir une sorte d'esprit critique. Et Bloch, évidemment, ayant très anticipé dès l'automne 40 le statut des Juifs, il commence même à faire des démarches bien avant le 3 octobre 1940, veut lui aussi enseigner, mais se trouve évidemment en quelque sorte forcé d'enseigner en zone libre. Je ne rentre pas dans les détails, mais c'est assez compliqué. Et de fait, à ce moment-là, le titre des annales leur appartient. Ils publient à droit d'auteur. Et en fait, Febvre veut publier en zone occupée, justement pour maintenir cet esprit de résistance, en quelque sorte, mais intellectuel. Et là, il y a un vrai débat en 1941 que Marc Bloch prend très violemment, et c'est normal, puisque Febvre lui dit qu'il faut qu'il retire son nom. Évidemment, ça a été perçu, là encore, comme une sorte de passage à l'acte.
1: De trahison, disons-le. De trahison, ça, c'est voilà, la thèse de Philippe Burin dans la.
0: En 1995. Sauf que, et d'ailleurs, une des personnes qui a montré, et dans la salle, c'est un Toulousain, Jean Lecuir, je le salue, qui évidemment, les choses étaient un peu plus complexes que ça. D'abord, premièrement, parce que cette crise dure un mois et demi, et que justement, quand Bloch vient à Toulouse, Meyerson, qui est dans la même situation que lui, c'est-à-dire juif, disons, qui ne se sent pas spécialement juif, et réfugié avec Friedman, Georges, à Toulouse, lui dit « Ah bah, la solution qu'a trouvée Febvre est vraiment bien, moi j'aurais bien aimé pouvoir faire ça avec le journal de psychologie pathologique et morale. » Donc, en juin 1941, il comprend et il accepte de publier sous un pseudonyme, Marc Fougère, donc maintenant je pense que vous avez compris que Fougère n'est pas en Bretagne. Attention, Fougère, c'est le Bourdan, écrit Bourdem, exception, dans la langue d'oc, on ne prononce pas le Bourdem, mais on dit le Bourdan. Bref, et donc, à partir de là, j'ai fait un petit compte, en fait, ils n'ont jamais autant communiqué jusqu'à la fin 43. D'abord, premièrement, Febvre a sauvé les papiers de Bloch, pas ceux qui ont été pris par les Allemands, avant que les Allemands arrivent. Febvre a été mettre dans les caves de l'école normale supérieure avec Paul Étard, le bibliothécaire de l'école normale, le fonds qui est aujourd'hui aux archives nationales et qui est, on va dire, 80% des archives de travail de Bloch, moins malheureusement des dossiers qui ont été retirés après la guerre pour faire des publications inédites et qui se sont perdus, mais ça c'est une autre histoire qu'on va peut-être un jour retrouver ailleurs. Ensuite, ils se sont vus. En 43, Bloch est venu au Sujet. Fèvre a proposé à Bloch, parce que le Sujet c'est dans le Jura, donc c'est pas très loin de Lyon, de l'accueillir à plusieurs reprises. Et ils se sont même vus le 30 janvier 44 à Paris, parce qu'à ce moment-là, Bloch faisait partie du comité général d'études. Il avait intégré vraiment l'élite de la résistance intellectuelle, en dépit de sa volonté initiale. Parce que Bloch, quand il arrive en fin 42, ou en tout cas début 43, à Lyon, en mars au plus tard, pour s'engager, il veut prendre les armes. Et il a 57 ans, on lui dit, bon, son contact c'est Maurice Pessy, il a 19 ans, et donc il s'appelle le Poulain de Maurice, hein, donc ça fait beaucoup rire les gens de Franc-Tireur, qui sont donc des gens, on va dire, radicaux-socialistes, hein, pour simplifier, Jean-Pierre Lévy, l'IPJU, c'est le principal réseau lyonnais, enfin il y en a d'autres, mais bref, et finalement il va avoir, alors qu'il avait déjà eu des activités au comité général d'études à Montpellier, enfin, qui s'appelait pas encore comme ça, avec René Courtin en 41. Bref, finalement, il va accepter quand même d'être un cadre, plus qu'un combattant. Mais sa volonté première, quand même, il a 57 ans, c'est d'être un homme de terrain. C'est important, psychologiquement. Et donc, il vient souvent à Paris, le 30 janvier 44, grâce au journal de Léon Werth, on sait qu'ils ont mangé chez Fèvre, avec Simone d'ailleurs, et ça a sans doute d'ailleurs été un des derniers repas pris en commun avec Fèvre, c'est sûr, mais peut-être, voilà, aussi, Simone venait assez souvent à Lyon, rue de l'Orangerie, où logeait Marc Bloch sous de faux noms. Pardon, j'ai été trop long, mais c'est très important parce que c'est ce qui a permis, à partir des années 90, sur un mode de révisionnisme, une pensée révisionniste très fréquente dans ces années-là, c'est l'année 94, l'année du cinquantenaire de la mort de Marc Bloch, c'est l'année de Péan, sur, vous savez, une jeunesse française, c'est l'année du syndrome de Vichy, du grand livre de Henri Rousseau, c'est le moment où on dit, en fait, le mythe résistentialiste a été tellement... Enfin, d'ailleurs, le terme date de cette époque. Il y a eu un mouvement de balancier où, à la chasse au... Presque à sens inverse, il y a eu un mythe quasiment collaborationniste qui a commencé à se forger.
1: Qui s'est généralisé.
0: Et qui s'est généralisé.
1: Sans surenchère sur la génération du chagrin et la pitié.
0: Voilà, maintenant, exactement.
1: Il fallait encore enfoncer le clou.
0: Et donc, Fèvre, sur cette route, s'est retrouvé un peu la cible, un peu par défaut, ce qui est très grave, parce que de fait, jusqu'au bout, ça a été cette alliance intellectuelle par la différence, les mélanges d'histoire sociale, qui est donc le nom des annales pendant la guerre, en partie en ligne, mais pas totalement, ce qui veut dire que même ça, c'est quelque chose qui est très pelu, totalement refoulé, et je vous promets, lisez les 6 livraisons des mélanges d'histoire sociale de 43 à 45, qui sont donc l'équivalent des annales, et vous verrez que c'est une revue. Certes, ce n'est pas les cahiers politiques clandestins de Franc-Tireur qui sont une revue de résistance militante, mais vous allez voir des critiques acerbes, frontales sur la politique de Vichy, sur la création de l'agrégation de géographie par Emmanuel de Marton, qui en 42 est une façon de justement inscrire l'autochtonie et mettre au service le déterminisme spatial et tout un certain nombre de choses. Bref, et de fait, Fèvre, et c'est là où évidemment la boucle se boucle, c'est qu'en 1945, c'est lui qui organise le culte de Marc Bloch, vraiment. Et en fait, le Bloch qu'on connaît a été sculpté par Fèvre. Alors ça pose un double problème, parce que du coup, c'est peut-être la réponse à ta question. C'est que, au fond, à la fois, ils sont indissociables, et en même temps, il est vrai que Fèvre a survécu 12 ans, que pendant ces 12 ans, il n'a pas du tout été inactif. Il a d'abord été délégué de la France à l'UNESCO en 1946, il a créé les cahiers d'histoire mondiale, il a essayé de faire du français une langue internationale. Il a créé la 6e section de l'EPHE qui allait devenir le HESS. Mm-hmm. De fait, Marc Bloch a été son ambassadeur, sa figure tutélaire, pour le meilleur et pour le pire.
1: Un peu le Che de Fidel. En fait.
0: C'est un peu le Che de Fidel, voilà, c'est ça. Alors évidemment, ce n'est pas une façon de faire une apologie de Lucien Fèvre, hein, puisqu'il est dans le rôle de Fidel. On va peut-être essayer de trouver une autre image.
1: C'est sorti tout seul.
0: Non, mais ça fait partie de l'expérimentation, c'est ça la recherche. C'est chercher des analogies. Bon, puis comme on sait que Cuba ne va pas durer très longtemps maintenant, c'est une bonne suggestion.
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0: Non, mais pour être plus sérieux, c'est vrai que c'est compliqué parce que, bah justement, je le disais tout à l'heure, Fèvre voulait tellement maintenir la pensée de Bloch qu'il a voulu éditer, alors L'étrange défaite, évidemment, plus l'histoire, Matisse n'a pas eu le temps de la raconter, mais elle est extraordinaire. J'en esquisse l'histoire, mais elle reste encore à faire. C'est que un des tapuscrits a été enterré à Clermont-Ferrand, retrouvé après-guerre, confié à Étienne, qui Étienne, à ce moment-là, comme l'a dit Matisse, était dans un choc et était surtout le seul avec Alice majeur et les autres enfants étaient mineurs. Il a confié le manuscrit à Georges Altman de Franc-Tireur, qu'il a édité sous le nom d'Étrange défaite. Donc c'est vrai que l'idée que le livre, ça on pourrait dire commencer par là, que le livre le plus célèbre de Marc Bloch porte un nom qu'il n'a même jamais peut-être conçu, ça vous dit que Marc Bloch n'est pas du tout un être impossible, c'est un être encore inconnu. Et que ce livre vise à essayer de dire que Marc Bloch est devant nous plus que derrière nous. Il y a des Marc Bloch derrière nous, celui du Panthéon va prendre une certaine facture, mais que Marc Bloch est un être complexe, contrasté, on l'a vu, sévère, mais en même temps blagueur dans certaines lettres. Je ne vais pas décliner toutes les oppositions. En tout cas, ce qu'il y a de sûr et certain, c'est que ce personnage va jusqu'au sacrifice, reste largement à découvrir, et ce livre ne prétend absolument pas en faire le tour, mais plutôt faire l'inventaire de tout ce qui resterait à faire. Et je disais, Fèvre a commencé et a mis de côté, Étienne lui a confié des documents inédits, il a commencé à en éditer pas mal, notamment l'Apologie pour l'Histoire, et puis après sa mort, c'est une partie de ses dossiers, qui était quand même beaucoup plus technique, il y a aussi toujours, ça c'est le deuil impossible de l'œuvre interrompue, c'est-à-dire que on a la liste de ces dossiers, c'est intéressant, mais ce que je veux dire, il n'y avait pas dedans un traité. Le point d'incandescence de la pensée de Marc Bloch, très clairement, c'est l'Apologie pour l'Histoire. Ça, il n'y a pas de doute. Il avait prévu, par exemple, de faire une histoire économique des États-Unis. Il avait même un projet, mais là, il n'y avait que quelques plans, de faire une histoire de France. Et notamment, c'était un projet dans la fin des années 30, justement, il se disait, mais peut-être qu'on a été trop loin en laissant le national.
1: Qu'il faudrait de réinvestir avec voilà. Notre propre méthodologie.
0: Ce que fait Fèvre, d'ailleurs, dans l'après-guerre, en publiant un livre que je vous recommande chez Albin Michel, qui s'appelle « Nous sommes tous des sans-mêlés », c'est le titre du livre, j'aime beaucoup ce titre. C'est un manuel de Fèvre, en fait, pour le secondaire, publié chez Albin Michel par François Crouzet en 2015, avec cette idée qu'il ne faut surtout pas abandonner l'histoire nationale, ou en tout cas l'abandonner au nationalisme, où typiquement on a un projet, mais là, c'est sûr qu'il n'y avait pas de manuscrit. Il y avait peut-être quelques idées, mais il y avait, oui, beaucoup de projets de Marc Bloch qui, malheureusement, n'ont pas vu le jour. Donc c'est pour ça que c'est au fond les archives telles qu'elles se révèlent aujourd'hui, parce que ça, c'est fascinant. Ces archives, en fait, étaient organisées comme une documentation ouverte, c'est-à-dire qu'il avait un plan de classement général et il alimentait des casiers, en quelque sorte, et il déplaçait des fiches d'un endroit à un autre. On a même une note dans un carnet édité par Mastroguero. Il utilisait ce plan de classement pour aller planquer des documents de résistance. Alors, évidemment, c'est codé. Il dit, par exemple, une lettre de Monsieur Sam. Ça veut dire que c'était sans doute un document américain, etc., etc. Ce plan de classement, donc, il en revient à l'espace de la rue de Sèvres. Ce bureau effectivement incroyable dans lequel il aménage en 1936, quand il arrive enfin à la Sorbonne. Et d'ailleurs, à la Sorbonne, au passage, il n'occupe pas une chaire d'histoire médiévale. Il occupe la chaire d'Henri Hauser d'histoire économique générale. En même temps, il fait des cours à l'école normale supérieure de jeunes filles de Fontenay-aux-Roses et de Saint-Cloud pour les garçons. École primaire, où il retrouve ses sensations d'enseignant, parce que sa passion, et surtout sa grande militance, c'était de réformer l'enseignement. On le sait, c'est attesté par quelques courriers. Henri Golland, en 43-44, il dit « quand je serai à la place de Carcopino », puisqu'il se voyait assez bien ministre de l'Éducation nationale au lendemain de la guerre, et de fait, il a alimenté via Fèvre le plan de réforme Langevin-Wallon, qui n'a jamais vu le jour en 45. C'était un enseignant sans doute passionné, parce qu'on voit que ses cours sont la source aussi de ses idées dans un dialogue avec les élèves. Et derrière tout ça, il y a le bureau, cette bibliothèque que vous avez entreaperçue, même si c'était le bureau de Strasbourg en effet, qui est en fait une machine à penser. Et c'est ça qui fait qu'on peut encore la retrouver, cette machine, et c'est plutôt la machine à penser qui est le plus précieux, et pas tant les produits de la machine. Parce que tout de suite, il dit, les livres, ils se périment. Il le dit souvent d'ailleurs. Et d'ailleurs, La société féodale, c'est vrai, c'est un livre de 1939. D'ailleurs, dans la deuxième partie, tous mes collègues médiévistes essayent de se battre en disant « c'est super, mais depuis, on a fait beaucoup de choses », à commencer déjà par l'archéologie agraire, qui l'a initiée. hein, parce qu'on parlait tout à l'heure de ruralité. Marc Bloch a, par exemple, insisté sur la nécessité de conserver les plans parcellaires et notamment le cadastre, qui n'avait à ce moment-là pas vraiment été conservé en dehors d'un usage administratif, pour faire l'histoire, pas seulement de la propriété foncière, mais eh bien, des parcelles agraires, que ce soit au pied d'un oppidum de l'âge du fer, ou où on peut reconstituer comme ça, y compris, vous le savez, par archéologie régressive.
1: Faire dans ce cas-là une histoire rétrospective,
0: ce qui prenait de l'espace,
1: aller du 20e au 11e
0: qui se colle forcément à l'archéologie, à l'ethnologie, et de fait, en 1935, la maison Gallimard, en l'occurrence Brice Parrain, qui n'est pas encore la maison Gallimard, parce qu'elle n'existe que depuis 20 ans, là aussi, soyons historiens, mais elle commence, elle vient de rattraper Proust par les cheveux, se lance dans des collections de sciences humaines, et notamment, on propose à Marc Bloch une collection, Le paysan et la terre. Par exemple, je parlais de Machine à penser, pour lui, c'était une façon de prolonger l'œuvre collective à l'échelle du monde. Le seul volume qui paraîtra sous sa direction, c'est d'ailleurs un volume de Labouret sur les paysans d'Afrique noire. Bon, Gallimard aura placé pendant la guerre d'Oza, Berdoza qui n'était pas exactement, enfin qui était un peu plus identitaire, on va dire. D'ailleurs, Marc Bloch était furieux, a écrit des lettres de protestation à Gallimard. De certaines façons, c'était là aussi une forme de passage à l'acte grave. Bref, derrière tout ça, bruisse ce autour de quoi on tourne depuis le début. C'est une œuvre interrompue, c'est une vie brisée. C'est pas tant sa biographie qui est impossible que son deuil. Et on le sent aussi bien dans les familles que dans les familles d'historiens. Charles Morazé en 46, Charles Morazé était venu le voir en 42 à Fougères. Charles Morazé, c'est pas un historien très connu, mais il a écrit un très beau livre dans les années 50 qui s'appelle Les bourgeois conquérants, un très beau livre sur le 19e. C'était un peu un mathématicien, ingénieur, enfin il était un peu tout. Et il tutoyait le général de Gaulle en plus pour la prime. Et c'est lui qui avait convaincu le cabinet de Blum de donner un peu d'argent pour créer la 6e section. Bref, il ouvre un colloque du centenaire de Marc Bloch. On a l'impression qu'il n'a toujours pas fait le deuil de ces figures qu'il a vues 50 ans avant. Donc, est-ce qu'il faut qu'on maintienne le deuil ou qu'au contraire, on, d'une certaine façon, qu'on le transfigure? Et je pense que, pour ma part, le Panthéon va permettre un deuil. Parce que ce Panthéon répond, pardon, moi, je répond aussi à un besoin, ben, pas de réhabilitation, mais parce que dès le 26 juin 1945, il y a une grande cérémonie dans la Sorbonne, le match à Marc Bloch, avec le ministre de l'Éducation nationale, mais il y a quand même cette idée qu'il a... Oui, il n'a pas fait ce qu'il aurait pu faire. Et il y a cette idée que le Panthéon, finalement, c'est plus un début qu'une fin. C'est comme si, au fond, ce corps martyrisé, hein, puisqu'il a, faut quand même dire, il est mort anonyme. Il a fallu 4 mois pour identifier son corps, par sa fille, mais aussi par Lucie Refèvre, qui a participé à l'identification des photos judiciaires. Il a vécu dans une fosse commune à Saint-Didier-de-Formans jusqu'en 77, et ce n'est qu'en 77 que son corps a rejoint un caveau familial. C'est pour ça d'ailleurs qu'il n'y aura pas de transfert de corps au mois de juin, je le dis en passant, parce que c'est un motif très essentiel, et que peut-être cet historien au Panthéon, on ne l'a pas dit, mais c'est quand même le premier... J'espère que ce ne sera pas tout à fait le dernier, mais il y a des chances quand même. C'est le premier historien à être au Panthéon. On n'arrête pas de toujours dire que la France, c'est un pays où l'histoire est importante. Bon, il y a beaucoup d'écrivains, il y a beaucoup de physiciens. Hein, Langevin, Perrin, fondateurs du CNRS sont bien représentés, mais plutôt du côté, vous voyez, des bombes et de la chimie lourde. Hein. Non, mais comme je le dis. Alors Serge Jaurès, on peut dire qu'il a écrit une histoire socialiste de la Révolution française. Mais de là à considérer Jaurès comme un historien, je dirais que c'est peut-être un petit peu excessif. Michelet aurait pu y rentrer en 1898, mais l'affaire Dreyfus a fait que ça, pour le centenaire de sa naissance. Donc le paradoxe, c'est qu'aujourd'hui, c'est Marc Bloch qui fait entrer l'histoire au Panthéon. Et je dirais que le Panthéon en a bien besoin, puisque le Panthéon, justement, c'est la mémoire dans tout ce qu'elle a de plus glissante et dangereuse. Hein, cette mémoire manipulée, manipulante. Donc pour nous, je pense... C'est aussi ça le sens, c'est de réfléchir à ce que c'est que, non pas du tout ajouter un nom sur une liste. Et d'ailleurs, Marc Bloch est déjà au Panthéon, puisqu'il est sur la liste des écrivains combattants inscrits au Panthéon. Hein, il y en a plus de 700 par la Société des écrivains combattants. Donc c'est pas tellement un résistant de plus, c'est autre chose, ce que peut-être ce livre essaye de cerner, mais vraiment très modestement, quoi.
1: Écoute, à mon sens, le contrat est très, très largement rempli parce que c'est un livre qui ouvre des pistes, hein, beaucoup plus qu'il ne s'affirme comme la synthèse définitive sur Marc Bloch, c'est sa grande force. Pour rebondir sur la panthéonisation, on peut peut-être espérer qu'en enterrant définitivement Marc Bloch là où il doit être, ça va permettre de le restituer aux historiens d'un point de vue professionnel et de redécouvrir tout ce qu'ils lui doivent sur le plan méthodologique, parce que à mon sens, bon, mais c'est parce que je suis du métier, la partie que je préfère dans des quatre dans le livre, c'est celle qui est consacrée au rapport de l'historien aux sciences sociales, qui permet de voir à quel point les méthodes qu'il n'a pas inventées mais qu'il a prônées d'une façon très éclectique continuent d'être tellement intégrées au cahier des charges de l'historien qu'ils ne sont même plus conscients de tout ce qu'ils lui doivent.
0: C'est une sorte de, au fond, d'inconscient collectif, intellectuel, c'est-à-dire qu'il y a eu une telle révolution, mais une fois de plus, qu'on ne peut pas seul lui attribuer. Je dirais qu'il est l'ambassadeur par son sacrifice, parce que, de fait, voilà, vous avez remarqué qu'au Panthéon, la mort violente ou la confrontation avec la mort, des camps ou autres, est un critère. Un
1: voilà,
0: peu, hein,
1: vous avez remarqué.
0: Jaurès, c'est parce qu'il a été assassiné qu'il est au Panthéon. Hein. Ce n'est pas parce qu'il est le fondateur de la SFIO ou de l'humanité. Hein, on est bien d'accord. Et d'ailleurs, c'est Édouard Herriot, en 1924, pendant ce bref épisode du cartel des gauches, hein, ce radical socialisme si cher à la ville de Toulouse, et à Émile Cartaya, qui n'était bien radical. Bref, justement, quand on parlait de positionnement politique de Bloch, c'est exactement son monde. Il n'est pas socialiste au sens SFIO, pas communiste. Il a un vrai problème avec le syndicalisme. Ça se voit partout. Dès qu'il y a une grève, il est quand même très mécontent. Il n'y a pas cette culture-là. Mais il est dans cette, dans cette république des professeurs pour qui le service, d'une certaine façon, est un apprentissage de la liberté. Ce qui est un paradoxe. Parce que le mot-clé aussi de Marc Bloch, on ne l'a pas dit, hein, qui parcourt toute son œuvre, de son sujet de thèse sur le servage, hein, c'est-à-dire la fin de l'esclavage, qui était un vieux questionnaire des historiens de l'Antiquité. De ce point de vue-là, il est aussi le fils de son père. Vous savez que l'obsession des historiens de l'Antiquité, depuis Fustel de Coulanges et bien avant, les historiens allemands, anglais, c'est la fin de l'esclavage.
1: Fixer la mort de l'esclavage,
0: voilà.
1: Fixer l'acte de décès.
0: La fin de l'esclavage en Occident. Je parle de l'esclavage antique, hein, bien sûr, je ne parle pas de l'esclavage moderne. Et au fond, il travaille sur le servage, il travaille sur l'affranchissement. Et quand on regarde dans ses carnets, vraiment la question de la liberté, mais au sens du statut de qu'est-ce que c'est qu'une personne libre, ce qui est le fondement de la Déclaration des droits, c'est là, pour le coup, qui fait pont entre son œuvre et son action. Et je crois que ça, c'est très important. Et c'est peut-être là où on pourrait trouver aussi son lien avec une sorte de pensée libératrice, tout simplement par la compréhension, pour reprendre le terme, c'est-à-dire comprendre, c'est d'une certaine façon déjà se libérer de quelque chose, d'un lien, même le plus inconnu.
1: On t'écouterait des heures, mais c'était juste pour ménager le temps de questions.
2: Exactement.
1: Qui était prévu. Je pense qu'on y est arrivé.
2: On va prendre quelques questions. Une première question ici. Bonsoir. Pourriez-vous apporter quelques précisions sur le rapport de Marc Bloch à l'Allemagne sur le plan intellectuel ?
0: Il y a plein de façons d'y répondre. Il y a déjà cette idée que dans sa génération, il est né en 86... C'est vraiment le moment où s'est systématisée l'idée que pour éviter la défaite de 70, il ne fallait pas laisser, c'est la vieille idée de Renan en 72, hein, la réforme intellectuelle et morale, il ne fallait pas laisser les méthodes de la rigueur à l'Allemagne, dans tous les domaines du savoir en passant par le service militaire.
1: Hein. Qu'il fallait apprendre dans les séminaires des universités allemandes les méthodes qui avaient permis aux Allemands d'avoir l'état d'esprit du vainqueur en 1870.
0: Donc ça, c'est ça,
1: préparer la revanche.
0: Ça, c'est collectif. Et ça, je pense que personne n'y échappe. Ce qui fait qu'en effet, une fois l'agrégation obtenue en 1908, il va faire un séjour à Leipzig et aussi à Heidelberg, si mes souvenirs sont bons, dans plusieurs séminaires connus. Alors en fait, ça fait déjà trois générations de normaliens qui font ça. Hein. Gabriel Monod le faisait déjà en 1866. Hein. C'est vraiment la propédeutique, mais non pas pour copier, mais pour ne pas subir. Alors après, il y a évidemment son rapport militaire, c'est qu'il a quand même tué des Allemands comme tout le monde pendant 4 ans. Donc ça marque un peu. Hein. Bon, lui, il a jamais toujours dit les Boches comme tout le monde. Hein. Enfin, je veux dire, voilà. Et après, c'est un peu différent parce qu'en effet, avec cette histoire comparée et sa spécialité, d'abord c'est un très grand germaniste, hein, donc il maîtrise parfaitement la langue allemande, et pas simplement parce qu'il est alsacien, il va être responsable de nombreux bulletins, notamment dans la revue historique, ce qui prouve que les entéléchies historiographiques sont fortes.
1: Exactement.
0: Puisqu'on
1: exactement.
0: A opposé, par exemple, les annales ou l'école méthodique, tout ça, c'est des choses qu'on apprend aux premières années de Doug, pardon, je suis vieux. Marc Bloch a créé les annales et a été responsable du bulletin de l'histoire allemande dans la revue historique pendant 15 ans. Il en souffrait un peu parce que, comme il était rigoureux, bah, il faisait bien son boulot et donc il se tapait tous les volumes avec des notes. C'est le principe, hein, il y a la page, il y a deux lignes et puis. Voilà, c'est le pays du commentaire. Hein. Donc, il était excellent connaisseur. Évidemment, il a dû songer que, surtout en pleine période de Briand et de la démilitarisation, qu'il y avait quand même quelque chose à penser autour de la relation franco-allemande. Mais dire que c'est un pré-européen, ça me semble, moi, pour moi, personnellement, un peu excessif. Mais c'est clairement comme ça, en quelque sorte, qu'il a été institué dans les années 90. D'où se sent Marc Bloch. C'est-à-dire cet intellectuel, c'est l'intellectuel de trop que les Allemands ont tué. Voyez, c'est un peu ça l'idée. Parce que le Centre Marc Bloch a pour particularité, hein, je précise, d'être sous co-tutelle franco-allemande. C'est pas simplement une MIFRE sous la tutelle du MAE, hein, du ministère des Affaires étrangères. Oui, donc c'est une figure tutélaire, mais en fait, après, il garde beaucoup de relations intellectuelles avec... il n'y a pas d'opposition, mais on ne peut pas dire qu'il soit... il est quand même globalement dans le...
1: Dans le mouvement de son temps, tu veux
0: dans
1: dire.
0: Dans le mouvement de son temps, voilà.
1: C'est vrai.
0: Pas de particularité spécifique de ce point de vue-là, sauf que quand même, il a fait un cours, si, quand même. Là encore, dans ses nombreux projets, sinon Mathis bon, voudra l'oublier, il a eu à un moment donné un crush, pourrait-on dire, sur l'histoire du Reich, mais c'était avant l'arrivée d'Hitler, hein, du premier Reich, mais il l'a maintenu, et il l'a confié d'ailleurs à son élève Robert Foltz, qu'il a eu quand même des élèves, parce que c'est ça aussi. On ne l'a pas dit,
1: oui,
0: mais c'est très important.
1: Marc Bloch a peu d'élèves, voilà. Alors qu'il est un immense transmetteur.
0: Voilà.
1: C'est paradoxal. Ouais.
0: Peu d'élèves réels, enfin directs, parce qu'il n'a pas eu le temps. En plus, le principal médiéviste qu'il a fait soutenir en 41 est mort en 44, André Deléage. Ça fait partie du deuil impossible. Hein. Bon, il y avait Philippe Wolff, le professeur d'histoire médiévale de l'université du Mirail, quand même. Auteur d'une thèse sur Toulouse à la fin du Moyen-Âge, non ? Hein, les élites urbaines, donc vous voyez. Alors lui, pour le coup, il l'a touché au sens fort du terme, mais c'était sur la fin, c'était très lointain. Donc tout ça pour vous dire, je digresse, hein, que finalement, un des élèves qui l'a le plus suivi, parce qu'il l'a connu à Strasbourg, Robert Foltz, lui est devenu spécialiste de l'Empire carolingien, c'est le fameux, le sacre...
1: Le couronnement de Charlemagne.
0: Le couronnement de Charlemagne, surtout pas le sacre, hein, bien sûr. Donc il a eu à un moment donné un projet... peut-être pas d'ouvrage, mais sur l'histoire du Premier Reich, c'est-à-dire sur cette chose qu'on n'arrive toujours pas à comprendre, c'est-à-dire le Saint-Empire romain germanique. Je crois que moi, je ne suis pas sûr d'avoir toujours compris exactement ce que c'était, cette configuration hein, qui dure des Ottoniens en 1806 et mis à bas par Napoléon.
3: Ouais, c'est un peu une question à part. C'est, si on prend l'hommage à la Catalogne de George Orwell et si on prend l'étrange défaite, on a des récits. Donc qu'est-ce qui fait que du côté de l'étrange défaite, on a quelque chose qui est autre chose que celui du journaliste qui était Orwell, enfin même si bon, il était quand même un écrivain, mais qu'est-ce qui fait que l'étrange défaite est un travail d'historien ? Si vous voulez, c'est entre le récit et le récit historique, quoi. Comment ça fonctionne ?
0: C'est une magnifique question. Parce qu'en effet, on n'a pas finalement assez peu parlé de l'étrange défaite. Bon, c'est presque souvent assez volontaire, parce que l'étrange défaite est tellement ce qui recouvre Marc Bloch tout le temps, y compris sur les tables de librairie, puis qu'en plus c'est en folio histoire, donc ça coûte pas cher. Votre question est fondamentale. C'est qu'en effet, c'est un témoignage, Mathis l'a dit, puis il y a ce terme « déposition d'un vaincu ». C'est-à-dire que c'est aussi une justification, parce qu'il se sent responsable de la défaite, enfin de l'effondrement. Et en plus... il a sauvé sa peau. Ça, c'est psychologiquement important. C'est que, à la différence d'autres soldats qui étaient dans la poche de Dunkerque et en repli, qui devaient se replier, au lieu de rester en uniforme, il y a un moment donné, il dit « Mais attends, mais qu'est-ce que je fais là ?» Et puis il va aux toilettes, il enlève son uniforme, il ressort en costume et il sauve sa peau. Alors, peut-être que lui, il s'est pris du coup, à ce moment-là, pour un déserteur. Avec sa morale à lui, ce ne serait pas impossible. On est le 5 juillet 1940, il arrive à Fougères le 8 juillet et là, il se met à écrire... quasiment tout de suite, il le dit, et effectivement, sans doute en 3-4 semaines, c'est fait. Alors, je pense que, un, ça on le sait, il avait un carnet de notes pendant toute la drôle de guerre, mais qu'il a dû abandonner, justement, à Dunkerque, sur le repli. Donc, je pense qu'il est obsédé par l'idée qu'il faut qu'il note à chaud tout ce qu'il avait... enfin, mettre par écrit toutes les pensées qu'il avait eues pendant cette longue période de la drôle de guerre, suivie d'un effondrement. Parce que c'est ça l'histoire de cette fausse guerre, c'est qu'on attend, on attend pendant presque 10 mois, et en 3 semaines, c'est plié. Et puis, il y a, je crois, l'expérience de l'écriture. Alors, Il y a aussi d'autres, on pourrait en parler de Panzer, le problème c'est qu'on n'a pas de manuscrit. Le tapuscrit qui a servi à l'édition, il n'y en a pas, ni dans les archives, peut-être qu'il ressortira un jour, ce n'est pas impossible. Mais donc on ne sait pas exactement s'il l'a écrit d'un jet ou pas, mais très clairement, il se constitue en témoin comme si, c'est là où il est pour le coup quasiment dans une position de, je crois c'est ça sa force, c'est qu'il s'imagine être à la fois la source et l'interprétation de la source. C'est-à-dire qu'il crée la source, témoignage de 1940, parce que j'étais dans l'état-major, etc. Mais en même temps, je sais comment on peut... Voilà. Ce qui fait d'ailleurs que ce n'est pas toujours facile à lire, l'étrange défaite. Hein. Je le dis en passant. Ce qui ne veut pas dire qu'il ne faut pas le lire, hein, bien sûr. Par exemple, il y a des phrases dedans qui sont... C'est le plus célèbre. Hein. C'est rappelé dans la conclusion. Par exemple, la fameuse phrase que Sarkozy utilisait en 2007. Vous savez, on ne peut pas comprendre l'histoire de France si on ne vibre pas à la fois au souvenir de la fête de la Fédération, 1790, et au souvenir du Sacre de Reims. Ce qui était une façon de dire, en gros, c'est Max Gallo qui lui avait soufflé, hein, je ne vous le cache pas, via Henri Guénaud. En fait, cette phrase, elle est dans un carnet de bloc en 1917. Pas tout à fait la même. Donc ça veut dire qu'il a en lui aussi une sorte de précipité de machine à penser, en fait, voilà. Compris fondée sur presque des maximes. Mais je crois qu'il a peur d'oublier cette expérience qu'il avait notée et il a eu l'obligation de détruire

0: S'il y a eu 10 000 étranges défaites qui ont été vendues, c'est vraiment un maximum. Et je pense qu'il y en a même beaucoup moins. D'accord? Et en effet, Nora essaye de rapatrier ça. Il n'est pas très convaincu. Et finalement, c'est d'ailleurs Éric Vigne, là c'est vraiment pour les amateurs hein, que je dis ça, hein, qui, arrivant pour remplacer Nora en 88, mais il ne va pas le remplacer, ça c'est une autre histoire, qui récupère pour Folio Histoire, qu'il lance en même temps. Et là, c'est le boom. Donc, pour moi, L'étrange défaite est un livre qui a été publié en 1990. Enfin, en tout cas, notre étrange défaite. Il y a une histoire en 46-48, il y a des lettres de réception, il y a de très belles d'ailleurs recensions dans la presse, hein, mais ça n'arrive pas à se distinguer de l'immensité des récits qui sortent comme du remugle de la défaite, de la libération plutôt, pardon. Voilà. Et de fait, George Altman, effectivement, le titre est génial. Le titre fait énormément, parce que témoignage de 1940, c'est moins un vendeur, quoi, voilà. Ah oui, c'était, vous auriez dû répondre à ça. Est-ce qu'on peut être historien sur le présent? Est-ce que c'est de l'histoire immédiate ou pas? Et c'est là où j'ai essayé de répondre en disant, je suis pas sûr, parce que, en fait, c'est comme s'il forgeait une source. Il se transforme en témoin. C'est vraiment un mot-clé, le mot témoin, chez lui, pas simplement parce que c'est un testateur. Le testament de 1941 qu'il a écrit à Clermont-Ferrand est un des plus beaux textes souvent cités. C'est sa propre raison funèbre qu'il préécrit. Regardez dans l'Apologie pour l'Histoire. Moi, c'est pour le coup une catégorie que j'utilise dans tous les cours de Marc Bloch, enfin venant de Marc Bloch, pour expliquer sur quoi sont fondées les sources de l'histoire. Les témoignages volontaires et les témoignages involontaires. Par exemple, une chronique, c'est un témoignage volontaire. Le type qui écrit sait qu'il est en train de raconter une histoire pour faire histoire ou mémoire. Tandis que le témoignage involontaire, eh ben, c'est la facture d'électricité qui permet, mis en série, de mesurer pas simplement le taux de consommation d'énergie, mais pourquoi pas faire des projections sur la vie sexuelle des Français, par exemple. Voilà, très indirectement, enfin je dis n'importe quoi, vous voyez, mais c'est pour forcer le trait. Voilà. La facture d'électricité ne sait pas qu'elle témoigne aussi possiblement, mais à des conditions de sérialisation très précises de ça. Comme nous témoignons tous de quelque chose qui nous traverse, et pas simplement dans notre conscience. Hein. Justement, c'est notre inconscient qui témoigne. L'étrange défaite, c'est un mélange des deux. C'est un témoignage à la fois volontaire et involontaire. C'est ça qui en fait la particularité. Parce que quand on regarde, il n'analyse que ce qu'il a vu. Alors, il remonte à des petites causes géopolitiques, mais je veux dire, c'est pas du tout les lumières sombres, quoi. Vous voyez ce que je veux dire? Je dis ça pour rigoler. Quel titre d'un livre qui est sorti récemment, qui d'ailleurs est déjà périmé, hein, puisqu'il est sorti juste avant la guerre en Iran. Et hop. Alors voilà, on va dire qu'il a réussi à faire une analyse à chaud en 40, qui non seulement parlait encore en 46, mais surtout a parlé à la société de 90. Et c'est ça qui fait sa force. Et c'est peut-être ça, non pas d'être historien, mais d'arriver à la fois à être dans l'histoire et de s'en extraire, ou de donner les conditions de possibilité au lecteur ou à la lectrice de s'en extraire, de ne pas écrire l'histoire qu'avec la langue de son temps. Mais est-ce que c'est de l'histoire immédiate, telle que par exemple Jean-François Soulet, professeur à Toulouse, décidément, fait toute l'historiographie toulousaine, l'a définie dans les années 90, je ne suis pas sûr. Ce n'est pas pareil. L'histoire immédiate, telle qu'elle s'est conçue depuis une trentaine d'années, c'est on applique les méthodes de l'histoire à des sources non historiques, journalistiques ou à des témoignages. Non, lui, il se transforme en source. C'est l'historien qui sait comment les sources fonctionnent, devient à la fois une source et son interprétation. Alors,
1: Il y a une autre question ici. Non, mais c'est très bien, mais écoute, une dernière question.
2: Une remarque là par rapport à l'étrange postérité de l'étrange défaite, c'est que aussi la littérature sur la défaite sort dès 1940, en fait, sous la censure et la propagande. Et dans l'immédiat après-guerre, c'est des témoignages qui relèvent soit de l'occupation, soit de la déportation. Donc c'est encore plus dur de se faire une place sur la défaite qui a déjà 4 ans, 5 ans au moment où ça sort. Il y a un enjeu aussi à ce niveau-là sur la réception de ce texte, en tout cas je pense. Ma question, elle n'est pas liée à ça, c'est de savoir ce qu'a été la place de Marc Bloch médiéviste dans l'historiographie des médiévistes. C'est-à-dire, qu'est-ce qu'on en fait une fois que Lucien Febvre défend son souvenir dans l'immédiat après-guerre? C'est le fondateur des Annales. On a des entrées dans l'index du bouquin sur Braudel, par exemple. Il n'y a pas d'entrée sur Jacques Revel, qui pourtant signe le cinquantenaire des Annales, si je ne me trompe pas.
3: Parce que les notes ne sont pas indexées.
2: Ok, d'accord. C'est savoir quelle est la place de Marc Bloch dans l'historiographie. Est-ce qu'on le retrouve plus tard? Est-ce qu'il a toujours été présent après-guerre?
0: Excellente question. Donc Tristan Rouquier, qui par ailleurs, vous le connaissez, est un des très bons historiens et grands historiens de la Seconde Guerre mondiale et de la collaboration. Je dis ça parce que l'historiographie de la Seconde Guerre mondiale, moi j'appelle à ce qu'elle se reforme. Parce que vous savez qu'il n'y a plus de centre de recherche en France sur l'histoire de la Seconde Guerre mondiale. On en parle depuis tout à l'heure, là, la Seconde Guerre mondiale. Mais de fait, il y a une ou deux chaires en France, mais... En fait, la mémoire, finalement, a gagné, hein, pour l'instant. Ça peut être intéressant de faire revenir l'histoire, je dis ça comme ça au passage. Donc, d'abord, un, vraiment sur les

0: L'étrange postérité de l'étrange défaite. Je vous renvoie vraiment à deux textes du même auteur dans le livre. Là, je n'ai pas parlé des auteurs du livre, franchement, mais ça
1: on
0: n'aura
1: pas rendu hommage. Mais
0: donc
1: c'est
0: Jean-Marc Largeau, qui est un historien de la défaite, qui avait fait une thèse sur Waterloo et qui travaille depuis sur le syndrome de la défaite, qui est quand même notre grande culture nationale depuis Alésia. Je veux dire, pourquoi
1: on est une nation de losers.
0: Ouais. Alésia, Waterloo, bien sûr, Sedan, Trafalgar, allez, on y va. On aime ça, c'est bon, quoi. Ce besoin de défaite, quoi. Alors, ce que tu dis, Tristan, sur, en effet, ça me semble très important, mais je vous renvoie vraiment au texte de Jean-Marc, qui a fait un travail, Largeau, aussi de confrontation, monsieur, pardon, avec les archives telles qu'elles existent de l'état-major. Il a aussi lu l'étrange défaite en ayant la trace de Marc Bloch dans les archives pour voir, en fait, ce qu'il avait vu ou pas vu, d'ailleurs, de ce qui se passait. Alors, je réponds maintenant à ta question, elle est fondamentale. En effet, Mathis l'a esquissé tout à l'heure, le vecteur de l'oubli partiel de Marc Bloch, c'est sans doute son petit effacement chez les Médicis, voire gros effacement, à partir de la fin des années 50. Au passage, d'ailleurs, où je reviens un instant sur l'étrange défaite, le titre marche bien, quand même un peu en 46, parce que en fait, il parle aussi, non pas de la défaite de 40, mais de la défaite qui est en train de connaître une partie de la résistance. Parce que le frontière est en train d'éclater entre combat et les gens qui rejoignent. En fait, l'unité éclate, comme dans tous les mouvements de résistance. Et c'est comme dans Les Mandarins, ce vieux livre de Simone de Beauvoir, mais qui a quand même eu le prix Goncourt, que je vous propose de relire. Franchement, vous verrez que l'étrange défaite, à mon avis, quand Altman y donne ce titre, c'est un clin d'œil pour dire, c'est aussi l'étrange défaite de l'unité de la résistance. Je referme la parenthèse. Donc, pour la médiévale, c'est clair. En effet, premier facteur, pas d'étudiants directs ou lointains. Wolf à Toulouse, Foltz à Strasbourg, et puis, en fait, ils ne font pas tout à fait la même historiographie. Wolf est spécialiste des villes à la fin du Moyen-Âge. Ça, c'est déjà un premier facteur. Robert d'Auvergne, qui republie les caractères originaux en 52, mais... Et en effet, il faut bien admettre que la manière dont l'histoire médiévale va se recomposer, notamment autour de la figure de Georges Duby, va un peu écraser Marc Bloch, parce que Duby, en fait, va se substituer à Marc Bloch à partir de la fin des années 50 dans le monde féodal, sur le Moyen-Âge féodal. Voilà. Et d'ailleurs, il va lui administrer une sérieuse correction, Marc Bloch, en 74, dans la préface à l'Apologie pour l'Histoire, en petit U2, avec d'ailleurs un aigle germanique dessus. J'avais compris pourquoi ils avaient mis Armand Colin en 74, un aigle impérial, bon, sur l'Apologie pour l'Histoire. Bon, sinon que c'est l'Empire des historiens, bref. Et là, la préface de Duby en 74, mais elle est hallucinante. Il dit, en gros, bah, franchement, c'est un bon médiéviste, il a ouvert des voies, mais méthodologiquement, c'est pas Michel Foucault. Il cite Michel Foucault, c'est-à-dire qu'il dévalorise Marc Bloch par rapport à Michel Foucault, ce qui est assez marrant pour un historien. Alors, en plus que Foucault, lui, il vient plutôt justement de la branche Fèvre, histoire intellectuelle, oui, histoire des sciences. D'ailleurs, il y a une généalogie à faire là. D'ailleurs, le jour où peut-être Lucien Fèvre reprendra un peu aussi du poil de la bête, peut-être qu'il faudra passer par Michel Foucault et Roland Barthes, et peut-être, hop, tout d'un coup, oh, on dit, oh. En tout cas, Marc Bloch, ce n'est que la troisième génération des médiévistes, avec Le Goff, et là, c'est pas pour rien qu'il préface la biographie impossible, parce que Le Goff, qui a vécu au fond un peu durement cette aura littéraire de Duby, s'est créé ce champ de l'anthropologie historique à la fin des années 70, a fédéré le HESS, et c'est vrai, à partir de 83, qui est la date de réédition qui n'avait pas été éditée depuis 60 ans des Rois Thaumaturges, voilà, c'est Le Goff qui devient le vecteur de la mémoire de bon vecteur.
1: Et en réanthropologisant Marc Bloch, voilà, d'une certaine façon.
0: Évidemment, en le
1: tirant de l'économie vers l'anthropologie historique.
0: Et en déséconomisant Marc Bloch, en le culturalisant, c'est le paradoxe, quoi. Hein ? Alors évidemment, les Toubertides, enfin les élèves de Pierre Toubert, évidemment, c'est un doudou, Marc Bloch, parce que c'est l'histoire rurale, féodale, etc. Mais de fait, c'est vrai qu'il y a eu une parenthèse forte et que la société féodale, alors il y a eu des rééditions parce que c'est une synthèse chez Albin Michel, mais voilà, c'est une œuvre, là encore, moi j'en reviens toujours à l'œuvre inachevée. C'est-à-dire que si vous lisez la société féodale, il y a une nouvelle préface qui va sortir de Mathieu Arnoux chez Albin Michel le mois prochain, une nouvelle édition. La société féodale annonce une suite. Donc même la société féodale est un livre, non pas inachevé, mais c'est le début d'une œuvre qui malheureusement n'a pas pu voir le jour.
1: J'en profite pour souligner qu'on peut lire en quelque sorte un condensé de la société féodale dans les inédits de ton bouquin, puisqu'il se termine par la publication de conférences que Bloch a données à Cambridge en 1938, donc aspect économique et psychologique de la féodalité, en 60 pages, tu as la substance de la société féodale, hein, qui, quant à elle, en fait 500.
0: Et effectivement, ça fait partie de l'intérêt de ce va-et-vient, j'y reviens, pardon, entre le présent et le passé, mais aussi des livres d'histoire. C'est-à-dire, on voit comment ces livres se périment, renaissent, sont relus autrement. Mais en fait, à chaque fois, c'est jamais les mêmes, en fait. C'est une éloge au fond du temps qui passe. comme 7h30, beaucoup trop longue.
1: Un éloge.
0: Une éloge, un éloge. On va pas quand même terminer sur une faute d'orthographe.
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0: Première phrase. Yves le Pestipon. Aujourd'hui, le jeu des 1000 francs, Lucien Jeunesse.
1: Le jeu des 1000 francs, une émission d'Henri Kubnik, réalisée par Pierre Duflot et animée par Lucien Jeunesse.
2: Chers amis, bonjour. Si l'on en croit la légende, c'est le publicain Zachée, mari de sainte Véronique, qui évangélisa le Quercy sous le nom d'Amadour, qui veut dire amoureux, n'est-ce pas?
3: Chers amis, bonjour. On appelle à croire que puisse exister sur Terre, dans quelque endroit reculé ou pas, un être humain qui n'ait pas entendu la première phrase du « jeu des 1000 francs ». On objectera que beaucoup de populations sur ladite planète ne parlent pas français et qu'il y a de fortes raisons pour croire que vers le désert du Taklamakan ou le long du fleuve Orénoque, on n'écoute pas ou on n'a pas écouté quotidiennement le jeu des 1000 francs. On peine à l'admettre, on peine même à se convaincre qu'hors du système solaire, dans quelque exoplanète, des créatures soient assez loin d'un poste radio pour ignorer comment se succèdent les questions bleues, les questions blanches et la question rouge, le tout menant, si l'on a bien répondu à la question banco, voire à la question super banco. Comment imaginer que parmi les débuleuses, les comètes, les constellations, voire au bord des trous noirs, on ne cesse pas chaque jour toute activité pour écouter ce jeu créé en 1958 sous le nom de « Jeu des 100 000 francs » sur France Inter par Henri Kubnik et aussi illustra pendant 30 ans Lucien Jeunesse. Chers amis, bonjour! On plaint Napoléon, le Christ, Dante, Madame de Sévigné ou Socrate de n'avoir pu entendre ces mots. On leur souhaite de les avoir rencontrés dans l'autre monde, s'il existe. La Fontaine, quand il publia en 1678 Les animaux malades de la peste et qu'il fit réunir au lion son conseil face au mal qui répand la terreur, lui fit dire
4: « Mes chers amis, je crois que le ciel a permis pour nos péchés cette infortune. »
3: On sent la duplicité et la tragédie. Rien de pareil avec « Chers amis, bonjour !» Chaque jour de la semaine, pendant des années, Lucien Jeunesse a dit « Chers amis, bonjour !» Lucien Jeunesse. Lucien porte lumière par Lux Lucis Luce, le vrai évangile de Saint-Luc. En Lucien, on entend le ciel, ciel nu par anagramme, et que tout est lu, et que tout est sien et su. Lucien dit au sien qu'il a tout lu, c'est tout, puisqu'il a toutes les réponses aux questions bleues, aux questions blanches, aux questions rouges. Vive la République, bleu, blanc, rouge. Et Jeunesse, comment trouver mieux? Comment plonger mieux chaque jour dans la fontaine de Jouvence qu'en écoutant chaque jour par lui « Chers amis, bonjour !» Lucien Jeunesse s'appelait certes Lucien Gène, mais il fut un poète comme Molière, comme Stendhal, comme Saint John Perse. Il inventa son nom, mieux même, il inventa son rythme « Chers amis, bonjour !» Ce n'est pas « Bonjour, chers amis !» C'est « Chers amis, bonjour !»« Chers amis, bonjour !» C'était une première phrase, mais précédée par un avant-texte composé de deux éléments. Une voix disait « Le jeu des 1000 francs, une émission d'Henri Kubnik, réalisée par Pierre Duflot et animée par Lucien Jeunesse. » Puis on entendait quelques instants des applaudissements. Puis « Chers amis, bonjour !» L'évocation du lieu où se jouait ce jour-là le jeu des 1000 francs commençait. On apprenait qu'il se jouait à Vannes, à Rocamadour, à La Roche-sur-Yon, à Fougax et Barineuf. Puis suivait la présentation des joueurs, habitants de la ville et du ville, du village, décrit. Et peu à peu, par ceux successifs, arrivait le jeu. « Chers amis, bonjour !» était un de ces seuils. C'était la première fois que l'on entendait la voix de l'animateur. Les destinataires en étaient le public de Rocamadour ou de Quillan, gens assemblés sous un chapiteau ou dans une salle des fêtes, et aussi les individus beaucoup plus nombreux, mais souvent seuls, ou en très petits groupes, généralement des familles, dispersés dans tout le pays, à Quimper-Corentin ou à Toulouse, à Nancy, Marseille, Saint-Afrique ou Arras. Tous étaient des amis, de chers amis, de la voix qui parlait à travers le poste, la voix chaude, colorée, enviable, tellement sympathique et enthousiaste, de Lucien Jeunesse, si manifestement heureux d'être là, à 7h, à Bédarieux, devant le public local et dans la cuisine du 3 rue Voltaire à Bordeaux ou du 12 avenue des Ternes à Paris. Chacun des amis de Lucien Jeunesse était un ami de ses amis, tandis que le général de Gaulle ou ses successeurs désignaient alors les habitants de la Lorraine, de Chavignol, de la Boutonnière du Bray ou du Rougier de Camarès par « Française, Français », alors que d'autres les appelaient « citoyens, citoyennes », voire « soldats » ou « mes bien chers frères, ils étaient, grâce au jeu des 1000 francs, chers amis ». Quelle détente, quel plaisir d'oublier les vieilles hiérarchies, l'Église et l'armée, même la famille avec ses perversités toujours recommencées, ses nœuds de vipère, pas même de parti communiste avec ses camarades. Chers amis, ça commence en chuintant sur une voyelle à demi ouverte, cher, puis ça s'ouvre sur le A, puis se ferme quelque peu sur le I, chers amis. Pas d'appropriation, pas de « mes chers amis », juste à la bonne distance, celle de la liberté, mais aussi celle de la proximité. « Chers amis », « cher » ajoute à « ami » un peu de « cher ». Il permet d'incarner ce mot, un peu trop philosophie antique, « ami ».« Ami bonjour » n'aurait pas suffi. « Ami bonjour » n'aurait pas amené la grande présence de la chair et de la valeur humaine. De plus, « ami bonjour » aurait créé une symétrie presque militaire. 1, 2, 1, 2, ami, bonjour, soldat, marché, ami, bonjour. Rien de tel grâce à chers. Chers amis, bonjour. 1, 2, 3, 1, 2. Une réduction sensible qui laisse place à un temps de silence dans lequel va pouvoir se déployer le jeu des 1000 francs et d'abord la description de Carpentras ou de Rohan, l'étal des charmes plus ou moins historiques et gastronomiques de Roquefort, d'Aubenas ou de Clermont-Ferrand. Chers amis, bonjour. Pas de message politique, pas de message religieux, pas d'exposé plus ou moins global de la réalité du monde, pas d'appel aux armes, pas de constat sévère de la dégradation des mœurs ou du niveau, pas d'espérance en quelque avenir radieux, rien qui ressemble à « heureux les justes, ils seront sauvés », non, pas de promesses, pas d'exigence éthique ou esthétique, juste un souhait au présent pour le présent, bonjour ! Bonjour ne ressasse pas les siècles, bonjour ne pointe pas vers les apocalypses, bonjour ne prépare pas la révolution finale, bonjour n'a pas la mélancolie des temps préhistoriques, bonjour ne parle pas de demain ou d'hier, bonjour, non, bonjours à venir, bon ce jour, cueillons dès aujourd'hui les roses de ce bonjour, quel bonheur, bonjour, bonjour à peine est inconnu dans mon pays, écrivait René Char dans les Matinaux. Ce n'est pas « bonjour à peine » que lançait Lucien Jeunesse. Ce n'est sans doute pas ce que Char appelait le « bonjour des simples ». C'est un bonjour fort mais complexe, passant par des répétitions, les enregistrements, une technique, employant la multiplication, ouvrant au jeu des 1000 francs qui dit l'argent, le multiple, le franc, la France, bleu, blanc, rouge, avec le savoir, le vieux savoir divers des gens de partout, des écoles républicaines, le savoir présent de toutes sortes, des passés, parmi les fromages, les paysages, les cigales, les fourmis, le Tour de France, le drapeau tricolore des questions bleu, blanc, rouge et les 100 000 villes et villages. Chers amis, bonjour, est une captatio beventiae, diraient les latins. C'est un séduisant piège rhétorique, une savante imposture idéologique. Ça marche, ça a marché. Qui ne prendrait cela pour un enchantement, une vraie attaque en immédiate poésie qui franchit même la mort de Lucien Jeunesse, même la fin de l'émission et saute par-dessus le désespoir des jours présents. Chers amis, bonjour. Au revoir, répète sans doute depuis l'infini. Dans sa chaise éternelle, Giscard, quelle nostalgie, le jeu des 1000 francs, qu'on ne nous parle pas, qu'on ne nous parle jamais du jeu des 1000 euros.

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0: Allez, on va partir en Espagne maintenant et on va parler de Eloy de la Iglesia, qui n'a rien à voir avec Alex de la Iglesia, donc réalisateur basque. J'en avais déjà parlé plusieurs fois dans cette émission parce que les éditions Artus Film qui proposent ces deux films aujourd'hui en ont déjà sorti un certain nombre et nous permettent de mieux comprendre et savoir qui est ce réalisateur qui prend de l'importance maintenant et qui a vraiment marqué, on va dire, le cinéma de l'après-franquisme. Je vous rappelle qu'en novembre 1975, il y a la mort du général Franco, la fin de la dictature en Espagne, la période de transition vers la démocratie qui n'a pas toujours été simple. On en avait parlé récemment avec les films de Bigas Luna. Et là, on peut dire que Eloy de la Iglesia appartient vraiment à cette période-là. Il est né en 1944 à Zarauz, dans le Pays Basque, et il est mort à l'âge de 62 ans à Madrid. Voilà, il a eu une vie très compliqué. Il a été homosexuel, toxicomane. Il a entretenu comme ça, une relation assez autodestructive tout au long de sa vie. Mais il a quand même réalisé entre 1966 et 2003 un certain nombre de films, et dont certains sont devenus extrêmement importants pour comprendre aussi quelle était l'Espagne de cette nouvelle démocratie et du problème de la jeunesse, notamment à travers des films qu'on a appelés le cinéma quinquin, donc des films sur la délinquance juvénile, dont il est devenu un petit peu le maître et l'un des meilleurs réalisateurs. Tout comme l'a fait d'ailleurs Carlos Saura avec son très beau « Vivre vite » en 1982. Lui, il en a fait toute une série de films assez incroyables, dont les plus représentatifs étaient sortis chez Artus Film, c'est les El Pico 1 et 2, traduits en France sous le titre de L'Enfer de la drogue. C'était souvent des films qui mettaient en scène des jeunes qui eux-mêmes étaient confrontés à ces problématiques de dépendance aux drogues dures, à la précarité, à la violence, à la délinquance, en rupture bien sûr avec la génération de leurs parents qui étaient un petit peu des nostalgiques du régime franco, et de voir un petit peu comment l'Espagne, malheureusement, par sa situation géographique, est devenue l'une des grandes portes d'entrée des drogues en Europe, notamment via les pays du Maghreb, et comment cette population, souvent jeune, des 15, 16, 17 ans, ont été pris dans cette tourmente hallucinante et a fait des ravages, on peut le dire, chez la jeunesse espagnole. Mais avant ça, il a fait d'autres films et il a une période plutôt, et ça se passe au moment où Franco est encore en place, on va dire entre 1970 et 1973, où il va faire tout un corpus de films qui montre aussi la vitalité du cinéma espagnol de l'époque, avec des réalisateurs tout à fait passionnants comme Armando Di Crispino ou Jesús Franco. Et lui, il va, comme c'est les cousins transalpins, s'intéresser au dialogue, ce qu'on appelle le dialogue espagnol un petit peu. Et avec Personne n'a entendu crier en 1973, on est typiquement dans ce genre de films policiers qui vont mettre en scène un tueur assez sadique, tueur de femmes. Et en l'occurrence, c'est le cas de ce film qui est tourné en 73. Alors, il est interprété par deux comédiens importants, Vicente Parra, qu'on avait déjà vu dans peut-être l'un des meilleurs films de son auteur, qui était La semaine d'un assassin, qui se rapprochait un petit peu du boucher de Claude Chabrol, puisqu'on suivait l'itinéraire de quelqu'un qui travaillait dans une boucherie et qui était devenu criminel. Et l'autre actrice, c'est Carmen Sevilla. Carmen Sevilla qui tournera plusieurs fois d'ailleurs avec Eloy de la Iglesia, qui a été une chanteuse, je crois, aussi importante en Espagne. Alors, le film, ma foi, est plutôt une bonne surprise parce qu'il respecte les codes du genre. On a un climat un petit peu pesant qui est tout à fait bien tourné, puisque le film démarre dans une résidence moderne dans la banlieue de Madrid. Une femme intègre un nouvel appartement. Elle croit vivre seule en attendant les nouveaux locataires qui vont prendre leur appartement, enfin vont prendre état des lieux. Eh bien non, elle découvre qu'elle a un voisin et ce voisin a tout simplement tué sa femme. Et à partir de là, on va tomber dans une histoire très rocambolesque et machiavélique qui est typique des dialogues espagnols et italiens d'ailleurs de l'époque. Le tout avec un soin porté à la mise en scène qui est tout à fait remarquable, une musique de Fernando García Morillo qui est excellente, et on obtient un film d'1h30 qui est un très très bon film sans aucun problème et qui montre vraiment les qualités incroyables de ce réalisateur, même s'il n'a pas encore trouvé totalement sa patte, et ça interviendra quelques années plus tard. Le second film qui est présenté par les gens d'Artus Film, c'est Le Buraliste de Valeika, et là on est en 1987, donc on fait un bond de pratiquement 13-14 ans. Et on est dans une toute autre Espagne. 1987, on est à 5 ans des Jeux Olympiques de Barcelone. Hein, et on va dire que la mutation de l'Espagne va commencer à vraiment apparaître. Hein. On va sortir de cette période extrêmement noire et sombre qui a été, disons, la période 77-83, où vraiment ça a été compliqué pour la jeunesse espagnole. Et on voit apparaître un État qui devient de plus en plus fort, démocratique, qui se renouvelle. Il y a plein de choses qui changent à ce moment-là en Espagne. On le sait, Pierre, tu le sais, qu'après les Jeux Olympiques de Barcelone, ça a beaucoup changé. On voit qu'on est passé vraiment dans une autre période. Alors, c'est très rigolo ce film parce qu'il met en scène deux personnages qui sortent directement du cinéma quinquin, puisque c'est l'histoire de deux jeunes désœuvrés qui vont braquer donc un bureau de tabac dans un quartier de Madrid. Sauf que le braquage va mal tourner, ils vont se retrouver bloqués dans le bureau de tabac et va commencer une prise d'otage qui va tourner un petit peu au côté un petit peu pittoresque, puisque les deux jeunes qui sont joués par José Luis Gómez et José Luis Manzano vont petit à petit se lier d'amitié avec la patronne du bureau de tabac qui s'appelle Madame Justa, qui est jouée par Emma Penella et qui est un personnage tout à fait truculent qui sort d'un film de Marco Ferreri, et ça fait des scènes assez truculentes et très drôles, et on a l'impression un peu que Eloy de la Clisia veut sortir un petit peu de l'image noire du milieu de la drogue qu'il a collé à la peau. Et curieusement, ça va être un film qui va être un de ses plus gros succès en Espagne, voire même son plus gros succès, ce qui est tout à fait incroyable. Mais juste derrière, comme si l'Espagne, pour lui, qu'il avait connue, allait s'arrêter, et bien il ne va plus tourner. Et il ne va plus tourner quasiment pendant presque 20 ans, pas tout à fait 20 ans, 18 ans, puisqu'il fera un dernier film qui s'appelle L'amant bulgare en 2003, qui est encore un film totalement à part dans sa carrière. Mais on voit bien qu'après ce film, notre ami Eloy de la Clisia, qui avait des problèmes de dépendance à la drogue et tout un tas de problèmes dans sa vie, c'est quelqu'un qui a été marginalisé, qui a vécu dans sa voiture, vraiment c'était un réalisateur vraiment à part, n'a pu trouver la possibilité de se faire produire et de tourner des films. À savoir aussi que dans ce film, je vous ai parlé de l'acteur José Luis Gómez, il fait partie de ces acteurs qui ont tourné dans la période du cinéma quinquin qui sont morts. Il est mort d'une overdose à l'âge de 29 ans. C'est pour vous dire aussi que beaucoup de comédiens qui ont joué dans cette période-là ont souffert vraiment de cette période. À savoir que les deux films sont présentés par Marco Suzal, qui sont très bien présentés. Marco Suzal, il est critique de cinéma au Quai du Cinéma, et il fait une très bonne présentation de ces deux films. Et que, une bonne nouvelle n'arrivant jamais seule, Artus Film annonce que d'autres films, notamment Le Prêtre et je pense La Créature, vont aussi sortir chez Artus Film, qui aura en quelques années sorti pas loin d'une dizaine de films de ce réalisateur. Et c'est plutôt une bonne chose parce que c'est un cinéaste qu'on ne connaissait absolument pas ou très mal. Donc grâce à Artus Film, on peut mieux découvrir ce cinéaste.
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1: Avoir le feu sacré, faire feu de tout bois, mettre sa main au feu, jouer avec le feu. Le feu, il imprègne notre langage car il est une force centrale des sociétés humaines, élément de combustion sous toutes ses formes, réelles et symboliques, véritable moteur de l'évolution et de l'histoire de l'humanité, se chauffer, cuire sa nourriture, s'éclairer, produire de l'énergie, fabriquer des outils. Le feu, les feux au pluriel, c'est le thème choisi cette année pour le festival L'Histoire à venir qui fête sa 9e édition et qui aura lieu du 14 au 17 mai 2026. Le festival L'Histoire à venir est un festival d'histoire interdisciplinaire dont l'ambition est de montrer que l'histoire peut et doit nous aider à comprendre les enjeux des débats contemporains. 80 événements dans divers lieux de Toulouse sont proposés donc au programme de ce festival incroyable qui est co-organisé par l'Université Toulouse Jean Jaurès, le Théâtre Garonne, la librairie Ombre Blanche et les éditions Anacarsis. Je vous invite à retrouver le programme sur le site du festival Histoire à venir, l'histoireavenir.eu, afin de télécharger le programme de toutes ces rencontres. Ces rencontres, elles sont toutes à prix libre, donc vous pouvez payer selon vos moyens pour aider ce festival à continuer d'exister. C'est vraiment un festival essentiel dont nous sommes très fiers d'être partenaires avec Radio Radio. Nous nous occuperons d'ailleurs très vite de vous proposer à l'antenne et en podcast de revivre les rencontres qui se dérouleront pendant ce festival. Mais là, nous vous invitons surtout à venir y assister de visu, à rencontrer tous ces préhistoriens, préhistoriennes, historiens, historiennes, sociologues et que sais-je, tous ces scientifiques qui vont venir nous apporter un éclairage sur l'histoire, mieux comprendre le présent en comprenant mieux le passé. Ça fait partie des objectifs de cet incroyable festival. Je vous invite donc à jeter un œil sur son programme et à ne pas rater donc du 14 au 17 mai 2026 cette 9e édition du festival L'Histoire à venir. Bonne semaine à tous et à toutes.
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0: Pardon.
1: 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Étienne Hanem est directeur d'études en histoire à l'EHESS. Ses travaux portent sur l'histoire sociale et culturelle à la fin du Moyen-Âge et sur l'historiographie et l'épistémologie de l'histoire. Il a notamment publié en 2018 « Le travail de l'histoire » aux éditions de la Sorbonne. Mercredi 8 avril 2026, Étienne Hanem était à la librairie Ombre Blanche à l'occasion de la parution de son ouvrage « Pétrarque, portrait de famille » aux éditions de Minuit. Le livre est à la fois le récit vivant d'une série de personnages traçant en creux le portrait d'une des grandes figures du patrimoine littéraire mondial et l'étude critique de l'imaginaire littéraire à l'aube de la Renaissance. La rencontre était animée par le libraire Samuel Péricot. Bonne écoute.

0: parce que Patrick Boucheron est d'accord avec moi. Donc, voilà, je suis assez rassuré. Je suis, pour le coup, une fois bien dans mes boîtes. Étienne Alain, tu étais déjà venu il y a relativement peu de temps, finalement, il y a un an, pour parler d'un autre livre chez Minuit sur la manière dont Bourdieu a édité les textes de Panofsky chez Minuit et pourquoi il y avait eu cette reprise de cet historien d'art sur l'art gothique dans des collections de sociologie, principalement de sociologie chez Minuit. Après, tu es historien médiéviste. Sinon, tu as été pendant des années directeur des éditions de l'EHESS et de la revue des Annales. Et maintenant, tu as regagné ton bureau et tes archives.
1: Exactement.
0: Et tu as le temps d'écrire des livres d'histoire médiévale dont personnellement je me réjouis, même si j'étais très content que tu sois éditeur aussi. Voilà, c'est un livre formidable. C'est un livre, moi, qui m'a beaucoup touché. Alors, je ne m'occupe pas de l'histoire de la littérature, mais par contre, en tant qu'historien, que libraire du rayon histoire, pardon, je m'occupe du rayon des biographies. De manière générale, les biographies sont des histoires de grands hommes. La plupart sont militaires. Il y a un déroulé qui est chronologique. Ça commence à leur naissance, ça finit à leur mort. Des fois, ça a fini avec les statues qu'on élève en leur nom. On passe assez souvent sous silence les statues qu'on détruit ou qu'on finit par oublier d'eux. Et là, cette fois-ci, j'ai eu l'impression de pouvoir lire une biographie qui, tout d'un coup, me plongeait dans un univers un peu fascinant et me permettait de mieux comprendre les rapports de la littérature à la vie éternelle, les rapports de la poésie à la religion, de savoir comment on peut construire une biographie de quelqu'un qui a laissé finalement peu d'archives, mais beaucoup de textes sur soi, et comment un individu a pu créer sa propre histoire au XIVe siècle, en Provence et au nord de l'Italie. Alors, peut-être pour commencer, je ne sais pas si toutes les personnes ici sont lectrices et lecteurs de Pétrarque assidu. Est-ce que tu peux nous préciser un peu qui il était et ce qu'il a bâti comme œuvre, rapidement?
1: Oui, alors, quelques mots. D'abord, pour te remercier, pour remercier Ombre Blanche, c'est toujours un grand plaisir de venir ici. Vous remercier d'être venus toutes et tous pour discuter ce livre qui effectivement est organisé autour de Pétrarque. Alors Pétrarque, en fait, son vrai nom c'est Francesco di Ser Petraco, c'est-à-dire François le fils de Ser, c'est le titre que portent les notaires, maître en fait on dirait aujourd'hui, et Petraco c'est le nom de son père, qui est un diminutif de Pierre ou de Piero ou de Pietro. Et en fait, il va modifier un peu son nom de famille et ça participe de cette histoire parce que c'est quelqu'un qui s'invente dans l'écriture et dans la littérature. Et il naît en 1304. Il fait partie des trois écrivains de Toscane et autour de Florence, mais on verra que cette histoire est compliquée là aussi, qu'au XVe siècle, les Florentins appellent les trois couronnes. Il y a Dante d'abord, qui est de la génération de son père, qui naît en 1265 et qui meurt en 1321. Puis lui, François Pétrarque, on le francise aussi parce qu'il a vécu assez longtemps en Provence. Et après lui, Giovanni Boccaccio, Jean Boccace, qui est un peu plus jeune que lui, qui est né en 1313. Et donc Dante, Pétrarque et Boccace, c'est la grande trilogie qui fonde à la fois la littérature moderne et l'italien moderne, puisque la langue dans laquelle ils écrivent est assez largement qui a donné l'italien standard. Et lui, il naît à Arezzo, qui est une ville au sud de Florence, qui à l'époque était une ville très importante, parce qu'en fait ses parents sont réfugiés à Arezzo, parce que les grandes villes italiennes à cette époque sont le lieu de lutte de factions entre les Guelfes et les Ghibelins, et à l'intérieur des Guelfes et des Ghibelins, qui sont respectivement les partisans du pape et les partisans

0: l'empereur. Il y a même des sous-groupes. Et donc le père de Pétrarque et sa mère, d'ailleurs, appartiennent à une de ces factions et qui, à partir de 1302, est la faction perdante à Florence, la même que Dante. Et donc ces gens sont exilés. Il naît à Arezzo. Et en fait, la trajectoire de la vie de son père va connaître une inflexion assez forte parce que son père est notaire et financier. C'est quelqu'un qui travaille pour la commune de Florence. Et en fait, il se met à travailler pour un certain nombre de gens, dont en particulier un grand cardinal qui s'appelle Nicola da Prato. Et c'est l'époque où la papauté trouve refuge à Avignon et dans la région d'Avignon, le comte Avenessin. Donc en fait, toute une série d'Italiens, des cardinaux, des financiers, des marchands et des notaires comme le père de Pétrarque viennent s'installer en Provence, à Avignon et autour d'Avignon. Et en fait, la capitale administrative du comté Avenessin, ça n'est pas Avignon, c'est Carpentras. Et donc Pétrarque grandit à Carpentras, fait des études à Montpellier, puis à Bologne comme étudiant de droit, et puis abandonne ses études. Et ça, c'est très important dans sa vie parce que, en fait, son père, qui était notaire, voulait qu'il fasse du droit. Pétrarque, c'est la quatrième génération de notaire. Donc, vous imaginez une histoire familiale très déterminée par un rapport à l'écrit, mais un rapport à l'écrit pratique. Et puis, Pétrarque, lui, veut être poète. Alors, c'est des choses qui arrivent hein, dans les familles qu'à la quatrième génération de notaire, on veuille être poète. Mais Pétrarque fait quand même du droit parce que son père, lui, se projette dans une ascension sociale qui serait devenir juge. Devenir professeur de droit dans une des grandes universités, la plus grande c'est Bologne, s'il rentrait dans l'église, faire une grande carrière d'évêque ou d'archevêque, et d'ailleurs l'ami d'enfance de Pétrarque qui s'appelle Guido Sette et qui appartient à la même, au même cercle et qui fait le même genre d'études que lui, lui finit archevêque de Gênes. Donc son père voit de grandes choses pour lui, et Pétrarque, malgré les conflits avec son père, est assez docile jusqu'à l'âge de 22 ans. Il apprend que son père meurt et là il arrête tout. Il quitte Bologne, il revient à Avignon et il entre dans la familia, c'est-à-dire au fond la domesticité, la proximité de la famille Colonna, qui est une des deux grandes familles romaines avec les Orsini et qui a donné à l'église des papes, des cardinaux. Et au fond, il devient courtisan et là, il se met à se livrer à son métier de poète en même temps qu'il est courtisan. Et il vit à la cour des papes d'Avignon, en fait, de 1326, quand il revient de Bologne, jusqu'au tournant des années 1340-1350. Et à ce moment-là, à la suite de la mort du pape Clément VI, avec lequel il était encore assez lié, et surtout de la disparition du cardinal Colonna et de l'élection d'un nouveau pape qui ne l'aime pas, et donc qui met un peu en péril sa position à la cour, il part pour l'Italie. Et ne va plus jamais revenir en Provence, c'est-à-dire que la deuxième partie de sa vie va se dérouler toujours dans la familiarité des puissants, puisque Pétrarque, c'est un écrivain de cour et c'est un courtisan au sens propre. Et il va d'abord vivre à la cour des Visconti à Milan, puis un peu du Doge de Venise, et enfin à la cour des Carrare, qui sont les seigneurs de Padoue. Et en fait, il meurt en 1374 dans sa maison de campagne qui se trouve dans les collines euganéennes, ces petits monts volcaniques un peu au sud-ouest de Padoue, dans un petit village qui s'appelle Arquois, qui aujourd'hui s'appelle Arquois Petrarca, parce que pour l'honorer, le village a pris son nom. Donc en 1374, à 70 ans, après une carrière qu'il a passée presque entièrement dans la familiarité des puissants, mais une carrière pendant laquelle il a écrit toute une série de textes dont certains sont devenus très fameux. Le plus célèbre, c'est sans doute celui qu'on appelle aujourd'hui le chansonnier, le canzoniere, qui est le grand cycle poétique amoureux de la fin du Moyen-Âge et qui est le modèle de toute la poésie renaissante et bien au-delà, puisque c'est là que Pétrarque formalise un genre qui existait déjà au XIIIe siècle, mais auquel il donne ses lettres de noblesse, et qui est le sonnet. Pétrarque, c'est vraiment le grand promoteur du sonnet, et la lyrique amoureuse venant du Moyen-Âge trouve une force nouvelle avec Pétrarque et le canzoniere. Mais Pétrarque écrit aussi beaucoup, beaucoup d'autres textes, on pourra parler de certains. Il y a quelque chose d'important pour notre propos, c'est qu'il a laissé une très grande correspondance. Et dans cette correspondance, qui elle est écrite en latin, il écrit à ses amis, à ses proches, à sa famille, et il raconte toute une série de choses sur sa vie depuis les années 1330 jusqu'aux années 1370. Et donc, en fait, sa correspondance est à la fois un document littéraire extraordinaire sur, disons, l'histoire des grandes correspondances, et vous pouvez penser à un certain nombre d'autres grands auteurs épistoliers, ou épistolières, si on pense à Madame de Sévigné, mais c'est aussi un document d'archives, c'est-à-dire que dans cette correspondance, il raconte toute une série d'événements arrivés à lui, à sa famille, à ses proches, et c'est une bonne partie de la matière du livre. Donc voilà, pardon, j'ai été un peu long, mais pour raconter cette histoire et que vous ayez en tête cette figure d'écrivain du XIVe siècle qui, en fait, est entièrement tournée vers la postérité, puisque ça a été à la Renaissance peut-être l'écrivain le plus lu, le plus connu, le plus discuté, bien davantage encore que Dante ou Boccace.
1: Alors, les écritures notariales, on voit bien, on est derrière un ordinateur, on coche des cases suivant l'héritage qui se transmet. À la fin, ça imprime une feuille avec les différentes caractéristiques et qui reçoit quoi. Et la poésie, c'est facile aussi. On écrit des vers, on les envoie chez un éditeur de poésie. Il les imprime et il les vend pas. Est-ce que c'était la même chose au XIVe siècle? Et finalement, est-ce que ça existait d'être poète?
0: Alors, c'est effectivement toute la question autour de Pétrarque, et c'est une question centrale du livre, c'est-à-dire être poète au XIVe siècle, encore moins qu'aujourd'hui, ça n'est pas un métier. Ça n'est pas un métier, ça peut être une activité, et encore, les gens qui écrivent de la poésie pendant l'essentiel du Moyen-Âge sont d'abord des clercs qui écrivent de la poésie en latin, et puis ensuite ces gens qui sont les troubadours et les trouvères, qui écrivent de la poésie en langue vernaculaire, qui sont d'ailleurs pour un certain nombre des clercs, parce qu'il ne faut pas oublier que dans la société médiévale, on est dans une société où, disons, avant le XIVe siècle, 5 à 10% seulement des gens savaient écrire, et que ceux qui savent écrire, c'est d'abord les clercs, donc que même ceux qui écrivent de la poésie amoureuse en Occitan sont très souvent des clercs, qui s'invente un personnage littéraire ou des gens des petites cours du Midi, de la France et de l'Italie. Et donc, poète, c'est pas un métier. C'est pas un métier. Or, le rêve de Pétrarque, c'est précisément de faire de la poésie un métier. C'est-à-dire que c'est quelqu'un qui vient d'une famille de notaires, et les notaires sont des gens très importants dans la société médiévale, parce que au fond, plus encore qu'aujourd'hui, ils sont non seulement détenteurs d'un monopole, disons, sur la légalité des transactions, du mariage jusqu'au testament, mais ils sont aussi ceux qui, précisément, ont une forme de monopole sur l'écrit en dehors des clercs. Donc, c'est par les notaires que les pratiques d'écriture, d'archivage, rentrent dans la vie quotidienne des sociétés médiévales de la fin du Moyen-Âge. Et donc, c'est des personnages considérables, y compris à l'échelle locale. Hein, l'arrière-grand-père de Pétrarque, un petit notaire de campagne en Toscane, mais en même temps, un petit notaire de campagne, c'est probablement la personne la plus importante de sa communauté, avec le curé et le seigneur du coin. Et Pétrarque, au fond, vit dans un monde d'écriture. Et il rêve, en rêvant un peu à l'Antiquité romaine, en réalité, il y a des figures de poètes qu'il va chercher chez Ovide, chez Virgile, sans parler d'Homère. Il rêve, au fond, d'un autre destin social. Un destin social dans lequel ce que les latins appelaient l'osium, c'est-à-dire le loisir, viendrait remplacer le neg osium, le contraire du loisir, et le negosium, c'est ce qui a donné en français le négoce. Et pour lui, ce que fait son père, ce que fait toute sa famille, c'est du négoce. Tout ce qui est du droit, tout ce qui est des finances, tout ce qui est marchand, c'est quelque chose dont il veut absolument se déprendre, au lieu de quoi il rêve de passer sa journée à lire et à écrire. Alors, on dirait, on est nombreux dans ce cas. Et donc, la question que pose Pétrarque, c'est celle de l'invention d'un statut social qui est le poète, et aussi de l'invention des conditions économiques de ce statut social, d'où la figure du courtisan. Parce qu'en fait, Pétrarque, c'est quelqu'un qui vit d'abord de la générosité d'un certain nombre de princes qui, eux, s'alimentent de sa réputation. C'est-à-dire qu'avoir Pétrarque à sa cour, c'est avoir un des très grands poètes d'Europe à sa cour. Et au fond, ça ne coûte pas si cher de lui trouver un logement, quelques vêtements et de l'entretenir par rapport à ce qu'il va rapporter de prestige à ses protecteurs. Mais donc, Vous voyez, on rentre dans une nouvelle économie et être poète devient une forme de métier, même si, effectivement, il n'existe pas de statut de poète, qu'il n'existe pas non plus d'éditeur. Donc, écrire de la poésie, ça veut d'abord dire l'écrire pour soi-même, la faire mettre au propre par des copistes, la faire circuler auprès de cercles amicaux. Et donc, c'est tout un monde à inventer, je dirais, qui est le monde des lettres. Et ce que j'essaie de raconter dans le livre, c'est aussi ça. C'est-à-dire, c'est aussi comment Pétrarque essaie de, à tâtons, de se façonner une nouvelle position sociale qui, là aussi, est pionnière, parce que on peut considérer que c'est un des tout premiers écrivains professionnels, même si cette professionnalité, comme aujourd'hui, vous savez, est fragile. Hein. Il y a très peu de gens aujourd'hui qui gagnent réellement leur vie, en particulier dans la littérature la plus exigeante grâce à ce qu'ils écrivent. Bon, bah, c'était pareil au XIVe siècle.
1: Tu as abordé cette question de l'otium et du négotium, qui est très intéressante dans le livre. Ça fait partie des nombreuses ambiguïtés de Pétrarque. C'est-à-dire qu'il passe son temps à professer le repos, la lecture, une forme de retrait du monde, alors que c'est un courtisan qui vit à la cour, qui passe son temps à correspondre par écrit avec d'autres, à essayer de faire circuler ses textes. Est-ce que il y a toujours une qui est peut-être obligatoire avec les quand on parle d'écrivain ou d'inventeur, c'est-à-dire cette différence entre leur vie réelle finalement et une vie fantasmée ou une vie qu'ils espèrent offrir à la postérité?
0: Oui, tout à fait. Chez lui, c'est très frappant. C'est-à-dire que l'œuvre littéraire de Pétrarque est le lieu d'invention d'une vie rêvée. Et cette vie rêvée, elle est à la fois celle qu'il montre aux autres, mais celle aussi qu'il fait lire aux autres. Et une part de son succès consiste à remplacer en quelque sorte la vie réelle par la vie rêvée, qui est une vie de lettré, qui est une vie d'homme amoureux, qui est une vie de lecteur. Tandis que dans la vie quotidienne, bon, bah, effectivement, il faut bien vivre et c'est là où, comme beaucoup d'artistes, en fait, il y a une sorte de mécanique complexe qui relève pour partie du travail qu'on pourrait dire idéologique, c'est-à-dire tendre une image ou un écran, tandis qu'on est obligé de faire quelque chose pour vivre au quotidien qui est un peu différent. Donc, Pétrarque, par exemple, vit d'abord dans l'entourage des Colonna. Donc, ça veut dire quoi? Ça veut dire que, par exemple, quand Giacomo Colonna. Les deux fils Colonna qui vont devenir évêque et cardinal à sa génération, c'était des compagnons d'études à Bologne. Pétrarque et son frère, en fait, font des études de droit et rencontrent les deux frères Colonna. Ils deviennent les meilleurs amis et ils mènent une vie d'étudiant plus ou moins animée à Bologne quand ils ont la vingtaine. Et puis, le jour où Giacomo Colonna, par exemple, devient évêque et son premier évêché, c'est un petit évêché à Lombèse, dans les Pyrénées, alors par exemple Pétrarque l'accompagne, c'est-à-dire que c'est ça, être familier, appartenir à la familia, ça a une dimension de domesticité mais qui n'est pas simplement celle du service du valet, qui est aussi celle du compagnon. Donc quand Giacomo Colonna va à Lombèse, ben, Pétrarque va avec lui. Quand d'autres membres de la famille Colonna voyagent, il voyage avec eux. Quand il est à la cour des Visconti, il joue un rôle de para-chancelier, c'est-à-dire que de temps en temps, il écrit pour eux, c'est leur plume. En fait, il rend toute une série de services. Il va voir le doge pour rendre service au seigneur de Milan. Et à chaque fois que ça apparaît dans sa correspondance, ces choses-là, à la fois, elles apparaissent comme tout à fait marginales par rapport au centre de sa vie qui est les livres et l'écriture. Et puis, d'autre part, elles apparaissent toujours comme une libre décision de sa part. C'est-à-dire que, bon, bah. Il était là, il a décidé d'aller à Lombèse, il a décidé d'aller voir son ami le doge et de lui dire quelques mots parce que le seigneur de Milan voulait. On voit très bien qu'en fait, ce qu'il raconte, c'est une ambassade et qu'il joue un rôle de diplomate qui n'a d'ailleurs rien d'honteux, qui est même très honorable, si ce n'est que lui veut s'inventer comme un écrivain et que, évidemment, montrer que s'il va à Venise, ça n'est pas pour aller lire des manuscrits ou pour profiter de la ville, mais en réalité parce qu'il accomplit une mission pour un seigneur de Milan qui, au fond, le paye, en tout cas le fait vivre. Bon, bah, c'est ce quelque chose qui disparaît un peu en chemin et que les historiens, les historiennes qui travaillent sur ce type de texte doivent essayer de saisir, parce que dans beaucoup de cas, le seul témoignage qu'on ait sur toute une série d'épisodes de la vie de Pétrarque, c'est son propre récit. Donc on est obligé de lire un peu à contre-courant, si vous voulez, en tout cas de ne pas se laisser entièrement emporter par le flux de ce qu'il raconte, pour arriver à saisir quelque chose de cette pratique sociale qui s'invente dans ce monde.
1: D'autant qu'il y a effectivement la poésie amoureuse dont on a bien entendu parler. Il y a les traités sur tout un tas de sujets, souvent d'ordre spirituel ou philosophique. Et puis cette correspondance. Alors la correspondance, on a tendance à prendre ça comme une archive un peu neutre et immédiate. Enfin, ce sont les courriers qu'il envoyait aux gens ou qu'il recevait. Bon, et en fait, on lit la première lettre, ça s'adresse à Socrate, ce qui est déjà une première surprise quand on connaît pas l'œuvre, hein, mais qu'on a une vague idée de quelques vagues repères chronologiques. C'est facile à comprendre, mais voilà. Et en fait, c'est une œuvre qu'il a elle-même entièrement recomposée toute sa vie.
0: Oui, alors, ça aussi, c'est très important pour comprendre Pétrarque. C'est-à-dire que si Pétrarque est si important, alors que ça n'est pas forcément l'auteur le plus lu aujourd'hui par rapport à Dante, c'est aussi parce que, en fait, c'est l'inventeur ou le réinventeur de deux genres essentiels. D'une part, le cycle de poésie amoureuse qui est encore le modèle des romantiques et de beaucoup d'écrivains du XXe siècle. Et d'autre part, la correspondance comme œuvre littéraire. C'est-à-dire que ce qu'on appelle la correspondance de Pétrarque, ça n'est pas toutes les lettres qu'on a trouvées dans un bahut ou dans une armoire à sa mort, qui ont été rassemblées et éditées telles quelles. La correspondance de Pétrarque, c'est une œuvre littéraire fabriquée par Pétrarque lui-même à partir de ses lettres, mais à partir d'une sélection de ses lettres. C'est-à-dire que dans cette première lettre, qui est donc la lettre familière, la première lettre familière du premier livre, donc on le numérote 1-1, il y a tout un système de numérotation de ces lettres, il y a environ 600 lettres qui sont conservées, il en a écrit probablement des milliers. Et dans la première lettre, il raconte, et c'est le point de contact avec mon ami Patrick Boucheron, parce que cette lettre, elle suit de quelques semaines la Grande Peste, le passage de la Grande Peste à Avignon, et là, évidemment, c'est comme partout ailleurs, une hécatombe faramineuse, et Pétrarque écrit cette lettre, qui est probablement réécrite, et il raconte qu'après cette catastrophe, il se demande ce qu'il pourrait bien faire au fond dans la vie. Il a déjà 44 ans et il se dit qu'il va regarder en arrière ce qu'il a écrit. Et donc il ouvre ses coffres, il ouvre ses manuscrits, il voit toutes ses lettres. Il en a déjà écrit beaucoup hein, à cette époque. Et il décide de les trier et d'en faire une œuvre littéraire. Donc il invente comme ça, au milieu de sa vie, on est en 1348, il invente le projet de la correspondance littéraire qu'en fait il réinvente, puisqu'il avait découvert en 1345 à Vérone un manuscrit de Cicéron qui avait été complètement oublié, enfin qu'on ne reconnaissait plus, et qui était la correspondance de Cicéron. Donc là il découvre ce modèle littéraire antique et il va le suivre tout en s'en affranchissant et inventer l'idée, au fond, qu'on peut raconter sa vie, sa correspondance, c'est une sorte d'autobiographie arrangée, l'idée qu'on pourrait raconter sa vie par lettres. Et donc, il sélectionne ses lettres, il les réécrit, il les transforme, il en élimine plein. C'est-à-dire que tout le temps, quand on lit sa correspondance, on voit qu'il écrit à des gens à qui il dit qu'il a écrit avant, mais en fait, les lettres manquent. Donc, c'est une sélection. De temps en temps, il les réécrit complètement. De temps en temps, même, il invente des lettres. C'est-à-dire que des fois, il aurait besoin d'une lettre racontant ça ou ça pour l'architecture générale, il va la réécrire. Et par conséquent, il façonne quelque chose qui est une correspondance, parce qu'elle se donne à lire comme des lettres et certaines ont été réellement échangées, mais en même temps qui regarde aussi vers le roman épistolaire. Enfin, si on pense aux Liaisons dangereuses, par exemple, vous voyez que la correspondance de Pétrarque, elle est à mi-chemin entre une correspondance réelle qui aurait été éditée par des éditeurs et un roman par lettre, comme Les Liaisons dangereuses. Et donc, il faut lire cette correspondance comme ça. Et c'est ça qui est fascinant, c'est-à-dire cette capacité à inventer un genre littéraire et donc à nous raconter des histoires, à les fabriquer, à les réécrire parfois 20 ans plus tard en les modifiant un peu. Donc, on ne peut rien croire absolument de ce que Pétrarque raconte dans cette correspondance, mais c'est pas grave, parce que c'est là où, effectivement, on a affaire à des documents qui mettent en branle à la fois l'imagination et puis la méthode historique.
1: Tu parles de 1348 et de la peste. C'est le moment d'une mort importante pour Pétrarque, la mort de Laure. Tu as déjà évoqué la mort du père qui lui a permis de quitter le notariat et devenir poète. La mort de sa mère l'a aussi orienté vers la poésie. Est-ce que finalement, chaque mort dans la famille de Pétrarque est une espèce de confirmation du fait qu'il faut aller vers la poésie?
0: Alors, chaque mort et même chaque vie, puisque au fond, ce que raconte le livre, et c'est pour ça qu'il s'appelle Portrait de famille, c'est l'histoire de Pétrarque au croisement d'une histoire sociale, d'une famille italienne du XIVe siècle qui est documentée comme jamais. C'est-à-dire qu'au fond, on peut aller suivre les gens et d'un imaginaire littéraire. Et dans ce tissage de l'histoire sociale et de la littérature, chaque membre de la famille joue un rôle important. Alors, il y a le père, il y a les grands-parents dont je parle au début du livre, il y a la mère dont tu viens de parler rapidement et qui, elle, est très importante dans l'imaginaire de Pétrarque. Et de même que Pétrarque devient poète au moment de la mort de son père, sa mère joue un rôle essentiel parce qu'elle meurt quand il est adolescent. Il a 14 ou 15 ans, on ne sait pas exactement au moment où elle meurt. Il en est très affecté. Et Pétrarque, comme beaucoup d'adolescents et d'adolescentes, écrit de la poésie déjà. Et il détruit tout ce qu'il écrit quand il est adolescent et quand il est jeune homme. C'est-à-dire que les textes les plus anciens de Pétrarque conservés sont des textes qu'il a écrits entre 25 et 30 ans. Et il n'a rien gardé, sans doute parce qu'il trouvait ça trop mauvais, trop gênant, de ce qu'il a écrit quand il était jeune, sauf un seul texte. Le seul texte qu'il ait gardé de tout ce qu'il a écrit entre 14 ans et 25 ans, c'est le poème qu'il a écrit à la mort de sa mère, qui est un panégyrique funèbre en latin, qu'il garde avec lui toute sa vie. Et lorsqu'il réorganise un recueil de poèmes, au milieu des années 1360, donc il a quand même déjà 60 ans, il va ressortir ce texte et le glisser au milieu de ce recueil de poèmes, un texte un peu incongru parce que pour cette fois, il ne le réécrit pas. C'est-à-dire qu'il est écrit dans un latin d'adolescent qui n'a pas la dextérité et l'élégance du latin que Pétrarque va développer plus tard et qui sera d'ailleurs lui-même rapidement dépassé au XVe siècle. Donc si vous voulez, c'est un texte qui est très émouvant parce que c'est une sorte de souvenir d'enfance ou d'adolescence qu'il garde avec lui et ce panégyrique funèbre, il raconte quoi? Il raconte qu'en fait, sa mère est morte, elle est au tombeau, et ce que Pétrarque va vouloir faire, c'est garder son souvenir et le célébrer, et qu'au fond, être écrivain, c'est garder le souvenir des morts, et qu'il espère que sa célébrité future en tant qu'écrivain sera une sorte de tombeau pour lui et pour sa mère. Donc c'est ce texte-là. Donc vous voyez, la question familiale est très très forte. Et dans cette question familiale, on a un certain nombre de personnages, et il y a ce personnage qui tient le rôle de l'épouse, en quelque sorte, qui est Laure, personnage littéraire très célèbre. Laure, c'est la femme à qui le canzonier est dédié, est destiné. Mais c'est un personnage un peu paradoxal, parce que elle joue le rôle de l'épouse, mais c'est une épouse d'abord toute spirituelle, alors même que Pétrarque a une vie sentimentale et sexuelle, il a deux enfants, il ne dit jamais avec qui, c'est-à-dire qu'on ne sait pas qui est l'identité de la femme, il ne s'est jamais marié, mais ses deux enfants, on ne sait même pas si c'est deux mères différentes, enfin je veux dire, il fait entièrement disparaître, et là vous voyez ce que c'est aussi que la littérature, c'est vertigineux. En fait, la littérature, ça fait apparaître des choses, mais ça en fait disparaître d'autres. Donc, on ne sait pas avec quelle femme Pétrarque a vécu pour de vrai, mais on sait en tout cas que celle à qui il a rêvé, c'est l'or qui est censé être morte dans la Grande Peste en 1348. Et alors, évidemment, s'ouvre une question sur le statut de l'or, qui est une question qui se pose depuis 700 ans et qui n'a jamais été résolue. Est-ce que l'or existait ? Est-ce qu'elle a vraiment existé ? Est-ce qu'elle n'est qu'un être de papier ou de parchemin que Pétrarque a inventé pour les besoins de sa poésie amoureuse ? Ou est-ce qu'elle correspondait à quelqu'un pour de vrai ? Et donc, la partie du livre qui porte sur l'or essaie d'explorer ce couple assez étonnant, y compris quand on cherche dans les détails, parce que dès les années 1330, il y a une lettre justement d'un des frères Colonna. On n'a pas la lettre de Colonna, mais on a la réponse de Pétrarque, qui lui écrivait visiblement en lui disant « Mais l'or, est-ce qu'elle existe ?» Donc ça veut dire qu'un des meilleurs amis de Pétrarque, quand il avait la trentaine, n'était pas sûr que celle qu'il appelait sa muse existait pour de vrai. Vous voyez, on est vraiment dans la suspicion la plus radicale, quoi.
1: Je vais lire le passage, si vous voulez bien. Alors, je vais, en travaillant un petit peu la rencontre, j'ai passé mon temps à mettre de côté des passages qu'il faudrait lire, parce qu'il y a sans arrêt des extraits de Pétrarque. Je pense que j'aurais pu tenir une bonne partie de la nuit, donc on va en... de temps en temps, quand ça vient dans la conversation. Donc c'est cette lettre-là à Giacomo Colonna. « Que dis-tu donc ? Que j'ai inventé le beau nom de l'or pour pouvoir parler d'elle et à cause d'elle faire parler beaucoup de moi. Qu'en réalité, je n'ai aucunement l'or dans l'esprit, sauf peut-être le laurier des poètes auxquels de longues et infatigables études attestent que j'aspire. Qu'au sujet de la personne de l'or dont la beauté semble me tenir captif, tout est artificiel, fictif, mes poèmes, simulés, mes soupirs. Puisses-tu vraiment ne plaisanter que là-dessus ? Ah, s'il y avait chez moi de la simulation et non pas de la passion. Mais crois-moi, personne, sans fournir de grands efforts, ne peut feindre bien longtemps. Peiner tout simplement pour paraître insensé, c'est là le comble de la folie. Ajoute que, tout en étant bien portant, nous pouvons imiter par nos mimiques ceux qui sont malades, mais nous ne pouvons simuler leur pâleur. Ma pâleur, ma peine, te sont connues. C'est pourquoi je crains encore davantage que par ton enjouement tout socratique, qu'on appelle ironie, et en ce domaine, tu ne le cèdes même pas à Socrate, tu ne veuilles te moquer de mon mal. Mais attends, ma plaie se cicatrisera avec le temps, et en moi se vérifiera ce mot de Cicéron, le temps blesse, le temps guérit. Et contre cette lore que tu dis simulée, mon Augustin simulé me sera peut-être utile. En effet, grâce à mes lectures nombreuses et sérieuses, grâce à mes nombreuses méditations, je serai vieux, avant de vieillir. » Quand même, il se retrouve à sélectionner ses lettres et à mettre dans sa correspondance une lettre qui remet en question sa propre œuvre ou la réalité de sa propre œuvre.
0: Alors, effectivement, c'est une lettre très troublante. Donc, elle date de 1336. Il a 32 ans. Il commence seulement le projet du canzoniere. Et donc, il vit à Avignon à cette époque. Et Giacomo Colonna, c'est vraiment un de ses meilleurs amis. Donc, ça... En gros, on est dans un contexte où les amis de Pétrarque n'ont jamais rencontré sa copine, quoi. Enfin, ils lui disent, mais enfin, t'es mythomane, elle n'existe pas, ta copine. Et donc, Pétrarque se retrouve à la fois à répondre à ça, et puis à répondre à une accusation beaucoup plus grave que celle d'un groupe d'amis qui plaisantent. Mais il y a cette dimension aussi. Enfin, je veux dire, il faut rendre leur chair aux personnages médiévaux. C'est pas juste des êtres d'esprit. Donc, c'est des gens qui plaisantent, mais qui plaisantent sérieusement parce que derrière... il y a cette œuvre littéraire en train de se construire et dans laquelle Pétrarque se présente comme une âme en peine qui soupire après l'or et qui ne va jamais pouvoir la séduire et qui échoue sans cesse à partager avec elle un destin amoureux. Et il y a ce jeu littéraire incroyable où d'un seul coup Pétrarque dit « Mais en fait, si ça se trouve, l'or, elle n'existe pas. » Au fond, c'est ce que les poètes disent de la littérature amoureuse, c'est une invention... précisément une invention de poète, et peut-être que toute cette peine est une peine imaginée pour pouvoir écrire. Et c'est un peu cette question que j'explore, si vous voulez, dans le portrait de famille, bon, bah, celle qui est à la place de la femme. C'est cette femme dont on ne sait rien et dont on n'est pas sûr qu'elle ait existé. Donc je prends quelques témoignages de l'époque pour essayer de savoir ce qu'on peut savoir, mais je viens à la suite de beaucoup d'autres, puisque en gros, dès le XVe siècle, tout le monde se demande qui était cette Laure. Alors toutes les familles provençales un peu importantes qui ont une fille qui s'appelle Laure sont successivement examinées. On dit, ah ben, en fait, c'était Laure de Nord. Ah non, pas du tout, c'était Laure de Sade, c'était X, c'était Y. Et derrière, il y a ce jeu de mots qui est permanent dans l'œuvre de Pétrarque. Laure, laurier, Laura, laurea. Et le laurier, c'est ce qui donne la couronne du poète. Et Pétrarque est couronné prince des poètes en 1341. Il reçoit la couronne de laurier. Et à mesure des trois chapitres que je consacre à Laure, j'avance dans l'idée qu'au fond, Pétrarque présente Laure comme une femme réelle. Et puis, peu à peu, il la présente comme l'image de la gloire. Et puis, en dernier lieu, Laure finit par représenter la poésie elle-même. Ce dont Pétrarque est amoureux, c'est de la poésie d'abord. Et qu'au fond, ce que Pétrarque désire, c'est de désirer. Il a besoin et envie de désirer pour pouvoir écrire de la poésie. Ça n'est pas parce qu'il est amoureux qu'il écrit de la poésie. C'est parce qu'il veut écrire de la poésie qu'il faut absolument qu'il tombe amoureux, qui est un jeu d'ailleurs qu'on trouve déjà chez Ovid. Et donc, il laisse cette lettre comme une sorte de signe à l'intérieur de sa correspondance pour jeter la suspicion tout en, évidemment, s'en récriant et disant que tout ça est faux. Et donc, en fait, on ne saura jamais si Laure a existé pour de vrai ou pas. Ce qu'il y a de sûr, c'est qu'il n'y a aucun personnage historique documenté dont on est certain que ce soit Laure et que finalement, ce n'est pas très grave parce que, quelle que soit la réalité archivistique et documentaire de Laure, ce qu'il faut comprendre, c'est sa fonction imaginaire et symbolique pour Pétrarque. C'est-à-dire que Laure est l'archétype de la muse au sens poétique. Et c'est parce que des générations et des générations de poètes ont cru que Laure existait, qu'ils ont écrit des poèmes à leur tour. Et là, on peut aller de Ronsard à Lamartine et bien au-delà. Disons qu'en tout cas, si Laure n'a pas existé, elle a fini par exister très fort dans la tradition littéraire et par créer un jeu de rôle qui est d'ailleurs aussi un jeu de rôle genré puisqu'il se joue quelque chose du rapport entre le masculin et le féminin dans le discours de Pétrarque. C'est-à-dire que cette femme qui est en partie inventée est le prétexte pour célébrer la figure du poète alors même que les femmes réelles de la vie de Pétrarque, elles, sont complètement laissées de côté.
2: Étienne Hanem, auteur de Pétrarque, portrait de famille chez Minuit, lors d'une rencontre enregistrée à la librairie Ombre Blanche, mercredi 8 avril 2026, en dialogue avec le libraire Samuel Péricot.
1: En troisième lieu, c'est une réponse à une lettre de son frère Gerardo. En troisième lieu, je redoute encore plus violemment que la mort la vie commune avec les femmes, sans laquelle autrefois je ne pensais pas pouvoir vivre. Et bien que souvent je sois assailli de violentes tentations, cependant, lorsque je me remets à réfléchir à ce qu'est la femme, je reviens à ma liberté et à ma paix. C'est quand même un peu dur, quoi. Ah ben.
0: Alors, donc, si vous voulez, c'est un livre qui n'est effectivement pas une biographie, c'est un portrait de famille dans lequel j'essaie de restituer un groupe social et dans lequel la question du genre est cruciale. C'est-à-dire que ce livre, pour moi, est en partie guidé par le rapport de genre entre les hommes et les femmes au XIVe siècle. Et donc j'essaie de décrire le rapport avec sa mère, j'essaie de décrire son rapport avec les femmes et avec cette femme imaginaire, en montrant comment, dans un schéma classique, l'idéalisation de la femme a pour pendant la dévalorisation des femmes réelles. Je parle aussi des relations avec sa fille. Et de fait, il y a une structure patriarcale qui est extrêmement forte et qui correspond à la structure sociale du XIVe siècle. Hein. Christiane Clapiche-Zuber, qui est une des plus admirables historiennes du genre et de la famille au XIVe siècle, a bien montré comment Dans le monde florentin en particulier, on avait affaire à une société extrêmement patriarcale. Donc, au fond, la famille de Pétrarque, elle est comme les familles florentines ou toscanes de cette époque. Mais que le fait que c'est un grand écrivain y ajoute une dimension, si vous voulez, dans la très longue durée. C'est-à-dire que ce que Pétrarque écrit, cette forme qu'on pourrait dire de misogynie, c'est un peu plat encore pour décrire la réalité de ce qui se passe, parce que il y a chez Pétrarque la fabrication d'un imaginaire du grand écrivain qui passe par une forme d'infériorisation des femmes. Et c'est ça aussi que j'essaie de décrire dans le livre, c'est-à-dire une part de l'héritage pluriséculaire de cette littérature de la Renaissance consiste aussi à fabriquer une position de l'écrivain qui est forcément un homme, et qui est forcément un homme hétérosexuel qui désire les femmes, mais qui en fait ne les désire que parce qu'elles sont la matière de son œuvre. Et que dans cette œuvre, à chaque fois qu'il parle d'une femme réelle, il dit des choses qui sont plutôt déplaisantes, que sa mère est quelqu'un auquel il a été infiniment attaché, mais qu'il en parle 10 fois moins que de son père. La grande figure de ses ancêtres, en fait, c'est son père. Que d'ailleurs, il privilégiait la lignée paternelle par rapport à la lignée maternelle, ce qui est quelque chose de très étonnant du point de vue sociologique. Parce que là aussi, si on fait de l'histoire sociale à rebours de son œuvre, on s'aperçoit que son père a fait ce qu'on appelle un mariage hypergamique, c'est-à-dire qu'il s'est marié au-dessus de son rang, que la mère de Pétrarque était issue d'une famille patricienne importante du monde de Florence. Il n'en parle jamais. Il ne tire pas du tout gloire de la lignée de sa mère, alors qu'il met la lignée de son père toujours en avant. Et ça continue avec ses enfants, puisque en fait, Pétrarque a un fils et une fille, et qu'il pratique entre son fils et sa fille une différence qui est inversement proportionnelle à l'affection que son fils et sa fille ont eue pour lui. Et là aussi, ça raconte une histoire qui est une histoire banale des sociétés occidentales. C'est-à-dire qu'en gros, Pétrarque vit les 10 dernières années de sa vie auprès de sa fille et dans la famille de sa fille. C'est elle qui s'occupe de lui au quotidien. Mais en fait, sa seule préoccupation, c'est son fils. Et un fils qui ne cesse de le décevoir, par ailleurs, parce que ça n'est pas un père particulièrement commode. Être le fils d'un grand écrivain, ça n'est pas probablement une position sociale très enviable. Mais Pétrarque parle 10 fois plus de son fils que de sa fille dans son œuvre. Donc, voilà, cette clé de lecture, elle est fondamentale pour comprendre à la fois Pétrarque, mais à travers Pétrarque, comprendre quelque chose de la société de la fin du Moyen-Âge et de la littérature dans la longue durée.
1: Quand il parle de son fils, ça donne des choses comme ça. Ce garçon remuant, qu'au prix de si grandes difficultés j'ai élevé pendant 23 ans, pour être dans ma vieillesse un soulagement à mes fatigues et l'ornement et la joie de ma maison, ce garçon est devenu l'unique souci de ma vie, son unique honte, son unique douleur. Et contrairement à ce que je présageais, lui qui serait très doué pour la science, il se montre ennemi de la vertu, de mœurs mauvaises, paresseux, envieux, obstiné, esclave de ses passions et adonné au vice. Il y en a plein. Sur son fils, en même temps, du coup, son fils, il a une existence réelle. C'est-à-dire qu'on sent qu'il a une personnalité, il agit à l'encontre de Pétrarque, on sent qu'il le fait chier autant que lui-même a emmerdé son père avec le fait de ne pas vouloir être notaire. Mais de l'autre côté, sa mère, elle n'existe pas, sa fille n'existe pas non plus.
0: En tout cas, effectivement, elle n'existe que dans des fonctions sociales qui sont l'affection de sa mère, puis l'affection de sa fille, qui est en même temps son soutien. C'est-à-dire que c'est parce que sa fille est là qu'il peut aussi écrire aussi tranquillement quand il est vieux. Donc les femmes sont mises du côté de cette capacité à soutenir, à accompagner. C'est la problématique aujourd'hui. Les sociologues, les anthropologues diraient que c'est la question du care. C'est-à-dire qu'au XIVe siècle, ces femmes aident Pétrarque à être écrivain, mais en revanche, ils s'en soucient fort peu. Et ce dont ils se soucient, c'est cette structure de conflit de génération entre les hommes, où lui s'est affronté à son père, qui voulait absolument qu'il soit juriste, et puis s'affronte ensuite à son fils. Et alors là, tu as lu cet extrême, il y en a beaucoup d'autres. C'est-à-dire Pétrarque est d'une très grande violence avec son fils. Ils ont des rapports qui sont catastrophiques, à front renversé avec ceux de son père. Parce que qu'est-ce qui se passe avec son fils ? Quand son fils a 15 ans, c'est-à-dire à l'âge où Pétrarque est parti étudier le droit à Montpellier avant d'aller à Bologne, il fait en sorte que son fils bénéficie de tout ce dont lui aurait voulu bénéficier quand il avait son âge. Donc, il va voir le pape et il obtient pour son fils un bénéfice ecclésiastique, c'est-à-dire une charge de chanoine qui, au fond, est une sorte de rente. Donc, à 15 ans, son fils est indépendant financièrement grâce à la faveur du pape et il devient rentier. Il l'inscrit dans une des meilleures écoles pour apprendre le latin et les humanités, c'est-à-dire ces écoles qui commencent à fleurir dans le nord de l'Italie, à Padoue, à Parme, à Vérone, et qui vont être le terreau de l'humanisme. Donc il lui donne un maître, et en fait il lui donne la vie rêvée. Lui a dû aller faire du droit et s'est emmerdé, et en fait son fils à 15 ans, il a les meilleurs maîtres pour apprendre la poésie, la littérature, et il a l'indépendance financière. Et en fait son fils n'en veut pas, son fils ne fait rien de ce que Pétrarque veut, il déteste les lettres, il y a des passages où il dit qu'il déteste les livres, enfin, il y a une sorte de structure de conflit de génération qui est admirable. Et comme son fils n'a jamais la parole, on ne sait pas ce qu'il voulait en fait pour lui. Son fils, il avait sûrement une idée. Mais en tout cas, il ne voulait pas de la vie que son père avait imaginée pour lui. Et donc, entre 15 ans et 24 ans, les rapports du père et du fils sont catastrophiques. Ce qui est un autre volet de l'histoire familiale, parce que son fils se réfugie même, il vit pendant 2 ans chez un ami de Pétrarque. Enfin, disons, c'est vraiment un affrontement qui déchire la famille, mais qui est une autre manière de comprendre ce qu'est cette figure de grand écrivain. Ce n'est pas juste un problème psychologique, si vous voulez. C'est aussi une question de structure sociale, c'est-à-dire que Pétrarque a voulu s'inventer une position d'écrivain. Il a voulu, d'une certaine manière, la transmettre à son fils. Et là, il découvre que les choses sont moins simples, qu'être écrivain, c'est une forme d'héritage immatériel et que les vrais héritiers des écrivains ne sont souvent pas leurs enfants. Et en tout cas qu'il y a peu de grands écrivains, fils de grands écrivains, et il rencontre cet affrontement terrible qui tourne court, parce que comme l'or a été sans doute, ou peut-être de façon fictive, emporté par la peste de 1348, son fils, lui, meurt bien réellement à Milan de la deuxième grande vague de peste en 1361. Et donc à 24 ans, alors même que Pétrarque, on le sent dans ses lettres, ne cesse de l'insulter mais rêve toujours de se réconcilier avec lui, eh bien il meurt de la peste, et au fond ça restera pour lui une blessure, parce que il meurt l'un et l'autre irréconciliés et sans s'être finalement jamais compris. Et l'épitaphe funèbre de son fils est un texte terrible. Enfin, le petit texte qu'il écrit au moment où il apprend que son fils est mort, c'est un texte d'une tristesse infinie pour un père. Enfin, donc tout ça habite en fait son œuvre de cette façon.
1: Pour faire le lien entre le père et le fils, il écrit donc sur son fils notamment « Il n'est pas mal doué, je crois. Il m'est difficile d'en juger, car soit du fait de ma présence ou de la conscience de son ignorance, il se trouble tellement qu'il garde toujours devant moi un silence obstiné. Mais je ne puis affirmer qu'une chose. Je n'ai jamais vu personne qui ait plus d'aversion pour les lettres. Il n'éprouve de haine ou de crainte que pour les livres, qu'il considère comme ses seuls ennemis. » Alors, on peut faire le lien avec un épisode formidable de la relation avec son père. Où là, du coup, c'est Pétrarque qui se raconte jeune homme. « Mais je vais te faire entendre une histoire aussi risible que pitoyable. Il se trouva un jour que, par une inspiration bien peu compréhensible, mais en tout cas bien peu indulgente, tous les livres que j'avais pu acquérir de Cicéron, en même temps que quelques ouvrages poétiques, furent sous mes yeux, sous prétexte qu'ils me détournaient de travaux plus lucratifs, tirés de la cachette ou, craignant ce qui arriva peu après, je les avais dissimulés et livrés aux flammes, tout comme des livres hérétiques. À ce spectacle, je me pris à gémir comme si j'avais été moi-même jeté dans ce feu. Me voyant dans pareille tristesse, mon père, je me souviens, arracha tout au coup au feu deux livres que l'incendie avait presque consumés, et, tenant Virgile dans la main droite et la rhétorique de Cicéron dans la gauche, me les tendit en souriant l'un et l'autre, alors que j'étais toujours en pleurs. « Prends, dit-il, celui-ci, le meilleur qui soit pour consoler ton cœur. Celui-là, pour t'aider un peu dans tes études de droit civil. » Consolé par ses compagnons, peu nombreux mais si importants, je ravalais mes larmes. Pétrarque, c'est l'homme livre.
0: Alors, exactement, ça, c'est une scène extraordinaire. Donc Pétrarque raconte cette histoire à un de ses amis, c'est toujours dans sa correspondance, alors qu'il est vraiment âgé, hein, il a plus de 60 ans, donc il n'a jamais raconté ce souvenir de jeunesse ou d'enfance. Enfin, on peut penser qu'il a 13-14 ans à cette époque. Et donc, selon ce souvenir, un jour, il faut imaginer la maison familiale à Carpentras, Pétrarque commençant ses études de droit et passant au fait tout son temps à lire de la poésie, et son père venant confisquer ses livres et les jeter au feu. Et cette scène originelle, enfin, j'essaie de l'explorer, y compris dans ses résonances psychanalytiques, dans les relations qu'il entretient avec son père, qui est une scène fascinante et qui est d'une théâtralité parfaite, surtout quand on songe à son fils ensuite qui va détester les livres. Une scène en même temps à laquelle il est difficile de croire absolument si on se replace dans le contexte des années 1310. C'est-à-dire que le père de Pétrarque, certes, c'est un notaire, certes, il veut qu'il fasse des études de droit, mais il appartient à un milieu social qui est celui des tout premiers Italiens en Provence qui commencent à redécouvrir des manuscrits antiques. Enfin, c'est quelqu'un qui est très intéressé par les lettres, qui n'est pas un écrivain professionnel, mais qui a la passion des manuscrits et des lettres classiques. Et c'est ça qui transmet à Pétrarque. Par ailleurs, c'est un notaire qui connaît bien le prix des choses. C'est à peu près... Non, mais au sens, les manuscrits de parchemin d'auteurs latins dans les années 1310, ça vaut très cher. Donc l'idée d'imaginer que, pour faire un exemple à son fils qui suivait mal ses cours à la fac de droit, il ait fait brûler des manuscrits précieux, c'est quelque chose... Il est très peu probable que cet épisode se soit déroulé de cette façon, qu'il l'ait menacé, qu'il ait fait plein de choses. Je ne sais pas, et au fond, ça c'est pas vraiment le métier de l'historien, mais réfléchir à cet épisode, qui a très très peu de chances de s'être déroulé comme ça, vu qui était le père de Pétrarque, c'est réfléchir en tout cas à la manière dont il imaginait représenter son propre conflit avec son père. C'est-à-dire que son père, c'est quelqu'un qui effectivement a voulu lui barrer la route de la poésie, tout en arrachant Virgile aux flammes et en lui redonnant tout de même. Et donc vous voyez que il y a cette lueur d'espoir tardive qui fait que son père le remet tout de même sur la route. Et puis, il y a d'autres souvenirs d'enfance chez Pétrarque. Et il raconte aussi que, quand il était petit, son père lui faisait la lecture des classiques latins. Enfin, il faut aussi imaginer toute cette... C'est-à-dire que si Pétrarque est devenu ce qu'il est devenu, c'est quand même le fruit d'une éducation. Et une partie du livre explore aussi cet aspect de sociologie culturelle, en fait. C'est-à-dire qu'il y a la transmission d'un héritage, un problème qui est un problème, au fond, de reproduction. On parlait ici, l'année dernière, de Pierre Bourdieu et de Panofsky. La sociologie de Bourdieu, ici, permet quand même d'éclairer un certain nombre de questions dans les rapports entre Pétrarque, son père, et ensuite son fils. C'est-à-dire, qu'est-ce qu'on transmet ? Qu'est-ce que cette espèce de chose un peu inconnue que Bourdieu et d'autres vont appeler le capital culturel, mais qui, au fond, au XIVe siècle, est en théorie plutôt la possession de l'Église, et qui devient, finalement, la possession d'autres gens, ces gens qu'on va appeler les humanistes, mais qui tâtonnent en construisant ça et puis en cherchant à le transmettre. Et le fils de Pétrarque a été, de ce point de vue, une sorte de reflet inversé du grand-père, en détestant les livres et en empêchant son père d'en jouir tranquillement. Il y a d'autres scènes où il raconte que quand il vit chez lui, son fils fait la fête avec ses amis, fait du bruit, l'empêche de travailler. Enfin, c'est quand même aussi assez amusant, cette part, enfin, en tout cas frappant.
1: À Après, Pétrarque s'est trouvé un espèce de fils adoptif dans la personne de son gendre, qui deviendra son exécuteur testamentaire. Je ne sais pas si on peut dire ça pour l'époque. On va le laisser de côté pour l'instant, parce qu'il reste aussi tout un pan familial qu'on n'a pas du tout abordé, qui sont ses frères et sœurs à Pétrarque.
0: Alors, effectivement, on a contourné pour l'instant quelque chose de central dans le livre qui est l'Adelphie, si on veut désigner à la fois les garçons et les filles, c'est-à-dire les frères et sœurs de Pétrarque, puisque le livre commence avec, en fait, un peu comme en anthropologie de la parenté, il commence avec ses ascendants, il finit avec ses descendants, et puis le milieu du livre, c'est ses frères et sœurs, et donc la parenté du niveau de égaux au sens des anthropologues, et l'alliance, donc la femme à la fois présente et absente. Et les frères et sœurs de Pétrarque, en fait, ils sont plusieurs, mais quand on lit la correspondance de Pétrarque, il n'y en a qu'un. Et là aussi, c'est une histoire imaginaire fascinante, c'est-à-dire que Pétrarque a un frère qui s'appelle Gherardo, et qui est un des personnages les plus importants de sa vie personnelle, littéraire, intime. Mais en fait, quand on regarde de près, on s'aperçoit qu'il avait aussi une sœur. Et alors là, on retrouve ce schéma qu'on a essayé de décrire depuis le début, hein, de dissymétrie entre les hommes et les femmes, c'est-à-dire que sa sœur, on ne sait rien d'elle, par Pétrarque en tout cas. On a un document qui montre qu'elle s'est mariée et qu'elle a poursuivi sa vie. Alors, ce qui est intéressant, c'est qu'elle s'appelle Selvaggia. Et Selvaggia, c'est le nom d'une héroïne de poésie du début des années 1300, ce qui veut dire que le père de Pétrarque lisait de la poésie, en l'occurrence la femme idéale de Cino da Pistoia, qui est un poète de la même génération que Dante, s'appelait Selvaggia. Et donc le père de Pétrarque, qui à mon avis, pour autant qu'on puisse le documenter, était un amoureux lui aussi des lettres, mais d'une façon très différente de son fils, a donné à sa fille le nom d'une héroïne de littérature, ce qui n'est quand même déjà pas rien. Mais cette Selvaggia, Pétrarque n'en parle jamais. Alors, pour toute une série de raisons, et aussi parce que les destins familiaux sont divergents, et qu'elle se marie en Toscane, et qu'en fait, ils connaissent des vies qui sont tout à fait séparées à partir de l'adolescence. Mais enfin, quand même, donc il a une sœur dont on ne sait rien par lui, il a un frère qui est mort en bas âge. Et ça, c'est intéressant aussi sur la démographie de ces sociétés, c'est-à-dire que tout le monde ne survit pas à la petite enfance, on le sait. Et il y a un texte très touchant dans lequel Pétrarque évoque ce frère qui lui a été ravi par la mort dans la petite enfance. Il n'en reparle jamais. On sait que, disons, Pétrarque devait être suffisamment grand pour se souvenir de la mort de son frère. Donc l'hypothèse que je fais, c'est que Pétrarque est né en 1304. Le frère important pour lui, Gherardo, dont je vais parler, est né en 1307. Probablement, il y avait un petit frère qui devait être né en 1310, 1311. Pétrarque devait avoir 5-6 ans et se souvenir de l'existence de ce frère mort très vite. Mais enfin, lui aussi disparaît de la scène. Puis alors, histoire encore plus fascinante d'une certaine façon, Pétrarque a ce qu'on appellerait aujourd'hui un demi-frère, mais qui dans la société médiévale est un frère comme les autres, parce qu'on ne se représente pas à la parenté tout à fait de la même façon. Et donc Pétrarque a un demi-frère parce que son père se remarie, et ce demi-frère qui s'appelle Giovanni Pétrarca, lui est connu grâce à toute une série de documents d'archives, parce qu'il devient moine en Toscane, et alors de lui, Pétrarque ne parle jamais. Mais jamais, c'est-à-dire qu'il disparaît complètement. Si on n'avait pas toutes les archives retrouvées, on ignorerait son existence. Et c'est seulement dans les années 80, 1980, qu'il y a eu une série de travaux sur le demi-frère inconnu de Pétrarque. Donc en fait, il a une sœur, un frère mort en bas âge, un demi-frère. Et en fait, quand Pétrarque parle de sa parenté, il dit seulement « mon frère ». Et « mon frère », c'est Gherardo. Alors pourquoi ce frère est si important? D'abord, je lui consacre plusieurs chapitres parce que lui aussi, il participe à sa vie sociale et à sa vie rêvée d'écrivain. D'abord parce qu'il a que 3 ans d'écart avec lui et que son père lui fait faire aussi des études de droit. Donc en fait, c'est son compagnon d'études. Il est avec lui à Bologne pour rencontrer les Colonna. Et ensuite, c'est son compagnon de courtisanerie, puisqu'il rentre aussi dans la familiarité des Colonna et que Pétrarque et son frère habitent ensemble quand ils ont la vingtaine, la trentaine. Il y a d'autres lettres qui sont assez fascinantes où Pétrarque raconte leur vie de jeunes hommes qui draguent, qui font de la poésie, qui font la fête. Enfin, il décrit vraiment la vie de jeunes courtisans de la vingtaine entre leur vie d'étudiant à Bologne et leur vie de fête à Avignon. Donc, son frère, c'est son compagnon d'études, c'est son compagnon de fête, c'est son compagnon de poésie, parce que son frère aussi écrit de la poésie amoureuse. Et puis, il y a une rupture dans leur histoire. En 1343, donc Pétrarque a 39 ans, hein, c'est un homme très mûr hein, pour le

0: était son compagnon du quotidien, devient un de ses principaux correspondants. Et cette correspondance est essentielle, parce qu'il se joue dans les rapports de Pétrarque avec son frère quelque chose de l'imaginaire de l'écrivain dans la tradition occidentale comme moine laïque. C'est-à-dire que son frère est moine, il est retiré, il se livre à la prière, et Pétrarque ne cesse de lui écrire en fait quelque chose qui est « Au fond, nous sommes pareils, je me dédie à la littérature comme tu te dédies à Dieu, tu fais une œuvre spirituelle, mais moi aussi. » C'est-à-dire qu'il se construit complètement en miroir de son frère, et il imagine l'écrivain comme finalement une sorte de moine, mais un quasi-moine, un moine qui aurait décidé de se dédier à quelque chose d'autre qu'à Dieu, et ce quelque chose d'autre qui est presque aussi important, qui est en fait sacré pour Pétrarque, ce quelque chose, c'est la littérature. Et donc la correspondance de Pétrarque avec son frère est absolument essentielle, parce que en fait, son frère lui renvoie sans cesse cette image, et il lui écrit jusqu'à la fin de sa vie, enfin, et parce que son frère vit lui aussi jusqu'à 70 ans, donc il lui écrit encore l'année avant sa mort. Il y a d'ailleurs un passage du testament de Pétrarque où il fait un don très important à son frère et à son monastère. Donc c'est quelqu'un qui vit dans son esprit, et son frère lui écrit. On n'a aucune lettre, en tout cas personne ne les a jamais identifiées. C'est-à-dire que Pétrarque dit que son frère a écrit de la poésie. Il dit qu'il a écrit un traité qu'il lui a envoyé, qu'il lui répond. Il dit qu'il lui écrit des lettres. Tous ces textes sont disparus ou sont quelque part dans une bibliothèque à Toulouse, à Avignon, à Rome, et n'ont jamais été identifiés, parce que les manuscrits médiévaux sont pleins de textes anonymes. Donc peut-être que quelque part, ce que Gherardo a écrit est encore accessible, mais en tout cas, nous, on ne le connaît pas. On ne le connaît qu'à travers, encore une fois, la voix de Pétrarque, donc on ne sait pas ce qu'il lui écrivait, mais on sait ce que Pétrarque lui répondait. Donc cette aventure avec son frère, c'est l'aventure de sa vie. C'est-à-dire que là encore, les anthropologues disent souvent que, en fait, les frères et sœurs, c'est les gens avec qui on passe le plus de temps dans notre vie sociale. Des gens qu'on connaît depuis qu'on est enfant et qui, pour ceux qui survivent, on fréquente jusqu'à ce qu'on meure, ça n'existe pas. C'est-à-dire qu'on vit avec ses frères et sœurs plus longtemps qu'avec ses parents, qu'avec ses enfants, qu'avec ses conjoints. Donc, Gherardo, ce moine chartreux, c'est un personnage central de l'imaginaire de Pétrarque. Et c'est pour ça qu'on ne peut pas faire une vie de Pétrarque tout seul, quoi. Il faut raconter l'histoire de cette famille.
1: Le frère Gherardo, c'est celui du Mont Ventoux aussi, qui est certainement le... Non ?
0: Si. Aïe, si. Alors, le frère Gherardo, c'est aussi celui... Alors, un épisode qu'on n'a pas encore raconté, mais qui est très important, parce que c'est peut-être la lettre la plus célèbre aujourd'hui encore de Pétrarque, et elle a été citée... tout au long des siècles, elle a été beaucoup, beaucoup citée au XIXe siècle par tous les romantiques. Je ne l'ai pas encore dit, mais Pétrarque est un des grands héros des romantiques du XIXe siècle, que ce soit d'abord en Allemagne. Enfin, Pétrarque fascine le romantisme allemand. Le cercle d'Iéna, tous ces gens sont des grands fans de... En fait, ils voient Pétrarque comme l'inventeur du romantisme. Mais les romantiques français, enfin Lamartine, c'est le plus grand pétrarquien du 19e siècle. Lamartine, Victor Hugo. Parmi les lettres, il y en a une qui est très célèbre, où Pétrarque raconte qu'avec son frère, ils font l'ascension du Mont Ventoux. Alors, c'est la familière 4-4 qui est censée se passer en avril 1336. On en fête l'anniversaire ces jours-ci. Pétrarque raconte cette histoire d'ascension, alors qui est évidemment faramineuse, qui a retenu l'attention de plein de gens, parce qu'ils partent tous les deux, ils montent jusqu'au sommet, et il raconte que son frère monte tout droit en prenant le Ventoux de face. Alors le Ventoux en avril, selon la saison, il peut faire frais encore, hein. Et puis que lui monte en zigzag péniblement, et puis qu'il se retrouve au sommet, et que là il a emmené son exemplaire de Saint-Augustin, et qu'il l'ouvre, et que par hasard le passage qu'il ouvre de Saint-Augustin arrivé au sommet, c'est un passage qui dit quelque chose comme au lieu de regarder le monde, il faut se tourner vers soi-même. Et donc à la fois Pétrarque arrivé au sommet du Ventoux décrit une vue extraordinaire, tout le panorama de ce qu'on pouvait voir depuis le Ventoux. Et d'un autre côté, son Augustin portatif le renvoie à son intériorité. Et

0: Cette scène a été très très souvent commentée parce que alors il y a des gens qui ont vu la découverte, l'invention de l'alpinisme, d'autres qui ont vu l'invention du paysage, parce que c'est vrai que c'est une des premières descriptions de paysage panoramique en fait hein, en 1336. Mais on peut y voir aussi un récit totalement spirituel, c'est-à-dire que ce que Pétrarque raconte dans cette lettre, c'est aussi l'histoire du salut et la manière dont son frère est monté tout droit. Le frère qui est devenu moine, alors ça se passe 7 ans avant, mais la lettre du Mont Ventoux, on sait qu'elle a été réécrite 15 ans plus tard. Écrite ou réécrite, en tout cas, le document dont on dispose, il est bien postérieur. Donc Pétrarque raconte cette histoire de son frère, raconte que lui zigzague, mais qu'il se retrouve au sommet, et puis qu'il se retrouve autour de Saint-Augustin, qui est à la fois un maître spirituel, mais qui, pour Pétrarque, est aussi un modèle littéraire. Comme il le sera pour Pascal, pour Jean-Jacques Rousseau, c'est-à-dire que c'est aussi le Saint-Augustin des Confessions. Donc, on a ce récit extraordinaire que Pétrarque, en plus, à la fin de la lettre, prétend avoir écrit d'un seul jet le soir en rentrant de cette expédition. Alors, bon, là, on est au-delà de la suspicion, c'est strictement impossible que ce récit littéraire hyper complexe, hyper long, ait été écrit par Pétrarque le soir en descendant à Malocène à la lumière de la bougie. Donc, c'est une scène complètement théâtralisée, là aussi. Rien ne dit qu'elle n'a pas eu lieu, au sens, il est très possible que Pétrarque d'Avignon ait eu la curiosité de faire une excursion avec son frère jusqu'au sommet de cette montagne qu'on voyait très bien d'Avignon et qui pouvait attirer les regards. Mais ce qui importe pour nous, c'est ce qu'il en a fait littérairement. Ce qu'il en a fait dans son récit, cette mise en scène de ce rapport avec son frère, et puis ce qu'elle est devenue avec le temps, puisque, effectivement, au XIXe siècle, c'est cité, des géographes comme Humboldt la cite. Enfin, c'est une lettre qui a fasciné toutes les générations, et aujourd'hui encore, si on s'intéresse à l'histoire de l'édition, c'est le texte de Pétrarque le plus souvent édité, et qui est souvent édité à part. C'est-à-dire qu'il en existe des dizaines d'éditions dans toutes les langues, comme un petit fascicule, comme si c'était un texte autonome, au fond, comme si c'était une sorte de nouvelle. Et de fait, elle a un aspect de nouvelle. Et on peut continuer à rêver en lisant ce texte, en se demandant si Pétrarque y est allé effectivement, mais aussi en songeant à tout ce qu'on y voit, parce que je ne sais pas si vous êtes déjà monté au sommet du Ventoux. C'est fascinant parce que Pétrarque raconte un paysage qu'il invente en partie, c'est-à-dire que probablement que les yeux du XIVe siècle étaient plus exercés et que la pollution permettait de voir plus loin. Enfin, du Ventoux de Pétrarque, on voit les Alpes, les Pyrénées, la Méditerranée, tout le couloir du Rhône. C'est-à-dire qu'on a une vue panoramique à 200-300 km. Il y a des gens d'ailleurs qui spéculent encore pour savoir si effectivement on pouvait deviner les contreforts de tel et tel massif depuis le Ventoux. Donc la force de cet imaginaire, si vous voulez, ne nous a pas quittés et son frère est le protagoniste de cet épisode. Donc là aussi, ça renforce l'importance du frère.
1: Je vais vous laisser la parole parce que vous avez certainement des questions à poser. Peut-être une dernière ou une de plus. C'est qu'est-ce que la famille ne permet pas d'expliquer chez Pétrarque? Qu'est-ce que par ces différentes formes de famille, la famille réelle, la famille imaginaire, la famille de compagnonnage, etc., qu'est-ce qui t'a échappé?
0: Alors, il y a des choses qui sont hors du livre, et je peux le dire d'autant plus que ça n'est pas le livre que j'avais prévu d'écrire au début sur Pétrarque. C'est-à-dire que je travaille un peu sur Pétrarque depuis très longtemps, parce que j'ai fait ma thèse sur la papauté d'Avignon au milieu du XIVe siècle, et la vie de cour. Donc, en fait, pour moi, Pétrarque est un protagoniste. Ça fait une trentaine d'années que je m'intéresse à lui occasionnellement, disons. Et puis, depuis 5 ans, j'ai fait des séminaires à l'École des hautes études en sciences sociales sur Pétrarque. Et au début, mon objectif était d'écrire un autre livre, dont j'ai écrit une grande partie, mais enfin, je ne vais pas tout de suite écrire le tome 2, qui explorait les différentes figures de Pétrarque, c'est-à-dire Pétrarque comme courtisan, Pétrarque comme chrétien, Pétrarque comme collectionneur de manuscrits. Enfin, j'avais conçu en fait une autre forme de portrait qui était un portrait par rôle social. Donc, preuve qu'on peut écrire un nombre infini de livres sur un sujet. Et en travaillant sur Pétrarque, et en particulier à cause de cette histoire d'abord de relation avec son père, je me suis mis à me dire, mais en fait, là, il y a quelque chose à tirer. Des relations avec la famille. Et puis, donc après mes 3 premières années de séminaire, J'ai fait 2 années suivantes uniquement sur la famille, en essayant de creuser comme un jeu chaque figure familiale. Et c'est ça qui a donné ce livre qui, en fait, est une bifurcation. Mais dans celui que j'avais en tête, il y avait beaucoup d'autres choses. Et il y a des éléments qui sont essentiels, y compris dans mon travail, qui sont par exemple parmi les choses que j'ai beaucoup travaillé aussi avec Patrick Boucheron, puisque lui, au départ, a fait sa thèse sur la cour de Milan. Et au fond, mon travail sur Avignon, son travail sur Milan au XIVe siècle sont en partie en écho l'un de l'autre. Et donc, ce qu'il y a, par exemple, derrière Pétrarque et qui n'est pas très présent dans le livre, c'est la cour. La cour comme nouvelle structure sociale et politique de la fin du Moyen Âge. C'est-à-dire qu'au fond, si on veut raconter l'histoire de Pétrarque, on peut la raconter sous l'angle de la naissance de cette nouvelle structure qui va être à la fois un lieu de gouvernement, mais aussi un lieu de production culturelle. Et la cour des papes ou la cour des seigneurs italiens de la fin du XIVe siècle, ce sont des structures qui vont culminer d'une certaine façon, par exemple avec la cour de Louis XIV. La cour de Louis XIV, c'est à la fois le lieu de l'étiquette la plus complexe, un centre de pouvoir qui préfigure l'organisation avec Colbert de l'administration française, et puis c'est aussi l'endroit qui abrite Racine, Molière, Lully. Donc la cour est un lieu aussi important que la famille. Je veux dire, on pourrait raconter l'histoire de Pétrarque à travers cette question de la cour, des écrivains de cour, de ce que la cour fait à l'histoire de la culture en Occident. Pétrarque rencontre à la cour d'Avignon des peintres. Simone Martini, par exemple, dont il parle à plusieurs reprises, c'est un des premiers écrivains à parler de peintres. Et ce lien entre les peintres et les artistes, il est très intéressant. Pétrarque rencontre aussi des musiciens. Donc, au fond, pour l'histoire culturelle, on pourrait raconter cette histoire sous l'angle de la cour. Après, on pourrait aussi la raconter sous l'angle de l'Église. Enfin, y a plusieurs manières de poser la question. Et donc, moi, j'ai cherché à tirer un fil aussi parce que je pense que c'était un fil qui avait été peut-être moins suivi jusque-là dans tout ce qui s'est écrit sur Pétrarque. Il y a des milliers de livres hein, qui ont été écrits depuis le 15e siècle sur Pétrarque. Donc voilà, c'est un livre de plus. Et j'ai choisi pour l'écrire quelque chose qui me semblait moins mis en avant que d'autres choses dans le bouquin, quoi.
1: C'est aussi formidablement agréable et intéressant de lire Étienne Hanheim que de l'écouter parler. Je vous encourage à lire son livre. C'est plus long qu'une rencontre en librairie. Et vraiment, c'est assez étrange parce que je parlais de la rencontre avec Patrick Boucheron, qui a un livre absolument foisonnant, tout en spirale et en feu d'artifice, comme ça. Toi, tu as écrit un livre d'une grande rigueur et d'une espèce de totale évidence, qui est d'une certaine manière l'écriture opposée de celle de Patrick, et c'est de l'autre bord un livre tout aussi extraordinaire et intéressant. Alors j'avais dit à Patrick qu'on sortait de son livre en sachant plus ce qu'était la peste. Là, on sort du tien en essayant d'avoir, en ayant l'impression d'avoir compris Pétrarque, et franchement, le plaisir est le même. Du coup, lisez Pétrarque, portrait de famille, lisez Pétrarque tout court aussi, c'est quand même pas mal comme œuvre. Et merci pour tout, Étienne. Merci beaucoup.
0: Merci beaucoup, merci à vous.
2: L'ouvrage de Étienne Hanheim, Pétrarque, portrait de famille, est publié aux éditions de Minuit. Vous venez d'écouter une rencontre à la librairie Ombre Blanche, enregistrée mercredi 8 avril 2026 et réalisée et mise en onde par Radio Radio en partenariat avec Radio Radio Plus et Radio Terre.

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Elie Boubaker savait faire de la vie une œuvre d'art, rendre poreuses les cloisons entre la vie, la création, la politique, et traiter toutes les sphères de l'existence avec le même soin, le même intérêt, les faire vivre et dialoguer, pour recueillir de ses expériences l'inouï à remettre en jeu, pour que ça pense, que ça joue, que ça creuse et que ça ouvre. Encore. Rares sont ceux qui savent jouer de ce fil qui fait tenir ensemble sans imposer d'unisson et ouvrir au concert des singularités. C'est le pari d'un poète. C'est un legs que chacun qui a eu la chance de le partager avec Eddie pourra s'employer à faire fructifier, le remettre en jeu pour que ça pense, que ça joue, que ça creuse et que ça ouvre encore. Rémi Brassier, psychanalyste, guitariste. Revue et corrigée .net pour Eddie Boubaker, 1963-2020.

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5: 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Les chemins. Auditeur, auditrice, soyez les bienvenus. Nous allons partir pour une randonnée sonore en Charente-Maritime. Plus exactement, dans la forêt du phare de la Coubre. Cette forêt large, dense, diverse, qui longe le ruban bleu de l'océan Atlantique. On a peine à croire qu'à quelques 500 mètres d'ici, l'océan, cette étendue d'eau immense, la matrice quoi, elle gronde à vos oreilles. Mais pour le moment, vous marchez au milieu des chênes lièges, des pins méditerranéens, des pins landais. Des oiseaux. Bienvenue, c'est H1000, carte postale sonore, c'est le départ.

dans la forêt du phare de la Cobra, début des Landes, le plus grand massif forestier de France. Nous avons emprunté des chemins de traverse, là où les sons des hommes s'estompent au bénéfice de la beauté.

le ruban vert de la forêt face au ruban bleu de l'océan. Mais pour le moment, vous marchez. Le sol est sablonneux. De buissons, de fleurs, de parfums et de sons.

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ici, la forêt commence à vibrer. Au son de l'océan qui véritablement gronde juste derrière la barrière de dunes.

La végétation s'atténue. Le vent tout à coup forcit. Le vent marin. Le vent de la mer. La force de l'océan. Alors je vais essayer de

s'évanouir. Et des dunes solaires d'une trentaine de mètres de haut apparaissent. On se croirait un peu dans le désert. 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

l'espace s'est ouvert. Sur, je dirais, globalement, le monde entier. Quand on pense que les océans couvrent les trois quarts de la planète, on peut dire que vous entendez le son du monde.

dans la large fourrée du phare de la Coubre. Ruban vert, face à l'océan, qui gronde derrière. Ici, c'est assez merveilleux. Des oiseaux de la fougère. Un voyage dans l'espace. Dans les grands espaces. Alors, laissons dire le son.

22 h. Dans la forêt de la pointe du phare de la Coubre.

un espace sonore avec ces insectes dont les sibilances éclairent les sapinières et les feuillages des chênes. Et ce bruit de fond incessant de l'océan.

un silence. Presque du silence. Poétique. Enveloppe vos oreilles.

l'espace est plus grand. Lorsque la nuit est tombée, plus mystérieux aussi. Hypnotique.

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0: On va passer directement au DVD, mon cher Pierre, avec Elephant Film, éditeur qui reste très actif, avec deux films muets.
1: Oui, alors c'est pas si fréquent de parler de films muets. Moi, j'adore voir des films muets parce que ça me ramène loin dans le temps. Et je pense qu'en plus, certains films, et en particulier ces deux films dont je vais parler, nous en apprennent beaucoup sur les États-Unis, et y compris sur les États-Unis d'aujourd'hui. Si on veut comprendre ce qu'est la politique américaine, il faut, je crois, remonter jusqu'aux racines et voir qu'est-ce qui frappait les spectateurs des années 20. Alors, commençons par Sensation Seekers, ce qui veut dire à peu près ceux qui recherchent des sensations fortes. C'est un film, première particularité, qui est un film réalisé par une réalisatrice, c'est Lois Weber. Lois Weber, on la connaît mal, on connaît son nom, mais elle a fait plus de 135 films. Elle a commencé dans les années 10, elle a continué dans les années 20, et après, sa production se ralentit un petit peu dans les années 30, mais c'est quelqu'un d'important, incontestablement, dans le panorama américain. Elle a certainement souffert du fait qu'elle était une femme, et c'était le cas d'ailleurs au même moment de Olga Preobrajenskaya en Russie, de Germaine Dulac ou de Mussy Doran en France, de Dorothy Arzner également aux États-Unis, ou d'Alice Guy dès le début. Bon, on sait très bien que ce n'est qu'aujourd'hui qu'on s'intéresse à nouveau et de près à ce cinéma fait par des femmes qui n'ont pas tout à fait les mêmes caractéristiques que des cinémas fait par des hommes, parce qu'il y a un regard qui est peut-être différent, une certaine liberté qu'on ne trouve pas ailleurs. Alors là, ce film, donc, est un film intéressant à plus d'un titre. Je raconte en deux mots l'histoire. Ça commence sur une plage aux États-Unis et sort de la mer un beau baigneur et qui regarde une belle baigneuse et aussitôt... on découvre que ce beau baigneur est en fait un pasteur et que la belle baigneuse est en fait une richissime héritière qui mène une vie de bâton de chaise. Et ils vont se rencontrer. Elle est arrêtée peu de temps après parce que c'est l'époque de la prohibition et elle est coincée dans un bar en mauvaise compagnie. Mais c'est le pasteur qui lui permet de sortir de prison. Aussitôt entre eux, il se lit un rapport qui n'est pas charnel, mais qui est sûrement spirituel et intime, qui fait beaucoup jaser autour de lui. Les voisins ne sont pas contents. On dit que le pasteur ne respecte pas son travail de pasteur. Tout cela amène quand même à un rapprochement entre eux, parce que lui considère que c'est une brebis égarée, et qu'il faut ramener la brebis égarée dans la bonne direction près du Seigneur. La brebis égarée en question, qui donc est une fille très libre, qui a déjà quelqu'un qui l'aime bien et qui voudrait l'épouser, est amenée à faire une petite croisière. Elle se retrouve seule avec son ami ou peu, pas encore amant, je ne pense pas. Et là, catastrophe, le bateau plonge en l'eau, enfin je passe sur les détails, et c'est le pasteur qui vient la sauver. Et tout se termine par, comment dire, un rapprochement. Alors on ne sait pas si la belle Égypte Hagen, puisqu'elle se faisait appeler Égypte, va devenir l'épouse du pasteur. Ce qu'on sait en tout cas, c'est qu'il y a un lien très fort qui s'est créé entre eux. Alors, ce qui est passionnant, c'est de se dire que dans cette vue sur la société américaine, où d'un côté, il y a ceux qui font la fête, la prohibition, qui sont des bambocheurs nés, ça, c'est d'un côté. Et puis, de l'autre côté, il y a tout ce qui tourne autour du pasteur, c'est-à-dire les dévots, qui sont des dévots pas si agréable que ça, parce qu'ils sont complètement, sûrs de leurs convictions et regardent de très loin tout ce qui pourrait être une déviance. Et l'habileté de Lois Weber, est-ce que c'est volontaire ou est-ce que c'est la propre ambiguïté de la réalisatrice, c'est de renvoyer d'une certaine manière dos à dos ceux qui font la fête et qui ne croient en rien, et d'autre part, ceux qui se croient tout à fait dans la ligne du Seigneur et qui sont de bons croyants, qui détestent tout ce qui est différent d'eux. Et c'est tout à fait intéressant comme thème, et je pense que c'est aussi un thème d'actualité aujourd'hui. Alors, ce qui est intéressant aussi dans ce film, c'est l'interprétation des différents acteurs qui sont très bien dirigés par Loïs Weber, et en particulier de Billy Dove. Billy Dove était une actrice qui était née en 1900, qui est morte en 1997, qui a été l'une des vedettes des Ziegfeld Follies, et qui a eu une bonne carrière à l'époque du muet, et ensuite sa carrière va en se ralentissant, mais ce n'est pas une carrière déshonorante, même si elle n'a pas eu par la suite de très grands rôles. Elle est tout à fait bonne dans ce rôle, et de même, celui qui joue le pasteur, qui s'appelle Raymond Blumer, je ne connais pas bien la carrière, est tout à fait crédible. Donc c'est tout à fait intéressant de voir cette aspect de l'Amérique en 1926. Et toujours en 1926, il y a un autre film qui ressort chez Elephant qui s'appelle L'athlète incomplet. En titre original, c'est The Strong Man, qui est interprété par Harry Langdon et mis en scène par Frank Capra. Alors, Harry Langdon, en quelques mots, c'est l'un des acteurs importants du slapstick de l'époque américaine muette, c'est-à-dire du film comique américain, qui avait été lancé par Al Roche et quelques autres, et qui est tout à fait différent de Chaplin, de Keaton, de Harold Lloyd, qui, parce que Harry Langdon, c'est une sorte de personnage lunaire, qui est toujours une sorte d'enfant qui se débrouille, mais qui est toujours prêt à faire des bêtises et à les rattraper après. Et c'est curieux parce que sa carrière est une carrière relativement courte au tout premier plan. C'est la fin du muet, c'est l'époque d'ailleurs de l'athlète incomplet, l'époque où il y a une collaboration entre Langdon et Frank Capra, à propos de laquelle d'ailleurs Frank Capra par la suite sera assez sévère. Il dira que Harry Langdon ne comprenait rien, que alors qu'il lui donnait des directives, il a pris la grosse tête, il n'a pas voulu toujours écouter ce qui lui était dit. Et après, disons, avec le parlant, Harry Langdon n'interviendra que accessoirement, en particulier dans certains films de Laurel et Hardy. Mais donc, ce qui est intéressant, c'est ce personnage. Et curieusement, d'ailleurs, c'est un personnage qui a été défendu par les surréalistes, disant qu'il y avait chez Harry Langdon, c'est ce que dit Ado Kirou, par exemple, dans son livre sur le surréalisme et le cinéma, il y avait quelque chose d'halluciné, comme s'il rêvait sa vie. Alors, en deux mots, de quoi s'agit-il dans cette histoire ? Eh bien, ça commence curieusement par la guerre 14-18, où un soldat qui est très maladroit reçoit des lettres d'une correspondante, d'une marraine, comme on disait à l'époque, qui est américaine. Il réussit à aller aux États-Unis, où il travaille avec une sorte de grand balourd qui fait dans des foires ou dans des endroits spectaculaires, des travaux de force. Il a besoin d'un complice. Donc, il va aux États-Unis et il va à la recherche de cette jeune fille qui lui écrivait. Et donc, il tombe d'abord sur une affreuse personne qui qui a récupéré de l'argent sale, qui essaie de le violer à moitié pour récupérer l'argent. Bon, passons sur les détails. Et il arrive finalement à retrouver cette Mary qu'il recherchait depuis toujours. Elle vit dans une petite communauté, un petit village américain. Et là encore, on retrouve le même problème, c'est-à-dire qu'il y a d'un côté le théâtre où les gens font la fête, boivent, se tiennent mal, et puis à côté, des gens extrêmement religieux qui veulent absolument la destruction de ce lieu de perdition. Et bien entendu, cette mairie est la fille du pasteur, mais elle est aveugle. Donc, à la fois, elle ne voit pas ce qu'elle est exactement cet homme auquel elle écrivait, elle ne peut pas le voir, mais se fait entre eux un rapport très intime, petit à petit, très maladroit aussi, et à la suite de plusieurs maladresses du personnage qui s'appelle Paul Burgot, le lieu de perdition est détruit par complètement en miettes. Alors, ce qui est intéressant, c'est que quand même, Franck Capra, qui par la suite montrera tout son talent, réussit à donner un rythme à cette histoire, réussit à mettre en valeur le personnage que joue Harry Langdon, et joue très habilement sur cette opposition entre une Amérique puritaine, ultra-conservatrice, et une Amérique qui voudrait faire la fête, qui voudrait vivre. Donc on retrouve presque la même opposition que dans le film précédent. On se dit que tous les débats qui animent aujourd'hui les États-Unis existaient déjà, d'une certaine manière, dans les années 20, et était montré par le cinéma. Alors, je ne sais pas si à l'époque on était aussi sensible à cette opposition, mais aujourd'hui, plus que jamais, je crois que de tels films nous montrent que les racines de Trump remontent bien dans les années 20. Voilà.
0: Bah merci beaucoup, Pierre. Donc, ces deux films qui sortent...
1: Tous les deux chez Elephant Film. Alors, également, présentation de Sensation Seekers par Frédéric Mercier. De très bonnes présentations. Il m'est arrivé d'être un peu sévère pour Frédéric Mercier, mais là, c'est très clair. Maintenant, il est très habile dans les présentations. Et présentation de L'athlète incomplet par Nachiketas Vignesan, qui fait toujours du très bon travail. C'est aussi très clair. Donne toutes les indications qu'il faut pour quelqu'un qui veut voir les films.
0: Merci beaucoup, Pierre. Crier.

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1: Cher Pierre, on va partir dans la France d'entre-deux-guerres avec un grand, très grand, voire un immense film, en l'occurrence La Règle du jeu.
2: On est à notre niveau, c'est évident. Alors La Règle du jeu est un film important et on le sait depuis longtemps, et cela a plusieurs titres. C'est un film qui sort en 1939, dans une période particulièrement critique politiquement, puisqu'on est à la veille de la guerre, et qui est réalisé par Jean Renoir, qui est un cinéaste qui est alors très contesté. Il a eu des succès énormes avec La Grande Illusion, avec également La Bête humaine. Et là, il veut faire un film très personnel. Et c'est un film qui, comme dans Le Meilleur Renoir, celui qu'aiment beaucoup ses admirateurs, est un film en grande partie improvisé. Donc toute l'équipe va tourner soit en Sologne, où le sujet du film a ses bases, soit en studio. C'est un tournage qui est parfois difficile, d'autant plus difficile que la distribution ne s'est pas faite de façon évidente. Il y avait d'autres acteurs qui étaient prévus dans un premier temps. Finalement, la distribution repose, et c'est son mérite, sur des acteurs confirmés, comme Roland Toutain, même si on peut discuter de son jeu, sur Paulette Dubos, sur Carrette, qui a là l'un de ses grands rôles, mais ce sont des rôles relativement secondaires. Ce qui a été critiqué beaucoup à l'époque, c'est le rôle féminin principal, qui est celui qui est interprété par Nora Gregor. Nora Gregor était une actrice d'origine autrichienne, noble autrichienne, disons dans les milieux très aristocratiques de l'Autriche, et ce n'était pas une très bonne actrice. Également, on a beaucoup critiqué le jeu de Jean Renoir, qui prend le luxe de jouer un rôle important, c'est celui d'Octave, dans ce récit. Alors, en deux mots, de quoi s'agit-il dans La Grande Illusion? C'est l'histoire d'une grande famille dont le responsable est Dalio. Alors, les ligues antisémites à l'époque disent qu'il est tout à fait anormal de donner à un juif un rôle de grand noble français. Mais ça, c'est entre parenthèses, mais ça explique un peu le climat de la sortie. Et il a lui-même une maîtresse. Sa femme est courtisée par un aviateur qui est interprété par Roland Toutain. Tout ce beau monde se retrouve dans le château en Sologne et il y a une grande scène qui est une scène de chasse à cour, qui est l'un des grands morceaux dans l'histoire du cinéma, je crois, ne serait-ce par son montage, par le rythme que Renoir s'est donné et par la qualité qu'a toujours eu Renoir, c'est la part d'improvisation. C'est-à-dire, autant certains réalisateurs arrivaient avec un scénario et un découpage extrêmement précis, Renoir improvisait. Et donc, certains aimaient cela, d'autres l'aimaient beaucoup moins. Toujours est-il que le film, à sa sortie, est plutôt mal accueilli. Renoir, dont la position politique a toujours été un peu ambiguë, c'est-à-dire qu'il avait été un compagnon de route, on peut appeler cela du Front populaire, mais après La Grande Illusion, on n'est pas tout à fait certain qu'il n'ait pas fait des yeux doux à Mussolini. Donc, on sait que Renoir a toujours eu une position politique très beaucoup de tango, des allées et venues. Bon, toujours dit qu'après, il ira aux États-Unis, il fera une belle carrière aux États-Unis, il reviendra en France, il fera plusieurs films de toute première importance. Mais tous, je crois, tous ceux qui aiment Renoir ou qui aiment le cinéma pensent, avec raison certainement, que la Règle du jeu est son film à la fois le plus personnel et également un film qui a servi de modèle pour toute une génération de cinéastes. On sait que les gens de la Nouvelle Vague adoraient Renoir, et Truffaut, Godard et beaucoup d'autres n'existeraient pas s'il n'y avait pas eu avant La Grande Illusion. Et pourquoi ? Parce que c'est un cinéma qui se veut résolument moderne. Ce n'est plus un cinéma un petit peu corseté, comme le faisait, dans le meilleur des cas, c'est un réalisateur que j'adore, Marcel Carné, ou comme le faisait Duvivier. Mais c'est un cinéma qui a l'air de s'improviser en permanence. Et c'est là la qualité de la grande illusion. Donc je crois qu'on a toujours un grand intérêt, surtout quand c'est dans une copie qui a été complétée, puisque le film avait dû, à sa sortie, je rappelle, avait été raccourci au dernier moment. Et ce n'est que dans les années 50, 60, plus tard, qu'on a vu une copie plus complète. Hein, donc, on a toujours intérêt à revoir la grande illusion, la grande illusion, oui, mais la règle du jeu, encore plus peut-être la règle du jeu, parce que c'est l'un des, comment dire, noyaux du cinéma moderne. Je crois.
1: Bah oui, on est d'accord là-dessus. Alors, au niveau des compléments, Pierre, on sait que le film est déjà beaucoup sorti. Il était sorti une première fois aux éditions Montparnasse, oui. Il y a très, très longtemps. Canal+, Studio Canal, l'avait ressorti après la restauration. Alors, dans le bonus de Studio Canal+, il y avait juste un bonus, mais pas des moines, c'était Pascal Mérigot. Je rappelle que Pascal Mérigot a écrit la biographie
2: de Renoir.
1: De Jean Renoir. Hein. Donc, il a fait un travail phénoménal sur la vie et l'œuvre de ce grand cinéaste. Pour l'édition Rimini qui nous propose aujourd'hui, Jean-Pierre Vasseur a mis vraiment le paquet pour essayer de trouver tout ce qu'on peut trouver d'intéressant et de passionnant pour mieux comprendre, analyser le film. Alors, dans cette nouvelle version, vous avez déjà un long extrait qui s'appelle « Renoir le patron », enfin carrément l'émission complète de « Renoir le patron ». C'était l'émission Cinéaste de notre temps de Labarthe et Bazin.
2: On peut regretter que la télévision ne montre plus des émissions de ce type, voilà. Et n'en fasse plus.
1: Et donc, réalisé notamment par Jacques Rivette. Donc ça, c'est vraiment peut-être l'un des documentaires les plus passionnants. L'autre grand moment de ces bonus, c'est la règle du jeu vue par François Truffaut, bien sûr, dont Renoir était son maître, l'un des cinéastes avec Rossellini qu'il a le plus aimé. Donc vous avez 22 minutes de Truffaut qui sont toujours passionnantes à écouter, parce que je pense que c'était vraiment un très grand critique, Truffaut, et il connaissait Renoir sur le bout des doigts. Donc ça fait partie vraiment des bonus qui sont passionnants. Alors, autre bonus qu'il y a dans le film, qui peut être plus contestable, hein, vous avez un entretien croisé avec Jean Douchet et Arnaud Desplechin, qui date de 2014. Jean Douchet est décédé il y a quelques années. Bon, Arnaud Desplechin, on le connaît, c'est un très bon cinéaste, fan de Truffaut, fan de la Nouvelle Vague aussi. Bon,
2: moi, j'ai toujours été un peu critique vis-à-vis de Jean Douchet, qui se payait de mots, qui n'était pas toujours très précis dans ses approches. Mais enfin, il est considéré généralement comme un grand critique.
1: Voilà, donc ça, c'est une intervention qui avait eu lieu à la Cinémathèque française en 2014. Voilà, vous avez un autre bonus qui est bien, mais qui existait, je pense, déjà sur une édition de Montparnasse. C'est « Ma règle du jeu » par le critique de Positif Ntebine. Mmh. Voilà. Et puis, vous avez encore pas mal d'autres choses. Vous avez une intervention de Philippe Roger, qui est maître de conférence en études cinématographiques, qui parle du film. Vous avez un commentaire audio d'Olivier Curchod aussi. Voilà, donc vous avez quand même beaucoup, beaucoup en audio. Et vous avez un livre qui est signé Charlotte Garson. Alors Charlotte Garson, on la connaît, c'est une critique des quais du cinéma. Elle avait beaucoup écrit sur le cinéma anglais. Là, il y a un livre de 64 pages. On peut juste s'étonner, mais peut-être qu'il y avait l'envie de ne pas faire du doublon, de ne pas voir Pascal Mérigot, qui aurait pu, je pense, intervenir, puisque bon, il est quand même le référent de Renoir maintenant, avec sa biographie. Mais il n'y est pas.
2: Oui, on a presque envie de dire trop de fleurs et trop de commentaires. Je crois que Renoir, comme son père, il était le fils du célèbre peintre, était quelqu'un qui avait un rapport très sensuel à la vie et très spontané vis-à-vis et de la direction d'acteur et de ce qu'il voulait faire. Oui. Et donc, trop d'intellectualisme tue peut-être l'approche spontanée qu'on peut avoir de ce film. Mais c'est une parenthèse que je fais.
1: Voilà. Voilà ce qu'on pouvait dire. Donc, en tout cas, pour cette magnifique édition à tous les niveaux, hein, la qualité de la copie, le packaging, la présentation, vraiment, Rimini Édition, on fait les choses en grand et en bien. Et à juste titre, parce que le film le mérite, et c'est un des très grands films français du XXe siècle, donc il n'y a aucun problème là-dessus.
3: crier.

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1: Avoir le feu sacré, faire feu de tout bois, mettre sa main au feu, jouer avec le feu. Le feu, il imprègne notre langage car il est une force centrale des sociétés humaines, élément de combustion sous toutes ses formes, réelles et symboliques, véritable moteur de l'évolution et de l'histoire de l'humanité, se chauffer, cuire sa nourriture, s'éclairer, produire de l'énergie, fabriquer des outils. Le feu, les feux au pluriel, c'est le thème choisi cette année pour le festival L'Histoire à venir qui fête sa 9e édition et qui aura lieu du 14 au 17 mai 2026. Le festival L'Histoire à venir est un festival d'histoire interdisciplinaire dont l'ambition est de montrer que l'histoire peut et doit nous aider à comprendre les enjeux des débats contemporains. 80 événements dans divers lieux de Toulouse sont proposés donc au programme de ce festival incroyable qui est co-organisé par l'Université Toulouse Jean Jaurès, le Théâtre Garonne, la librairie Ombre Blanche et les éditions Anacarsis. Je vous invite à retrouver le programme sur le site du festival Histoire à venir, histoireavenir.eu, afin de télécharger le programme de toutes ces rencontres. Ces rencontres, elles sont toutes à prix libre, donc vous pouvez payer selon vos moyens pour aider ce festival à continuer d'exister. C'est vraiment un festival essentiel dont nous sommes très fiers d'être partenaires avec Radio Radio. Nous nous occuperons d'ailleurs très vite de vous proposer à l'antenne et en podcast de revivre les rencontres qui se dérouleront pendant ce festival. Mais là, nous vous invitons surtout à venir y assister de visu, à rencontrer tous ces préhistoriens, préhistoriennes, historiens, historiennes, sociologues et que sais-je, tous ces scientifiques qui vont venir nous apporter un éclairage sur l'histoire, mieux comprendre le présent en comprenant mieux le passé. Ça fait partie des objectifs de cet incroyable festival. Je vous invite donc à jeter un œil sur son programme et à ne pas rater donc du 14 au 17 mai 2026 cette 9e édition du festival L'Histoire à venir. Bonne semaine à tous et à toutes.
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0: Allez, Pierre, on va passer maintenant à l'actualité des DVD et on va rester dans le cinéma français.
1: Une actualité qui est déjà un peu lointaine, puisque ça remonte à 75 ans. C'est deux films qui datent respectivement de 1949 et de 1952. L'Auberge du Péché de Jean de Marguenat et le Monsieur Taxi d'André Hunebelle. Alors tout cela, bien, ça ne fait pas très histoire du cinéma, puisque ce sont des noms qui sont parfaitement oubliés. Pas tellement André Hunebelle, mais Jean de Marguenat. Alors commençons par le premier film, c'est L'Auberge du Péché, donc de Jean de Marguenat, film de 1949. On se rend compte que c'est une période qui est très mal connue. C'est le cinéma de la 4e République, c'est-à-dire que c'est après la guerre et c'est avant la Nouvelle Vague. C'est la période de ce que les défenseurs de la Nouvelle Vague et les journalistes appelleront avec un peu de mépris la qualité française, c'est-à-dire des films qui sont bien ficelés, avec des acteurs connus, qui ne gênent personne et avec des techniciens tout à fait au point. Donc l'un comme l'autre sont des films qui sont bien faits, qu'il est toujours intéressant de voir, non pas pour découvrir des œuvres exceptionnelles, non pas pour découvrir un cinéma d'auteur, mais pour comprendre ce qu'était peut-être la réaction du public qui allait en masse encore dans les salles de cinéma et qui essayait de trouver dans les salles de cinéma un reflet de sa propre existence. Donc c'est ce qui explique ce nombre incalculable de petits rôles qu'il y avait dans le cinéma français. Raymond Chira ou Olivier Barrault ont fait deux livres au moins sur ces acteurs qui sont un peu oubliés aujourd'hui, mais qui étaient connus de tout le monde. Alors commençons par le premier film. L'Auberge du Péché, c'est l'adaptation d'un roman qui s'appelle Café Noir de Georges-André Cuel, qui paraît chez Plon en 1947. Et donc qui est adapté par Jean de Marguenat. Jean de Marguenat est quelqu'un dont la carrière a été importante, mais qui est totalement oublié. Il est né à Paris en 1893, c'est un aristocrate, il est aviateur pendant la Première Guerre mondiale. Après, il part aux États-Unis et là, il s'intéresse au cinéma. Et quand le cinéma parlant début des années 30, il est l'un des responsables à Paris des versions françaises de films américains. Donc, il entre dans le cinéma et il fait des courts-métrages. Son seul film véritablement important qui reçoit un accueil public très large, c'est Adémaï au Moyen-Âge, film avec Noël Noël, qui a marqué la fin des années 30 et des années 40. Noël Noël était un acteur très connu et c'est un film qui allait dans le sens du poil pour plaire à un grand public. J'ajoute que L'Auberge du Péché est son dernier film et qu'après il ne tournera plus. Donc, carrière brève, carrière pas extrêmement glorieuse, mais ça fait partie des tâcherons du cinéma français. Le film, donc, L'Auberge du Péché, est tourné en partie en Bourgogne, dans un gros village qui s'appelle Semur-en-Auxois. Et le reste était en studio. Et il est monté autour du personnage de Ginette Leclerc, dont j'ai dit un mot tout à l'heure. L'histoire, en deux mots, est une histoire assez simple. C'est une histoire policière. Ça se passe au début dans un café. Un café que tiennent donc Monsieur et Madame Rallier. Madame Rallier, c'est Alice Tissot. Monsieur Rallier, c'est Édouard Delmont, acteur très connu à l'époque. Et là, il y a une serveuse particulièrement aguichante qui s'appelle Gilberte et qui est interprétée par Ginette Leclerc. Or, il se produit un crime dont elle est témoin. On ne comprend pas très bien qu'est-ce qui s'est passé. Et elle récupère, la serveuse, un sac important avec beaucoup d'argent dedans. Donc, toute une enquête va se faire et cette enquête est menée par un commissaire de police en vacances, Jean-Pierre Kérien. Et donc, on va découvrir, en passant par toutes sortes de biais et toutes sortes d'impasses, quelle est la réalité. Qu'il y a une affaire toute simple de gens qui ont dévalisé une banque, de mauvais garçons. Bon, peu importe. Ce qui est important, ce n'est pas l'intrigue en elle-même. L'intrigue, elle est relativement simple, même si on met du temps à savoir quels sont les vrais coupables. Mais c'est de voir comment, avec un tel sujet, on réussit à donner un côté réel, vrai, vraisemblable à toute cette histoire. Et ce côté réel, vraisemblable, tient à ce qu'il y a beaucoup d'acteurs qui sont connus de tous, même si aujourd'hui on les a oubliés. Alors un mot, c'est l'occasion de dire un mot de Ginette Leclerc. Ginette Leclerc a été l'une des grandes actrices du cinéma français et du théâtre français. On l'oublie aussi de la carrière au théâtre, dans les années 30, 40, mais qui s'est continuée jusqu'en 50. Et elle était née en 1912, elle est morte en 1992, et elle a tourné dans des films de toute première importance. J'en cite quelques-uns, c'est Feu Mathias Pascal de Pierre Chenal en 36, c'est La femme du boulanger de Marcel Pagnol en 38, c'est Val d'enfer de Maurice Tourneur en 1943, c'est Le corbeau de Clouzot en 43, la même année, c'est également Au lendemain de la guerre, Un homme marche dans la ville de Marcello Pagliero en 1949, elle apparaît dans Le plaisir de Max Ophuls. Alors la grande cassure qu'il y a eu dans la carrière de Ginette Leclerc, c'est qu'elle était très liée à un collaborateur. On reste dans le même climat. Et donc, elle a quelques ennuis au lendemain de la guerre. Elle est un petit peu mise à l'index, même si sa carrière redémarre. Et je voudrais citer à son propos, parce que c'est une actrice attachante, beaucoup plus intelligente qu'on ne pourrait croire, puisqu'on lui faisait jouer des rôles qui ne reposaient que sur son physique, par particulièrement avenant, dire ce que Olivier Barrault et Raymond Chira en disent dans leur bouquin Noir et Blanc. C'est une comédienne très fine, beaucoup plus sensible que ne le laisse supposer l'agressivité des rôles qu'on lui confia si souvent. Elle est toujours au moins juste et parfois grande. Et je crois que dans ce film, où, je ne l'ai pas dit tout à l'heure, elle joue un double rôle, c'est-à-dire la serveuse et sa sœur qui apparaît plus tard, deux personnages différents, y a un vrai jeu d'acteurs. Donc, ne serait-ce que pour Ginette Leclerc, le film mérite d'être revu. À côté d'elle, donc, il y a, je les ai cités, Alice Tissot, il y a Édouard Delmont, qu'on a souvent vu dans les films de Pagnol, mais il y a également Howard Vernon, qui venait de tourner avec Melville. Et il y a également un autre acteur qu'on reverra plus tard dans un film de René, mais qui a beaucoup tourné, qui s'appelle Jean-Pierre Kérien, qui est le commissaire de police. Passons au second film, qui est Monsieur Taxi, qui date de 1952. C'est un film d'André Hunebel. Alors André Hunebel, on le connaît un peu mieux que Jean de Marguenat. C'est quelqu'un qui est dans le cinéma depuis plusieurs années, qui a commencé à tourner sous l'occupation et qui va, au lendemain de la guerre et surtout après 1950, ne pas arrêter d'enchaîner des succès commerciaux. Pas des succès de critique tellement, parce qu'on considère que c'est un peu une vieille barbe. Il arrive dans le cinéma alors qu'il a une cinquantaine d'années. Ce n'est pas la nouvelle vague. C'est quelqu'un qui est entre les deux. Donc, il va tourner énormément de films, et en particulier des films d'aventure, des films d'action, avec Jean Marais en particulier. Donc, c'est toute la série des Fantomas. Mais il tourne aussi Le Bossu, Fantomas, OSS 117, Le Miracle des Loups, Le Capitaine, Cadet Roussel. Ce sont des triomphes dans les salles. Il ne faut pas oublier que le cinéma, c'est aussi ça. Et par exemple, Monsieur Taxi, dont je vais parler là tout de suite, est un film qui réunit 2 millions de spectateurs rien qu'en France. Donc, gros succès. Alors, de quoi s'agit-il ? C'est un film qui est bâti totalement autour de Michel Simon, qui joue le rôle principal. C'est un chauffeur de taxi, nous sommes à Paris, et autour de lui, il y a une multitude d'acteurs de second rôle. On reste dans le même type de cinéma. La liste est impressionnante. C'est-à-dire qu'il y a, dans des rôles divers, je les cite, Pauline Carton, Jeanne Fussier-Gir, Louis de Funès, Paul Azaïs, Paul Demange, Jean Carmet, etc. Donc, ça ne dit peut-être plus grand-chose à des gens qui ont aujourd'hui 20 ou 30 ans, mais c'était des acteurs connus de tous et surtout qui était capable de venir faire une panne dans un studio, de tourner une ou deux scènes, mais qui restait, qui enchaînait d'un film à l'autre. Alors, l'histoire de Monsieur Taxi, c'est une histoire relativement simple, là aussi. C'est quelqu'un qui est conducteur de taxi dans Paris, ce qui permet de voir Paris à l'époque, le Paris du début des années 50, très différent du Paris d'aujourd'hui. Il y a deux couples, lui et sa femme, ils s'entendent très bien. Sa belle-sœur et son beau-frère, c'est un couple beaucoup plus... Ils ont une bonne cinquantaine d'années, hein, qui se disputent, mais... qui finissent toujours par se réconcilier. Et puis, une petite intrigue qui est un petit peu, je ne dis pas policière, mais dans sa voiture, un jour, dans le taxi, il y a une passagère qui a laissé un sac avec beaucoup, beaucoup, beaucoup d'argent à l'intérieur. Donc, tout le dilemme est de savoir s'il va garder l'argent pour lui ou s'il va le rapporter à celle qu'il a laissée.
0: Sujet qui avait déjà été traité dans les années 50 dans un film noir qui s'appelait La Tigresse.
1: Oui, mais ça a dû être traité à peu près au même moment. C'est un sujet dans l'air du temps, si on peut dire. Bon, donc, peu importe l'intrigue, ce qui est intéressant, c'est le jeu des acteurs. C'est d'avoir cette vision d'une France moyenne, c'est-à-dire bien se dire que les nombreux spectateurs qui allaient voir Monsieur Taxi ou qui allaient voir l'Auberge du Péché allaient au cinéma pour un cinéma de distraction qui ne prenait pas la tête, mais qui leur permettait de retrouver des personnages qui faisaient partie de leur vie. Tout le monde savait qui était Pauline Carton, tout le monde savait qui était Jeanne Fusier-Gir. Et donc, c'était intéressant de se dire, tiens, qu'est-ce qu'il va faire là? Quel rôle va-t-il jouer? Va-t-elle jouer? Par exemple, dans Monsieur Taxi, ce qui est tout à fait typique de l'époque, on est dans un milieu français très moyen, pas très riche, mais on se retrouve autour d'une table.
0: Milieu ouvrier, quand même.
1: On mange bien, on picole un peu, on chante à la fin du repas. Mais il y a aussi, parce qu'il faut bien que le spectateur puisse se rincer l'œil, une petite séquence qui se passe dans une maison close. Il y a aussi une séquence qui se passe dans un cabaret. Donc tout ça, c'est le cocktail qu'on pouvait servir dans les salles de cinéma à cette époque et qui marchait très bien. Et je dois dire que même si on n'a pas connu cette époque ou pas de près, ben, c'est un petit charme nostalgique et c'est bien qu'on revoie ces films. Je précise, dernière chose, qu'ils sont tous présentés, on ne la voit pas à l'écran, mais ce qu'elle dit est très bien, par Cécile Dubost, qui fait des compléments pour ces deux films.
0: Merci, merci beaucoup Pierre. Crier.

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Salut, il est 20h, vous écoutez Radio, l'émission Noir Fluo sur Radio 106.8 FM à Toulouse, l'émission est en direct bien sûr. On commence par un morceau de Endon, c'était sorti sur Hydrahead en 2017 et c'est plutôt intense, un morceau de Endon.

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Voilà, c'était un petit morceau de 18 minutes de Gnod, groupe anglais assez incroyable. Ils ont fait un paquet d'albums dans plein de styles différents. J'en ai déjà passé d'ailleurs des morceaux un peu plus bourrins. Voilà, là, c'était plutôt cool. Donc c'était Gnod. On enchaîne avec Groenland Orchestra, un morceau sorti en 99. Voilà, plutôt fun. Voilà.

C'était un petit chef-d'œuvre de Broadcast, comme souvent chez Broadcast. On enchaîne avec une bande originale de film. C'est fait par Wayne Bell et Tobe Hooper. Je pense que vous devinerez quel film c'est. C'était un film des années 70. Bonne ambiance.

petit blanc, désolé. Ouais, c'était Anti-Child League, projet Power Electronics, Noise Indus féminin, et le morceau s'appelait Dick Funeral. On enchaîne avec Shazev, morceau DSF, morceau un petit peu long, 17 minutes, bah c'est voilà, une phase de cassette. Shazev, c'était sorti dans les années 80 et c'est vachement bien. Shazev.

Salut tout le monde, c'est Amour Obscur. C'est parti pour une heure de musique. On va commencer par Norbert Georges, morceau Mort aujourd'hui. Et on va enchaîner avec Ventre de Biche.

C'est pas mal.

On enchaîne ensuite avec Guess Not de Nancy, le morceau Plus de légumes.

0: plus de plomb pharmaceutique ou non.
1: On enchaîne ensuite avec Alex Zan Wongtai, celui qui a fait Dirty Beaches, projet solo.

C'est donc fini pour ce soir. Merci pour votre écoute et à la semaine prochaine.

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Extrait de la musique d'Henri Mancini, composée pour le film de Black Edwards, The Party, projeté à la Cinémathèque de Toulouse les dimanches 26 avril et samedi 27 juin à 16h, dans le cadre du cycle Pop, un cycle qui célèbre la réouverture de la Cinémathèque de Toulouse, dont la programmation s'étale du 14 avril au 28 juin. La Cinémathèque de Toulouse ouvre en effet ses portes après 18 mois de travaux de mise aux normes et de réaménagement des espaces avec la création d'une nouvelle salle de 100 places, mais aussi l'ouverture au public d'un bar et d'un patio. Voici des extraits du texte écrit par Olivier Père à propos de The Party de Black Edwards, un film de 1968. Dans La Partie, en français, un figurant indien, gaffeur et maladroit est invité par erreur à une réception chez un puissant producteur hollywoodien dont il a saboté par son incompétence le dernier tournage. The Party, dit Olivier Père, est sans doute l'un des plus beaux films comiques jamais réalisés, qui doit beaucoup à la science des gags, des maîtres du muet du burlesque américain, mais aussi à Jacques Tati, puisque Playtime est une référence avouée de Black Edwards. The Party est un film essentiel dans la carrière de Black Edwards, mais aussi dans celle de son interprète principal Peter Sellers, mais encore plus un film important dans le panorama du cinéma américain de la fin des années 60. The Party est une satire intelligente du monde du cinéma, comme Hollywood en produit chaque décennie en moyenne. Et après Boulevard du Crépuscule au début des années 50, The Party fait le bilan de l'état de Hollywood 18 ans plus tard. Et ce n'est visiblement pas très brillant, puisque le reflet dévoilé dans le film de Black Edwards est proche de la réalité. Hollywood vieillit et traverse une période de décadence artistique, de panne d'inspiration. Les producteurs se raccrochent à des vieilles recettes, comme ce remake en couleur de Gunga Din, dont le tournage ouvre le film The Party. À l'époque, Hollywood est ringardisé par le cinéma moderne européen qui révèle des cinéastes à succès en France et en Italie. Dans The Party, une des invitées du producteur est une starlette italienne partie à la conquête de Hollywood qui évoque une parodie de Claudia Cardinale, qui a d'ailleurs été dirigée par Black Edwards dans La Panthère Rose en 1963. La Panthère Rose avec Peter Sellers, l'acteur principal de The Party. Dans The Party, la fête se déroule dans une luxueuse villa moderne avec des invités snobs et mondains qui pourraient être un pastiche de celle de la nuit d'Antonioni. Black Edwards organise dans The Party une succession de gags à combustion lente dont la précision

Nous écoutions un extrait de la musique composée par Henry Mancini pour le film de Blake Edwards, The Party, qui sera projeté à la Cinémathèque de Toulouse les dimanches 26 avril et le samedi 27 juin à 16h, dans le cadre du cycle Pop, un cycle proposé par la Cinémathèque de Toulouse du 14 avril au 28 juin. Comme Diamant sur canapé, réalisé par Blake Edwards en 1963, The Party est aussi un chef-d'œuvre sentimental et musical grâce à Henry Mancini, écrit Olivier Père. C'est l'histoire émouvante de la rencontre de deux misfits, des êtres étrangers et déplacés, propulsés dans un univers plein de pièges et de faux-semblants. La starlette française et le figurant indien, un couple improbable et pourtant irrésistible, se retrouvent sur le chemin de l'enfance. Deux adultes qui ont conservé leur pureté dans un monde corrompu et factice.

Nouvel extrait de la musique composée par Henri Mancini pour le film de Black Edwards, The Party. Ce n'est pas la première collaboration du compositeur avec le cinéaste, puisqu'ils ont travaillé à plusieurs reprises, notamment La Panthère Rose, mais aussi Diamant sur canapé. Voici maintenant la critique de Pierre Murat dans Télérama. Dès qu'il entre dans cette soirée où il a été invité par erreur, c'est la catastrophe. Rondi Bakshi est un indien gaffeur qui perd son soulier dans la piscine intérieure. Il finit par le récupérer sur un plateau de petit four à la suite de mésaventures où Black Edwards retrouve l'efficacité du burlesque muet. Les dialogues sont d'ailleurs presque inexistants. On n'entend que le bruit de fond, vague et insipide des mondains qui s'écoutent parler pour ne rien dire. Et au milieu d'eux, tel un Huron moderne, notre Indien multiplie bévue sur bévue avec une belle inconscience et un gentil sourire. Un film culte, explique Pierre Murat dans Télérama à propos donc de The Party, un film de 1968, projeté à la Cinémathèque de Toulouse les dimanches 26 avril et le samedi 27 juin à 16h, dans le cadre du cycle Pop, un cycle qui est proposé à l'occasion de la réouverture de la Cinémathèque de Toulouse, fermée durant 18 mois, pour travaux. Le cycle Pop du 14 avril au 28 juin à la Cinémathèque de Toulouse.

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0: Est-ce que tu m'accompagnes, Aaron? Oui, c'est idiot, je t'aime. Je voulais te revoir pour savoir si te revoir me ferait plaisir.
1: Vous venez d'où, Monte Carlo?
0: Non, de Marseille. Je suis resté samedi et dimanche à Monte Carlo, fallait que je revoie un type. Lundi, j'ai essayé de t'appeler de Marseille.
1: Lundi et dimanche, t'es pas à Paris. New York Herald Tribune!
0: Je t'en prends un.
1: C'est gentil. Qu'est-ce que vous faites ici? J'ai cru que vous détestez Paris.
0: J'ai pas dit que je détestais, j'ai dit que j'avais beaucoup d'ennemis.
1: Alors vous êtes en danger?
0: Oui, je suis en danger. Tu veux pas venir à Rome avec moi, Patricia?
1: Et faire quoi là-bas?
0: On verra.
1: Non, j'ai beaucoup de choses à faire à Paris, Michel.
0: Et maintenant, qu'est-ce que tu fais? Tu remontes ou tu descends les Champs?
1: Qu'est-ce que c'est les Champs?
0: Les Champs-Élysées. Ouais, il faut que j'aille à avenue Georges V.
1: Ok, je vous laisse.
0: Allez, remonte avec moi.
1: Jusqu'à la rue, alors. Tribune.
0: Je te le rends, il n'y a pas d'horoscope.
1: Qu'est-ce que c'est l'horoscope?
0: L'horoscope, c'est l'avenir. J'ai envie de savoir l'avenir, pas toi?
1: Moi aussi. New York Herald Tribune. Qu'est-ce qu'il y a?
0: Rien, je te regarde.
1: Vous êtes fâché que j'ai parti sans dire au revoir?
0: Non, mais j'étais furieux parce que j'étais triste.

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